0: C'était Romain Watson avec Des fenêtres. Il y a de si belles couleurs qui méritent des miroirs. J'aime bien ces petites maximes. Je trouve qu'il a bonifié en écriture, Romain. Pendant la crise Covid, il a fait une chanson par jour. Il s'est donné une espèce d'exercice, de cadre d'exercice comme ça, pour sa communauté sur les réseaux sociaux. Et le résultat, c'est cet album autoproduit, Héros à mi-temps, de Romain Watson, un arrageois qu'on apprécie sur le 99.9 dans 4 quarts. Je voulais vous faire visiter avec Jérôme Bailly de Radio Scarpe Sensée, le Beffroi d'Arras, puisqu'il y a toute une série de reportages sur les beffrois à l'occasion du classement de l'UNESCO des beffrois du nord de la France. Et donc Jérôme Bailly est parti enquêter sur le beffroi de notre ville d'Arras. On écoute tout de suite le reportage qu'il a fait pour Scarpe Sensée, le beffroi d'Arras.
1: C'est un lieu de rencontre. Combien de fois on s'est dit rendez-vous au beffroi?
2: Oui, ça va, vous allez faire la connaissance de
1: Julien. C'est le repère également. Dès qu'on approche de la ville, ce beffroi se dresse et on sait qu'on arrive à Arras. Et puis aussi, ça rythme toujours la ville.
3: Il y en a qui dansent sur la place du marché.
1: Moi, pour travailler au pied du beffroi, je ne regarde pas ma montre, j'écoute, j'entends les ritournelles, j'entends les cloches sonner, les heures, sonner les demi-heures. C'est toujours un élément indispensable dans la vie de la ville.
4: Attention à la tête.
5: Rendez-vous au beffroi. C'est ce que je dis souvent lorsque je veux rejoindre quelqu'un à Arras. Le beffroi est un repère dans la ville. Une identité qui ne remplace aucun appareil moderne de communication. Le beffroi d'Arras, avec sa place des héros et sa grande place, est un lieu de rassemblement. Sous le beffroi, les anciennes carrières sont chargées d'histoire. Devant le beffroi, les fêtes et le marché du samedi matin grouillent de monde. Et du haut du beffroi, des touristes s'empressent et le carillonneur joue des airs solitaires. Et si j'allais entendre ce qui se passe sous le beffroi, du côté des boves d'Arras, avec David Netter, jeune guide arrageois.
6: Tout au long de la visite des boves, vous faites tout le côté droit de la place des Héros, la place qui est en face de l'hôtel de ville, le côté droit de la place lorsque le beffroi est derrière vous. D'accord ? Donc je vous propose d'aller directement sur place. À partir de là, je vous demande de bien faire attention à vous.

0: Ici, ça y est, vous êtes dans les boves. Donc, vous pouvez sentir que la température n'est pas si fraîche. En fait, la température est constante dans les boves. Il fait 11 degrés toute l'année, quelles que soient les conditions à la surface. Et donc, le taux d'humidité est de bien de 80%, ce qui est assez important quand même. Alors, au niveau de ce mot, les boves, j'imagine que c'est un mot qui peut vous intriguer un peu. C'est pas un mot qu'on emploie si couramment. En fait, le mot bove, on a perdu son étymologie. Il faut partir d'un point très important, c'est-à-dire que la ville d'Arras a été détruite pendant la Première Guerre mondiale. Elle a été détruite à plus de 80% et reconstruite après. Et donc, pendant ce conflit, on a perdu énormément de documents et d'archives de la ville. Beaucoup d'écrits ont été détruits. Et on a en même temps perdu l'étymologie, donc l'origine du mot bove. C'est-à-dire qu'on ne sait pas dire d'où vient ce mot. Alors, en revanche, on sait ce qu'il désigne. Le mot bove désigne ces carrières de craie qui ont été exploitées donc à 12 mètres de profondeur entre le 9e et le 12e siècle à Arras. D'ailleurs, ici, on est dans une salle d'extraction de pierre.
1: Bon, vous allez vous situer un peu.
2: Ces boves vont être connectées au réseau des caves des maisons d'Arras. C'est ainsi que l'on a très souvent à Arras des maisons qui sont constituées de deux niveaux de caves, plus d'un troisième niveau qui sont les anciennes boves d'Arras.
0: Pour se développer encore un peu plus, elle décide d'accueillir le marché. Et donc on entreprend la construction des deux places, qui sont les places qu'on connaît dans le centre-ville, hein, la place d'Hérault et la petite place, qui sont des places qui datent du XIIe siècle, construites avant tout pour accueillir un marché. Alors le seul petit souci, c'est que ces deux places et le centre-ville commencent à se développer au-dessus des carrières. Donc en y réfléchissant bien, on s'est dit qu'il y avait un risque d'effondrement. Ça devenait dangereux d'extraire des blocs de craie ici à cause de l'activité humaine qui se développe à la surface, donc pour éviter tout accident, et on arrête d'extraire de la craie ici au XIIe siècle. Je voulais également vous dire que les boves, c'est le plus ancien réseau de souterrains qu'on retrouve donc sous Arras. Vous avez également d'autres carrières de craie qui se sont ouvertes un peu plus tard au sud de la ville, ouvertes notamment à l'époque où la ville était sous domination espagnole, c'est-à-dire qu'entre 1525 et 1659, on était rattaché aux Pays-Bas d'Espagne, et donc les Espagnols décident d'utiliser la craie pour toutes les constructions. Ils décident de ne plus utiliser le bois, surtout pour éviter les incendies dans la ville et pour essayer d'embellir la ville d'Arras, et donc on commence à construire avec de la craie. Donc on a énormément besoin de matières premières. Le seul problème, c'est qu'on ne pouvait plus l'avoir dans les boves à cause du risque d'effondrement qui était toujours présent. Donc les hommes sont partis au sud de la ville pour ouvrir d'autres carrières de craie. Et pendant la Première Guerre mondiale, l'armée britannique a décidé d'utiliser ces carrières. Ils ont finalement relié ces carrières avec des tunnels, de façon à créer deux grands réseaux capables d'accueillir un maximum de soldats, c'est-à-dire 24 000 soldats britanniques qui sont restés cachés une semaine avant l'offensive du 9 avril 17 pour la bataille d'Arras, justement, entre les Britanniques et les Allemands. Il faut savoir que la population d'Arras s'est également resservie de tous ces réseaux souterrains pendant la Seconde Guerre. La population de la ville venait se réfugier ici pendant les bombardements. Pour l'anecdote, c'est pas une anecdote très marrante, mais c'est à partir de la Seconde Guerre que la petite place est appelée place d'Hérault, tout simplement parce que l'hôtel de ville d'Arras, au premier étage, s'est situé un tribunal nazi qui a condamné plus de 200 résistants de la région qui ont été fusillés dans les fossés de la citadelle. 80% d'humidité dans les toits.

0: Donc Laurence Mortier, je travaille à l'Office de tourisme d'Arras. J'y suis entre autres guide conférencière. Le beffroi d'Arras, c'est le repère de la ville, c'est le point de rassemblement. Dès qu'on approche d'Arras, on voit très vite se dresser ce beffroi, cette tour de 75 mètres de haut qui symbolise toute l'histoire de la ville, son histoire, son indépendance, sa fierté. Et c'est vrai qu'encore aujourd'hui, cette tour marque le paysage urbain de la ville. Et ce beffroi a toujours été une tour civile. Contrairement à parfois des visiteurs qui pensent entrer dans une église avec une cathédrale, avec son grand clocher. Non, on est vraiment devant une tour civile.
1: Allez.
0: Le beffroi se dresse devant la petite place et la grande place. Et c'est ces espaces qui sont des espaces de rassemblement, qui sont des espaces d'événements. Et c'est en même temps cet ensemble, petite, grande place, hôtel de ville et beffroi, qui constitue véritablement la parure monumentale de la ville, mais qui aussi constitue un tout. Un ensemble. C'est un ensemble qu'on trouve dans toutes les grandes villes du nord de l'Europe, c'est-à-dire qu'on a une place qui est une place de marché, ce qui est le cas d'Arras et depuis plus de 1000 ans. L'hôtel de ville, qu'on appelait aussi l'ancienne halle et chevinal, qui a aussi un rôle commercial, et le beffroi, qui symbolise cette liberté, cette indépendance, une indépendance qu'on peut obtenir parce qu'on est une ville riche, parce qu'on est une ville puissante. Et on est riche et puissante parce qu'on est une ville commerçante. Donc vous voyez, le beffroi ne peut pas se dissocier de cet ensemble des places. Ça forme un tout.
2: On va dérouler 250 mètres autour de la petite place, mesurée par un huissier. Et puis ça sera vendu à partir de 18h30 à Place des Héros.
0: Et après, au pied du beffroi, sur les places, vous avez tout au long de l'année différents événements. Le marché de Noël sur la Grand Place, la fête de l'Andouillette au pied du beffroi sur la Place des Héros.
3: Il n'y aurait certainement pas eu fête de l'Andouillette s'il n'y avait pas eu ce produit local et bien sûr la constitution de la confrérie. Donc elles apportent eh bien, la participation de gens qui ont tous un produit local du terroir à défendre, donc de manière à le faire découvrir au public. Certains ont même des stands de dégustation.
2: On vient chercher une Andouillette, c'est un charcutier, puis après on l'améliore. On peut enlever les boyaux, on peut la laisser entière. On met une sauce, on met de la garniture autour.
4: Merci bien. Alors,
5: mademoiselle. Merci. Oui, oui.
4: Encore. Oui, avec des garçons.
0: Les brocantes, les puces à bidas qui se déroulent sur cet espace petit et grand place, et tout au long de l'année, des grands événements qui viennent faire vivre. Cet espace.
6: 12 éponges à 3 euros, vous avez bon.
0: Vous avez aussi un très beau tableau de Savary qui nous illustre ce marché qui se déroulait sur la Grand Place, qui était un marché de professionnels. C'est-à-dire que la Grand Place était destinée à la vente des grains. Arras a toujours été une ville très proche de sa campagne, qui tire sa richesse de sa campagne, et ses grains étaient vendus sur cette Grand Place d'Arras. Donc c'est vrai que c'est un témoignage où on voit que c'était un marché très, très vivant, qui grouillait d'activité.
4: Là, derrière, sans graines. C'est la même chose, mais en graines.
0: Avec chacun des rôles très précis, le mesureur, l'inspecteur, le bouteur par exemple, ou encore le balayeur qui avait pour salaire les grains qu'il récupérait lors du nettoyage des places. C'était vraiment un monde plein de vie, c'est un monde qui n'existe plus aujourd'hui.
7: Allez, 2 kg 3 clémentine, 1 euro la nana. 2 kg 3 la clémentine, 1 euro la nana.
8: Et avec ça, ça
9: nous
8: fait 2
9: euros.
8: On en prend ?
7: C'est moi. Allez, 1 euro la nana, 2 kg 3 la clémentine. Un bon week-end, au plaisir.
10: Bonjour, messieurs, dames.
7: Alors, on y va ?
11: Ananana.
7: Allez, clémentine extra, 2 kg 3, 1 euro la nana.
8: Oh. Allez, 1 euro la nana, merci bien.
0: Autrefois, cette tour abritait de nombreuses cloches qui rythmaient la vie arrajoise. Elles avaient toutes un petit nom. Donc, se trouvait la banque cloque, dont on a déjà parlé, qui appelait les échevins en réunion, mais s'y trouvait également l'effroi, qui était la cloche d'alarme, qui criait notamment les incendies. Nous avions la cloche, le couvre-feu, qui annonçait le lever et le coucher du soleil, alors que le guet, la cloche du guet, était celle que sonnait le guetteur, assurant la surveillance de la ville et de ses alentours. Le guetteur se trouvait juste sous la couronne. Il s'agissait de l'abri du guetteur. Et autrefois, on conservait encore une inscription, une dédicace qui disait ceci. En l'an 1554, par un second jour de juillet, Jean de la Motte et Pierre Goulâtre firent en ces lieux le premier guet.
12: Ah, trop tard. C'est 11, c'est les 5 coups, les 4 coups. Là, je passe devant, hein.
13: Je suis monté en haut du beffroi. Comme peuvent le faire les visiteurs et régulièrement le carillonneur.
12: Symbolique, hein.
13: En haut, c'est le symbole de puissance avec une vue imprenable.
12: Et quand on part en clair, on voit jusqu'à Mont-Saint-Élieu, Lorette, tout ça. Ouais. Ah oui, c'est... Hop. Je suis Jean-Claude Blanchard, j'ai toujours habité à Arras. Bon, l'histoire du carillon, c'est venu un petit peu accidentellement, quoi, en fait. C'est-à-dire que dans les années 2000, la Voix du Nord avait fait tout un reportage sur la réfection du beffroi. La tour, le lion, enfin tout ça. Et à la fin, ils avaient parlé du carillon. En disant, maintenant, ça y est, le carillon, il a été refait, ben, il ne manque plus que quelqu'un pour jouer dessus. Quoi. Je dis, tiens, tout compte fait, ça va peut-être m'intéresser. Parce que j'ai une formation, au début, quand j'étais gosse, je faisais du piano. Puis après, je me suis mis à l'orgue. D'ailleurs, c'est ma maintenant retraite, c'est ma grande occupation. Hein. Je suis organiste. Donc, je suis venu, et puis, on me demandait si ça intéressait. Oui, oui, oui, oui. Alors ça, c'était en le Saint-Nicolas 2002. On a fait un concert de carillon. Et puis, ma foi, bon, ça a vu des gens, ils avaient aimé. Puis on s'est rendu compte quand même que le 1er janvier, ce n'est pas la meilleure époque. Parce que les gens, ils n'étaient pas encore bien réveillés. Quoi. C'était pas... Et le problème, c'est les voitures qui passent sur la place, ça fait beaucoup de bruit. Donc on s'est dit, on va faire un moment où il n'y a pas de voiture. Et c'est pour ça qu'on a pris l'époque du marché. Parce que pendant le marché, il n'y a pas de voiture. C'est tout à fait rentré dans les mœurs. Hein. C'est les gens, là aussi je suis persuadé, si je joue un petit quelque chose, demain je vais avoir une réflexion en me disant, tiens, je jouais hier après-midi et c'était pas le jour. Mais on sent que les gens aiment bien ce patrimoine, que ça fait partie de... des choses du patrimoine de la région, ouais, c'est plaisant. pense que c'est un souvenir du passé avec des accords modernes, en fait. Bon, on sent, par exemple, la sonorité du beffroi ici. C'est pas une sonorité chaude. Hein, c'est quelque chose qui est assez frêle. D'ailleurs, on peut jouer, en principe, on peut jouer sur ces 37 notes-là. Hein. Mais je me contente toujours de rester par ici parce que c'est plus chaud. Quand on arrive là, ici, au bout, c'est tout à fait... Ouais. Attends, je vais le mettre là. Il n'est pas branché, là ? Ah oui, non, c'est là. Je vais le mettre là.
13: Prise de son et réalisation de Jérôme Bailly de Radioscape Sensé.
11: Dans le cadre de la série radiophonique Paroles de Beffroi, c'était Le Beffroi d'Arras, un lieu de rassemblement. Un documentaire qui a reçu le soutien de la FRANF, Fédération des radios associatives du nord de la France.
14: C'était Jérôme Bailly qui était présent à la 4e édition du Festival de l'écoute de la radio, le Festival Écoute que coûte. Et il y aura en mercredi 19 août l'atelier Mettre en voix le parcours Les femmes à l'honneur. Le lendemain, le jeudi 20 août, il y aura les ateliers Décrypter le parcours Les femmes à l'honneur, avec un atelier de 10h à 17h à partir de 14 ans à la Maison de la Jeunesse à LM. Et le vendredi 21 août, il y aura une séance d'écoute collective, toujours à la Maison de la Jeunesse. Et pour la clôture, ça sera en septembre, le samedi 19 septembre, dans un bar de Roubaix, le bar Live 301, matrimoine sous haute fréquence, de 17h à minuit. Sur scène, trois temps se déroulent. Une émission radio animée par l'équipe Alessa Boom, avec pour invité l'incendiaire, l'éco-opérante Brouhaha et Ruta Bagar. Un plateau d'humour signé Brouhaha et un temps festif signé Ruta Bagar pour clore la saison du festival Écoute que coûte 2026. Et maintenant, on se quitte avec un dernier titre de Damien XVI, issu de son chapitre Messine. Et ça s'appelle Un ami de Liège, un petit clin d'œil à Monsieur 13, le slameur belge qui vient de Liège. On écoute Damien XVI et je vous souhaite un bon mois sur l'antenne du 99.9 Radio PFM.

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1: 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Et il est 20h25, voilà. 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

Bienvenue à bord de l'émission du Soleil avec Patrick, votre commandant en chef pour cette émission de Tropique qui vous emmènera comme chaque semaine des Antilles à l'océan Indien en passant par le continent africain.

0: C'est avec Darius Denon qu'on a commencé cette émission. Il était amoureux d'elle. On continue avec du Zouk Love. Elle s'appelle VIO et elle la demande simplement de l'oublier. Oublie-moi, VIO.
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Un très bon remix signé Pascal Lenclume, 100% plaisir. Et effectivement, c'était un grand plaisir de retrouver ces anciens succès donc de Pascal Lenclume. Direction maintenant Haïti avec T-Vice.

0: Il y a aussi du reggae dans Tropique, et bien sûr, le reggae d'abord des Antilles, c'était Daddy Yod avec Souviens-toi, à l'instant même un reggae un peu plus métropolitain, signé Danakil, le nouvel album Poupée Russe.
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Patrick Tulip, ses rythmes de gros cas, donc sur ce titre, La Guadeloupe. Autre titre consacré à la Guadeloupe, celui de Bambillo qui va suivre, La Guadeloupe, Vente Poubelle. Donc c'est un titre effectivement un peu moins en l'honneur de ces déchets effectivement qui continuent de dénaturer un petit peu les paysages magnifiques de cette île.

Je pense que c'est son premier album, elle s'appelle Noélie, c'est une jeune artiste avec ce titre, Je sais. Poursuivre, le groupe SKJ, autrement dit Saccage, avec Chalet A.

Le reggae aux accents africains pour nous transporter des Antilles à l'océan Indien. Nous partons maintenant retrouver la musique de La Réunion en particulier.

Direction maintenant la grande île rouge, juste à côté de Madagascar, autrement dit avec Black Nadia, Stop Fatsi Lamodi.

Ils sont nombreux, les artistes réunionnais, à chanter leur île et à proclamer leur amour pour cette île. C'est le cas de Mr. Segaman. Je t'aime, île de la Réunion. Voici l'histoire d'une génération.

Hommage au Rastaman Reggae Man, c'était Mystical Heights avec Ja Never Leave, auparavant Diblo Dibala, Bob City et poursuivre Patrick Larade.

Voilà, bientôt la fin de l'émission. On va se quitter avec un titre de circonstance. C'est Nadia Lougiri avec le titre « Je pars ». Je pars, mais je reviendrai bien sûr, notamment pour les rediffusions. Si vous voulez réécouter cette émission, lundi 16h30, jeudi 22h30, vendredi 2h du matin. Ou me retrouver pour le prochain direct, samedi bien sûr, 10h-11h30, Tropique sur PFM 99.9. D'ici là, portez-vous bien, passez une très bonne semaine.

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2: Il est 6h, ici à Paris, 4h en temps universel, et vous êtes bien sur la Radio du Monde. Radio France Internationale et le journal de Gaëtan Plenet. Bonjour.
3: Bonjour Edouard, bonjour à tous.
2: Condamné, mais candidate.
3: Une journée riche en annoncières en France. D'abord celle de la justice. Marine Le Pen reconnue coupable en appel de détournement de fonds européens, comme en première instance. Sauf que sa peine d'inéligibilité a été allégée, rendant possible sa candidature à la présidentielle de l'an prochain, ce qu'elle a officialisé dans la soirée. On y revient dès le début de cette édition, mais aussi dans une édition spéciale, juste après le journal de 7h, heure de Paris. L'actualité, c'est aussi ces nouvelles frappes au Moyen-Orient, des frappes iraniennes au Koweït et à Bahreïn, après des attaques américaines dans la République islamique les plus intenses de ces derniers jours, et ce malgré le protocole d'accord signé entre les deux pays. Dans ce journal, on va revenir aussi sur la tournée africaine du chef de la diplomatie russe, Sergueï Lavrov, Addis Abeba hier, Niamey aujourd'hui. Et puis l'Argentine a eu très chaud hier en huitième de finale de la Coupe du Monde masculine de football. Longtemps menée au score par les Égyptiens, les tenants du titre ont finalement renversé le match pour atteindre l'écart. Ce sera contre la Suisse, tombeuse, elle, de la Colombie. Pour la France, la renaissance, c'est le slogan de campagne de Marine Le Pen, candidate du Rassemblement National pour la présidentielle de l'an prochain en France. Elle l'a elle-même dévoilé dans la soirée, juste après s'être lancée dans la course à l'Elysée lors d'une interview sur le plateau de nos confrères de TF1. Une candidature qui n'était pas certaine, la justice aurait pu l'en empêcher, mais non, car hier, la Cour d'appel de Paris a rendu son jugement dans l'affaire au Parlement européen des assistants parlementaires du Front National, l'ancêtre du RN. Et si Marine Le Pen, comme d'autres cadres de son parti, a été reconnue coupable de détournement de fonds, condamnée à 3 ans d'emprisonnement, dont un sous bracelet électronique et à 100 000 euros d'amende, eh bien sa peine d'inéligibilité prononcée en première instance a, elle, été allégée. 45 mois, dont 15 fermes, 15 mois déjà purgés, et Marine Le Pen a vite fait le calcul, elle est à nouveau éligible et elle compte bien en profiter. Retour sur sa prise de parole sur TF1 avec Victorien Villaume.
4: Une parole qui a été très attendue depuis le petit séisme de la mi-journée lorsqu'on a appris que la justice permettait finalement à Marine Le Pen de se présenter. Mais allait-elle le vouloir alors qu'elle a été condamnée en appel à porter un bracelet électronique et qu'elle avait annoncé ces derniers mois qu'elle ne pourrait pas faire campagne dans de telles conditions? Marine Le Pen, ce mardi soir, a trouvé son argument.
5: Comme j'ai la possibilité de faire un pourvoi en cassation, ce qui n'était pas obligatoirement le cas des autres hypothèses, et que le pourvoi en cassation suspend les effets de l'arrêt, je ferai donc campagne sans bracelet électronique.
4: La chef de file du RN affirme donc que malgré sa condamnation en appel, elle est en capacité de se présenter pour la 4e fois à l'élection présidentielle.
5: Je n'ai pas hésité à partir du moment où ma peine d'inéligibilité est purgée. Alors je veux aller au bout, comme tout justiciable d'ailleurs, a le droit de le faire pour pouvoir défendre précisément mon innocence dans ce dossier.
4: Marine Le Pen balaye aussi d'un revers de main le fait que cette condamnation en appel puisse perturber la campagne, estimant que les Français auront le dernier mot.
3: Et c'est aussi l'avis de son allié Éric Ciotti qui voit dans cette candidature une bonne nouvelle pour la démocratie française. Il est sain que ce soit aux Français de trancher et non aux juges, a réagi pour sa part une autre voix de l'extrême droite, Éric Zemmour. Le secrétaire général du parti Les Républicains, Othmane Nasrou, accuse lui Marine Le Pen de prendre la démocratie en otage et de fragiliser les institutions. À gauche, les limites de la décence et du bon sens sont dépassées, estime quant à lui le député François Ruffin. Cette condamnation doublée d'une candidature à la présidentielle, on va en reparler longuement ce matin sur RFI, dans le journal de 7h, heure de Paris, avec notre correspondant à Bruxelles pour voir un petit peu les réactions européennes. Quelques minutes plus tard, édition spéciale avec Andréane Mellard et le professeur associé à Sorbonne Université, Arnaud Benedetti. Le député et porte-parole du Rassemblement National, Julien Odoul, sera lui notre grand invité ce matin, rendez-vous à 8h20. Le Koweït annonce que ses défenses aériennes sont en train de repousser des attaques de missiles et de drones. L'Iran annonce frapper là-bas des bases américaines. Même chose à Bahreïn. Le tout après d'autres frappes américaines. Cette fois, dans la soirée, elles ont été assez intenses en Iran. Plus de 80 cibles visées selon Washington. Le tout alors qu'un accord de cessation des hostilités avec Téhéran est toujours censé être en vigueur et qu'officiellement, les discussions techniques se poursuivent. Correspondance à Washington de Vincent Souriau.
6: L'intensité des frappes, d'après le commandement américain, 5 à 6 fois plus violente que les précédents bombardements qui ont visé l'Iran depuis la signature du protocole d'accord entre les deux pays. Les États-Unis ont tiré sur des systèmes de défense anti-aérien, des postes de contrôle, des batteries antimissiles et détruit plus d'une soixantaine de bateaux légers le long des côtes iraniennes, autour des localités de Bandar Abbas, de Sirik et sur l'île de Keshm qui borde le détroit d'Ormuz. Une partie de ces objectifs avait déjà été pris pour cible pendant la guerre, mais une source américaine indique au Wall Street Journal que l'Iran a depuis été capable de reconstituer la majorité de l'arsenal militaire qui se trouvait sur place. Il s'agit d'une riposte aux attaques iraniennes qui ont visé ces derniers jours 3 navires de commerce immatriculés dans le Golfe. Les États-Unis maintiennent que le cessez-le-feu tient toujours, mais ces opérations militaires sont de loin les plus importantes depuis que Donald Trump s'est engagé à de véritables négociations avec le régime iranien. Vincent Souriau, Washington RFI.
3: Donald Trump qui est à Ankara au sommet de l'OTAN qui se poursuit aujourd'hui dans la capitale turque et à son arrivée hier, le président américain a eu droit à un accueil très chaleureux dès sa sortie d'avion où l'attendait son homologue turc Recep Tayyip Erdogan. On verra si c'est aussi chaleureux tout à l'heure lors de son entretien avec l'Ukrainien Volodymyr Zelensky, lui aussi présent au sommet et qui cherche à obtenir de ses alliés davantage de moyens de défense anti-aérienne pour faire face aux attaques russes. Il y en a eu de nouvelles cette nuit avec des explosions entendues à Kiev mais aussi à Kharkiv. Les autorités font état de blessés. Sergueï Lavrov attendu à Niamey aujourd'hui, deuxième étape de la tournée africaine du chef de la diplomatie russe, entamée hier à Addis Abeba en Éthiopie, où il s'est notamment entretenu avec le président de la commission de l'Union africaine Mahmoud Ali Youssouf. L'UA, dont les relations sont tendues avec les pays de l'AES, les 3 régimes militaires putschistes du Mali, du Niger et du Burkina Faso, des partenaires privilégiés de Moscou, notamment sur le plan sécuritaire avec la présence des militaires russes de l'Afrika Korps. Tout à l'heure, à Niamey, Sergueï Lavrov participera d'ailleurs à la deuxième session des consultations des ministres des Affaires étrangères de l'AES, mais que cherche-t-il concrètement? On a posé la question à Tatiana Smirnova, elle est chercheuse associée à l'UQAM, l'Université du Québec à Montréal, et spécialiste des relations entre la Russie et l'Afrique.
7: Ce que cherche Lavrov, c'est désenclaver diplomatiquement les pays de l'AES qui se trouvent en isolement relatif et en rupture, disons, avec les pays de la CEDEAO. Ensuite, Moscou cherche en fait aussi à montrer que c'est pas que le partenaire, disons, militaire ou sécuritaire dans les pays sahéliens, mais aussi elle cherche à peser de manière structurelle sur l'architecture politique africaine. Lavrov cherche à jouer une tentative de faire une sorte de pont entre deux niveaux de légitimité, donc d'un côté l'AES qui s'est construite voilà, en rupture avec CEDEAO et de l'autre côté avec l'Union africaine qui reste le cadre continental incontournable. Je pense qu'il y a de l'intérêt quelque part de ces 3 pays de sortir de cet isolement-là. Ce dialogue pourrait être tactique, mais stratégique et profond. Pour cela, il faut des changements politiques importants et je ne pense pas que l'AES est prêt à les assumer.
3: Des propos recueillis par David Bachet. Au Sénégal, c'est un nouveau rebondissement dans le bras de fer qui oppose l'exécutif et la majorité parlementaire à propos de la réforme de la Constitution. Le président Bassirou Diomaye Faye a choisi de saisir le Conseil constitutionnel pour contester l'adoption de cette réforme il y a quelques jours. Une réforme, rappelons-le, qui restreint les pouvoirs du chef de l'État mais qui renforce ceux de l'Assemblée dirigée désormais par l'ex-premier ministre Ousmane Sonko. Lui démissionne du Parlement britannique et s'y présente pour être réélu. La tactique de Nigel Farage, le patron du parti d'extrême droite Reform UK, il a annoncé quitter son poste de député pour provoquer une législative partielle dans l'espoir de se faire réélire dans sa circonscription du sud-est anglais, car pour lui, c'est un moyen de laisser les électeurs trancher alors qu'il est mis en cause dans des affaires de dons non déclarés. Les précisions sur ce pari politique depuis Londres avec notre correspondante Emeline Va.
8: Nigel Farage est un homme en colère. Après le système et après la presse, qu'il accuse d'être la marionnette politique d'un aristocrate condamné pour escroquerie. Le député d'extrême droite, en popularité croissante dans les sondages, est déjà visé par une enquête parlementaire pour entorse aux règles de transparence.
9: I have done nothing.
10: Je n'ai rien fait de mal, je n'ai pas enfreint la loi, je n'ai pas détourné d'argent public. Les règles sont instrumentalisées à des fins politiques.
9: As a political tool.
8: Et afin de le discréditer, selon lui. Influenceur sur les réseaux sociaux, présentateur d'une émission de télévision, le député de Clacton refuse d'être jugé par les médias.
9: Today, I will resign.
10: Je vais démissionner de mon siège de député de Clacton, déclenchant ainsi une législative partielle. J'ai décidé que c'était aux habitants de Clacton de juger mes actions. C'est l'occasion de faire un bras d'honneur au système et de leur dire franchement d'aller se faire voir. Je me présenterai à cette législative partielle pour continuer la révolution politique que nous avons enclenchée.
8: Le coût moyen d'une élection partielle pour le contribuable dépasse les 250 000 euros. Emeline Van Londres, RFI.
3: Les émissions de gaz à effet de serre ont nettement baissé en France au premier trimestre. C'est ce que nous apprend ce matin le CITEPA, l'organisme chargé d'établir le bilan officiel des émissions françaises. Elles ont donc baissé. Elles se grâce au recul des consommations de chauffage l'hiver dernier. C'est une bonne nouvelle, dit la ministre française de la transition écologique. Mais il ne faut pas, ajoute-t-elle, relâcher nos efforts. La Suisse, en quart de finale d'un mondial masculin de football. Ce n'était pas arrivé depuis 1954, mais la Nati, c'est le surnom de l'équipe, s'est qualifiée hier soir en battant la Colombie au tir au but. Prochain adversaire des Suisses, l'Argentine, qui s'est fait très très peur contre l'Égypte. Les tenants du titre étaient même menés 2-0 jusqu'à la 78e minute. Puis tout s'est inversé, 3 buts inscrits et les Argentins l'ont emporté 3-2 dans les toutes dernières minutes d'un match assez irrespirable pour les supporters. Reportage à Buenos Aires de Caroline Vic.
11: Troisième but, écrit de soulagement pour ces Argentins réunis dans un bar de Buenos Aires, Lautaro.
12: Je suis très euphorique, on ne pensait pas qu'ils allaient pouvoir gagner, mais l'équipe argentine a du cran et elle vient de le démontrer à l'Égypte. Je suis très content et ému de ce triomphe.
11: Et au milieu des Argentins qui dansent et libèrent le stress, Estanislao, lui, est encore assis, sous le choc et les larmes aux yeux.
13: On était morts, j'étais en plein désarroi. À un moment, je pensais qu'on était éliminés. Je ne réalise toujours pas. Déjà, pouvoir faire match nul, ça m'a paru fou. Mais alors, gagner sans prolongation, que l'Argentine joue son meilleur jeu au pire moment, je n'arrive pas à le croire.
11: Un match épique avec un Lionel Messi un peu éteint au début et un pénalty raté, mais une équipe qui n'a jamais cessé de lutter. Fernanda.
14: Je voulais m'en aller à un moment parce que j'étais très nerveuse. Mais il faut toujours y croire. Jusqu'au coup de sifflet final, le match n'est pas terminé. C'est ça qui est beau dans le mondial. Et même si Messi n'a pas beaucoup brillé, on a vu une équipe solide. Et c'est ça que je voulais voir.
11: Et après la souffrance, la fête, en attendant les quarts de finale pour l'Argentine, dimanche prochain contre la Suisse. Caroline Vic, Buenos Aires, RFI.
3: Et pas de match prévu ce mercredi. Repos pour tout le monde avant le début des quarts de finale demain. La France affrontera le Maroc. Vendredi, Espagne-Belgique. Puis le lendemain, Norvège-Angleterre. Et enfin donc, cette Argentine-Suisse dont on parlait. Pas de repos par contre sur le Tour de France. Pas encore. Cinquième étape aujourd'hui. Un petit peu moins de 160 km entre Lannemezan et Pau. Hier, c'est le Norvégien Torstensen qui s'est emparé du maillot jaune en ne prenant pourtant que la 8e place d'une épreuve remportée par le Danois Mats Pedersen. Il est 6h13 à Paris.
15: Gaëtan Plenet.
3: Le retour de l'actualité africaine dans 17 minutes. D'ici là, on est en Irak, où se délocalisent le temps d'une journée les obsèques du guide suprême iranien Ali Khamenei, avec des processions organisées dans des villes saintes chiites. On verra que c'est un message à la fois très symbolique et très politique aussi.
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7: Arras Veggie Day, le premier festival culinaire 100% végétarien et vegan à Arras. Alors au programme, une dizaine de food trucks qui proposeront des plats 100% végétaux créatifs, des conférences, des animations autour de la cuisine, de la transition écologique et du bien-être, des associations engagées présentes aussi avec L214, Projet Méduse, le CRAC Europe ou encore le collectif féministe. Ça se passe aux Grandes Prairies à Arras le samedi 11 juillet de 11h à 22h. On va un petit peu plus loin avec l'édition 2026 du festival Pile au Rendez-vous. 18e édition de ce festival populaire qui se passe quartier du Pile à Roubaix avec plein d'ateliers, customisation, peinture, écriture, dessin aîné, des balades nature, visite de l'exposition de Mohamed El Khatib au Renault 12, installation sonore, animation sportive, parcours, grand jeu de loi dans le quartier, fresque murale, plein d'animations et pour finir, le grand banquet. Ça se passe du 8 au 11 juillet, quartier du Pile à Roubaix.

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1: D'ici et d'ailleurs, par la compagnie Les Singuliers. C'est à voir à la médiathèque Saint-Va à Arras, samedi 11 juillet à 16h. D'ici ou d'ailleurs, laissez-vous transporter par la magie des histoires. Entre un brin de folie et un grain de sagesse, les personnages prennent vie sous les yeux des enfants sur la toile d'un souvenir imaginaire. Le rêve et l'émotion s'y invitent comme par magie. C'est de 3 à 6 ans, durée 30 minutes, l'entrée est libre et c'est suivi d'un goûter. L'Arsen Festival est de retour à Arras pour une deuxième édition. C'est du 8 au 11 juillet. 4 jours de culture de proximité 100% gratuit, porté par le Centre Social Arras Ouest, le CSAO, l'association Compagnie Bruit de Couloir, Hop Hop Hop Circus et Écho d'en Bas. Au programme, un spectacle de cirque, mercredi 8 juillet à 17h. J'attends un belvédère au quotidien avec la compagnie Nuvolé. Jeudi 9 juillet à 19h30, soirée scène ouverte. Découvrez le spectacle Escales en scène, vibrante restitution des ateliers culturels des 3 centres sociaux et de l'espace de vie sociale Joséphine Baker. Et enfin samedi 11 juillet, une soirée cabaret à 19h30, humour, danse, cirque, magie, foot, freestyle. Venez assister au cabaret de l'Arsen Festival et découvrir des numéros plus incroyables les uns que les autres. C'est sous le chapiteau de la compagnie Bruit de Couloir, rue de la Briqueterie. Réservez vos places sur Hello Asso, le lien est à retrouver sur les réseaux sociaux de l'association Écho d'en Bas.
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1: Sur votre radio locale, Actu Conso avec Serge. Serge Aveillan, bonjour.
2: Bonjour.
1: Aujourd'hui, on revient sur les exportations de pesticides, interdits ici, achetés là-bas.
2: Bah, vous savez maintenant le rôle que jouent les lobbying. Celui de l'agrochimie a été très très efficace. Le processus initié par la Commission européenne pour mettre fin à l'exportation de pesticides interdits a pris beaucoup de retard. Bruxelles n'a pas tenu son engagement de présenter une proposition avant la fin 2023. Avec le retour de Trump, pour ne pas le citer, à la Maison-Blanche et la victoire du bloc de droite aux dernières élections européennes, les appels à déréguler se font par ailleurs de plus en plus pressants. Cette réforme sans précédent risque maintenant d'être enterrée, de même que l'ensemble du pacte vert. La Commission se déclare déterminée à traiter la question de l'exportation de pesticides et met tout en œuvre pour assurer que les produits chimiques les plus dangereux interdits dans l'UE ne puissent pas être produits à des fins d'exportation.
1: Et la réalité et ses conséquences au niveau mondial ?
2: Eh bien, près de 122 000 tonnes de pesticides interdits annoncées à l'exportation depuis l'Union européenne en 2024. La conséquence la plus évidente est résumée par le rapporteur spécial des Nations Unies sur les produits toxiques et les droits humains. C'est un constat évident. Exporter des produits dangereux se fait forcément au détriment des habitants des pays importateurs. La santé d'ailleurs ne semble pas une priorité pour les utilisateurs de ces produits. Dans la liste des importateurs figurent 93 pays, et dont les trois quarts sont des pays à revenus, oh curieux, faibles ou intermédiaires. Les agences onusiennes alertent pourtant des risques les plus élevés liés à l'utilisation de pesticides dits extrêmement dangereux dans ces pays. Les États-Unis, où la législation est bien plus permissive que dans l'UE, sont les premiers importateurs, suivis par le Brésil, premier marché mondial des pesticides.
1: Quelques exemples de pesticides produits en Europe, bannis de l'Europe et exportés ?
2: Évidemment. Donc, il y a 75 pesticides interdits dans l'UE et qui ont été annoncés à l'exportation en 2024 contre, tenez-vous bien, 41 en 2018. Eh bien, en tête de liste, le dichloropropène, un pesticide utilisé pour contrôler les ravageurs dans les cultures de fruits et de légumes. Plus de 20 000 tonnes de ce dichloropropène ont été notifiées à l'exportation l'an dernier. Suivent le glyphosinate, un herbicide exporté par BASF.
1: Peut-on relier les productions agricoles brésiliennes et le Mercosur ?
2: Eh bien, dans le cadre du Mercosur, le Brésil nous renverrait peut-être, éventuellement, on ne sait jamais, des produits agricoles bourrés de pesticides interdits ici et exportés là-bas. En tout cas, je n'ose y croire.
1: Merci bien. Serge.
2: Mais à bientôt.
1: À bientôt. C'était Actu Conso avec Serge.

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finale de la Coupe du Monde. Aux ordres de Monsieur Elizondo, l'Argentin, c'est parti. L'équipe de France en difficulté. Oh là là, miracle.

0: grand-chose.
1: Il n'y a pas grand-chose du tout. Hein.
2: C'est parti, la Panenka. Est-ce qu'elle est dedans?
1: Elle est dedans.
2: Quel incroyable geste.
1: Le festival de faute.
2: Oui, haché. Très haché ce début de match. Attention à Sagnol qui est monté, le centre de Sagnol. Bouffon.
1: Cette fois-ci, c'est Materazzi sur un centre très appuyé.
2: C'est parti avec Pirlo. Oh, le corner.

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1: Il va sortir un carton. 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Oh non.

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1: Bonjour à toutes et à tous, RFI Matin commence et on va beaucoup revenir ce matin sur la candidature de Marine Le Pen à la prochaine présidentielle française après sa condamnation en appel pour détournement de fonds au Parlement européen. La chef de file de l'extrême droite se pourvoit en cassation. On en parle avec nos invités, le politologue Arnaud Benedetti à 7h13 et le député et porte-parole du RN Julien Odoul. Ce sera à 8h20. D'abord, c'est votre journal. Bonjour Julien Coquelin-M.
2: Bonjour Andréane. Dès le début de ce journal, les réactions de la classe politique française et des alliés de Marine Le Pen au Parlement européen. L'actualité ce matin, c'est aussi les États-Unis qui frappent de nouveau l'Iran et Téhéran qui riposte dans les pays du Golfe. On part aussi en Turquie. Le deuxième jour du sommet de l'OTAN et la bonne entente entre Donald Trump et l'hôte de ce rendez-vous, le président turc Recep Tayyip Erdogan. Et puis du foot, la déception teintée de fierté des Égyptiens qui ont bien failli éliminer l'Argentine tenante du titre hier soir en Coupe du Monde. Coupable, condamnée, mais candidate, Marine Le Pen se tourne désormais vers l'élection présidentielle. Elle tentera bien pour la quatrième fois d'accéder à l'Élysée sous les couleurs du Rassemblement National malgré la décision de la Cour d'appel de Paris. Hier après-midi, les juges ont bien reconnu Marine Le Pen coupable de détournement de fonds dans l'affaire des assistants parlementaires du parti d'extrême droite au Parlement européen. Le jugement souligne la gravité objective des faits, mais les peines n'en sont pas moins plus clémentes qu'en première instance. 100 000 euros d'amende, 45 mois d'inéligibilité, dont 30 avec sursis. Les 15 restants ont déjà été purgés et laissent donc Marine Le Pen éligible. Reste la peine de 3 ans de prison, dont un enfer à purger avec bracelet électronique, que Marine Le Pen compte désormais éviter en faisant le pari risqué d'un pourvoi devant la Cour de cassation. Elle a donc confirmé sa candidature hier soir et l'annonce a fait réagir dans les couloirs de l'Assemblée nationale et dans toute la classe politique française, Charlotte Urien-Thomaca.
3: Juridiquement, la chef des députés RN peut être candidate, mais pour l'ensemble de la classe politique, cette candidature pose un problème moral. À gauche, le ton est unanimement sévère. Chez les écologistes, le député Benjamin Lucas rappelle qu'un candidat à la plus haute fonction devrait être exemplaire.
4: Nous connaissons l'adversaire à vaincre, c'est donc une délinquante, condamnée par la justice pour cela. Quelqu'un qui a passé 30 ans à dire tous pourris et qui est aujourd'hui à la tête du parti le plus pourri de France. Une voleuse.
3: Pour la députée socialiste Aïda Adizadeh, ces deux condamnations devraient conduire Marine Le Pen à mettre un terme à sa carrière politique.
5: Dans toute démocratie saine, une responsable politique condamnée deux fois devrait elle-même avoir la moralité de se retirer à tout jamais de la vie politique.
3: Du côté des candidats à l'Élysée, Jean-Luc Mélenchon a répondu à Marine Le Pen qu'il accuse d'avoir bénéficié d'un non-lieu pour les mêmes faits. Dans un poste sur X, le leader insoumis juge la candidate RN, je cite, minable et estime qu'elle ment. Édouard Philippe, également candidat à l'Élysée, évoque un choix qui appartient à Marine Le Pen, mais qu'elle devra justifier devant ses électeurs.
6: Elle a été condamnée deux fois par la justice. Elle se pourvoit en cassation comme elle en a parfaitement le droit. Moi, j'entends défendre mes positions et lutter pied à pied contre les positions que prend Madame Le Pen.
3: La candidate du RN entend afficher sa détermination. Elle se rendra dès ce matin dans la Sarthe pour un déplacement de terrain avec Jordan Bardella.
2: Charlotte Urien-Thomaca, les réactions outrées dans la classe politique française, mais la prudence du côté de l'Union européenne, pourtant bien concernée. Les faits pour lesquels Marine Le Pen a été condamnée se sont déroulés au Parlement européen, mais les dirigeants de l'UE et certains groupes parlementaires ont choisi de garder le silence depuis hier. Ça n'est pas le cas des alliés de Marine Le Pen. Bonjour Pierre Benazet.
7: Bonjour.
2: La satisfaction du groupe d'extrême droite Patriotes pour l'Europe à Strasbourg, qui entrevoit ce matin une chance de reprendre du poil de la bête après plusieurs revers électoraux.
7: Oui, et si on prend la grande tribune de l'Assemblée des Patriotes organisée par Viktor Orban à Budapest en mars dernier, Marine Le Pen était à côté du Premier ministre hongrois sortant, mais aussi du Néerlandais Geert Wilders, de l'Italien Matteo Salvini. Sa Ligue du Nord, à lui, est en coalition avec Giorgia Meloni. Mais Viktor Orban n'est plus Premier ministre, et quant à Geert Wilders, son parti pour la liberté avait déjà perdu sa place dans la coalition au pouvoir. Pour ces partis qui siègent dans le groupe des Patriotes pour l'Europe, le troisième en taille au Parlement européen, la candidature de Marine Le Pen représente un espoir de revenir sur le devant de la scène politique européenne. Ce mardi, Geert Wilders a posté en français la nouvelle présidente de la France sous une photo de Marine Le Pen. Viktor Orban a salué une victoire pour la France et une lueur d'espoir pour les nations européennes et prise de liberté. Et Matteo Salvini exulte, la parole passe des juges aux citoyens. Les alliés traditionnels du Rassemblement national ne sont pas défavorables à Jordan Bardella qui préside leur groupe au Parlement, mais ils font surtout confiance à leur relation de longue date avec Marine Le Pen.
2: Pierre Benazet, merci. Et cette candidature de Marine Le Pen, malgré sa condamnation, on continue d'en parler. Édition spéciale juste après ce journal avec Andréane Mellard. L'actualité ce matin également à nouveau au Moyen-Orient, alors que le protocole d'accord entre l'Iran et les États-Unis semble une nouvelle fois vaciller. Après les tirs imputés à l'Iran contre trois navires dans le détroit d'Ormuz, l'armée américaine dit avoir frappé cette nuit plus de 80 cibles dans le pays, dont des systèmes de défense antiaérienne. Washington rétablit aussi les sanctions contre le pétrole iranien. L'Iran avait promis cette nuit une action décisive. En réponse, il annonce ce matin avoir frappé des bases américaines dans le Golfe, au Koweït et à Bahreïn.
1: Tout ceci alors qu'en Turquie, le sommet de l'OTAN rentre dans le vif du sujet.
2: Après un dîner inaugural hier soir, les 32 dirigeants des pays membres de l'Alliance Atlantique se retrouvent ce matin pour une réunion de travail. Et comme l'an dernier, les alliés européens de Donald Trump vont tout faire pour l'amadouer. Lui qui menace fréquemment de se désengager de l'OTAN, des dizaines de milliards de dollars de contrats attendus pour prouver au président américain qu'ils ont bien engagé leur augmentation des dépenses de défense. L'hôte de ce sommet s'est lui aussi livré à une opération séduction hier. Le président turc Recep Tayyip Erdogan qui a réservé un accueil spécial à Donald Trump. Julien Chavanne.
8: Une escorte à cheval autour de sa limousine présidentielle. Un salut aux troupes.
9: Merhaba, Ashkar.
8: Et un survol d'avion de chasse. Cérémonie d'accueil sur mesure pour Donald Trump, lui qui adore les traitements de faveur. Devant les caméras, aux côtés du président turc, le président américain vante l'aéroport et les routes d'Ankara, se félicite de sa relation spéciale avec Recep Tayyip Erdogan.
10: Je pense que c'est le cas depuis le tout début, dès le premier instant. C'est tout simplement une alchimie qui fonctionne entre nous.
8: Donald Trump, toujours aussi fasciné par les dirigeants autoritaires, les arrestations de manifestants, la répression de l'opposition ou la mise au ban des médias non loyalistes ne choquent pas le président américain. Au contraire, le locataire de la Maison Blanche est venu avant tout pour faire plaisir à son grand ami avec un gros cadeau à la clé, la levée des sanctions décidées en 2020 après l'achat par la Turquie de défense antiaérienne russe.
10: Nous allons lever les sanctions. Il est temps. On ne veut pas sanctionner des amis. C'est très simple.
8: Ce qui permettrait à la Turquie d'acheter des avions de chasse américains F-35. Nous avons de meilleures relations avec la Turquie qu'avec certains de nos alliés, explique Donald Trump. Une mise en garde au pays de l'OTAN qui se plie déjà pourtant en quatre pour le satisfaire. Julien Chavanne, Ankara, RFI.
2: RFI, 5h08 à Dakar, au Sénégal. C'est un nouveau rebondissement dans le bras de fer entre l'exécutif et la majorité parlementaire, alors que l'Assemblée, dirigée par Ousmane Sonko, a adopté le 29 juin une réforme de la Constitution pour renforcer ses pouvoirs et ceux du Premier ministre et restreindre par là même ceux du Président. Le chef de l'État a choisi hier de riposter. Bassirou Diomaye Faye saisit le Conseil constitutionnel qui a désormais 8 jours pour se prononcer, Léa Lisa Vesteroff.
11: Le Conseil constitutionnel devrait dire s'il y a eu violation de la procédure de révision constitutionnelle ou non. Si la plus haute instance juridique du pays n'est pas amenée à se prononcer sur le contenu du texte, l'objectif pour le président est bien de tenter de retoquer cette réforme. Au nom de ceux qui s'y opposent, sa propre coalition d'abord, mais aussi les partis d'opposition et plusieurs mouvements de la société civile qui demandent plus de concertation sur le contenu et dénoncent un texte taillé sur mesure pour Ousmane Sonko, désormais à la tête de l'Assemblée nationale. Politiquement, cette saisine offre une troisième voie au chef de l'État entre deux options difficiles, celle d'accepter le texte adopté à une large majorité par l'Assemblée nationale la semaine dernière et le promulguer ou le soumettre à un référendum, une opération jugée coûteuse et risquée pour l'exécutif d'un point de vue électoral. Le chef de l'État a en tout cas demandé au Conseil constitutionnel d'examiner sa requête en urgence. Il a 8 jours pour se prononcer. Léa Lisa Vesteroff, Dakar, RFI.
2: Sur le continent africain, le projet ICOP à nouveau contesté devant la justice. 4 agriculteurs ougandais ont déposé hier devant la Haute Cour de Londres une plainte contre la société britannique qui porte le projet d'oléoduc en Ouganda, détenu majoritairement par le groupe Total Energy. Les plaignants font notamment valoir qu'ils peuvent obtenir réparation contre une entreprise dont les actions menacent les efforts d'adaptation ou d'atténuation du réchauffement climatique. On en parle plus en détail à 7h, temps universel. Le réchauffement climatique causé par l'activité humaine, on ne peut plus visible ces jours-ci en France. 67 départements en vigilance orange canicule. Ce matin, les températures pourraient atteindre les 42 degrés dans le sud du pays. C'est le troisième épisode caniculaire que connaît l'Hexagone en un peu plus d'un mois. Des températures extrêmes et un début de sécheresse qui mettent à mal les cultures. Reportage de Jeanne Bartoli en Charente à la rencontre d'agriculteurs très affectés.
12: On est en train de toucher le fond, même j'ai l'impression qu'on est en train de le creuser.
11: Christophe Barbary est viticulteur à Saint-Genis-d'Iersac. Avec ses 32 hectares de vignes et ses 50 hectares de céréales, il fait face à de lourds dégâts.
12: Je vais vous faire voir, même j'ai un rang que j'ai commencé à faire tomber les raisins. Pourquoi ? Parce que vraiment, la vigne va mourir, va sécher sur pied.
11: On les voit en effet, hein, les vignes, elles sont...
12: Elles souffrent, voilà, c'est pour les protéger. Hein. Les feuilles commencent à se recroqueviller, elles sont sèches. Hein.
11: Donc, L'agriculteur estime déjà que la plupart de ces jeunes plants ne survivront pas aux 40 degrés attendus toute la semaine. Alors c'est un peu le système D pour tenter de les faire tenir.
12: Alors j'avais une réserve d'eau pluviale et j'avais une vieille... un stockage d'eau de lavage que je me sers aussi pour arroser mes plantations.
11: À quelques kilomètres, Bertrand Feunier est éleveur porcin. Il fait pousser du maïs pour nourrir ses bêtes. Et cette année, le constat est accablant.
13: Là, on est sur des plants donc, qui ont été semés, des plants de maïs qui ont été semés début avril. Une plante qui est assez nanifiée, pas mal de feuilles sèches et un potentiel de rendement qui est quasi nul, quoi, je pense.
11: Comme de nombreux agriculteurs, Bertrand Feunier a fait une déclaration de sinistre auprès de son assurance. Les experts se sont déplacés. Prochaine étape, l'estimation de récolte, quelques semaines avant la moisson, en espérant une indemnisation qui lui permettra d'éponger une partie de ses pertes. Jeanne Bartoli, de retour de Saint-Genis-d'Iersac, RFI.
2: Et la canicule qui touche aussi les élevages, une surmortalité notable reconnue hier par le gouvernement français qui affirme toutefois que la prise en charge des carcasses a pour l'instant été assurée. La situation sanitaire reste sous contrôle, affirme la ministre de l'Agriculture, Annie Genevard. Du foot, enfin, et à la Coupe du Monde, les Égyptiens qui ont bien cru à l'exploit hier en 8e de finale, défaite in extremis, 3-2 face à l'Argentine, tenante du titre. Bonjour Alexandre Bucianti.
14: Oui, bonjour.
2: En direct du Caire, les Pharaons ont mené 2-0 jusqu'à la 79e minute. Quelle réaction de leurs supporters ce matin ?
14: Alors, ils sont déçus, mais pas abattus. En fait, ils estiment que les Pharaons ont tout donné. Ils ont même été dans l'antichambre du paradis. Mais le destin en a voulu autrement. Mais cette affirmation est rejetée par la plupart des Égyptiens. Hossam Hassan, le sélectionneur en tête, il a estimé que l'Égypte a été exclue pour cause économique et commerciale par les organisateurs du mondial qui cherchent la rentabilité financière avant le sport. Et pour lui, comme pour l'écrasante majorité des Égyptiens, le perfide instrument de ses basses œuvres est l'arbitre français du match. Pénalty généreux à l'Argentine, but égyptien annulé et pénalty non accordé à Mohamed Salah, permettant le contre argentin victorieux. Sans oublier la pluie de cartons jaunes, tous pour l'Égypte. Les Égyptiens d'Amérique ont déjà fait un triomphe à leur équipe, un triomphe qui sera pharaonique lors du retour dans la vallée du Nil.
2: Alexandre Bucianti, au Caire pour RFI. 7h13 à Paris, c'est à vous Andréane Mellin.
11: Merci Julien Coquel-Rohem.
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1: Cette semaine, au Mégarama d'Arras, du côté des sorties, retrouvez Evil Dead Burn, un film d'horreur de Sébastien Vanitschek, interdit aux moins de 16 ans. Toujours à l'affiche Backrooms, un film d'horreur de Kane Persons, c'est interdit aux moins de 12 ans. Disclosure Day, un film de science-fiction de Steven Spielberg. Les Caprices de l'Enfant Roi, un drame de Michel Leclerc. Et Supergirl, un film d'action de Craig Gillespie.
2: Pour les jeunes cinéphiles et toute la famille, Toy Story, un film d'animation d'André Stanton avec Tom Hanks, Des Mignons et des Monstres, un film d'animation de Pierre Coffin, et Vaiana, la légende du bout du monde, un film d'animation de Thomas Cale. D'autres événements, Popcorn Reborn fête ses 10 ans avec une programmation estivale exceptionnelle. Ça se déroulera au Mégarama d'Arras du 26 juin au 23 juillet. On y retrouvera Babe, le cochon devenu berger, de Chris Nounam, le jeudi 16 juillet à partir de 19h30. Le tarif est de 6 euros.
1: Et enfin, mon cinéma d'été avec Plan Séquence, c'est au Mégarama d'Arras, jeudi 16 juillet à 14h. Projection de Les Vacances de Monsieur Hulot, une comédie de Jacques Tati. Juillet, Monsieur Hulot part en vacances au volant de sa voiture pétaradante et sa conduite sème la panique sur la route. Son arrivée dans un hôtel paisible de bord de mer engendre le désordre et la pagaille parmi les estivants, à la grande joie des enfants et d'une vieille anglaise. Séance présentée par Lucie Herreros, médiatrice cinéma de Plan Séquence. C'est dès 6 ans, tarif normal 7 euros, tarif réduit 5 euros, jeune public 4,50 euros. Et d'autres projections sont à retrouver dans la semaine.
2: Bonne séance!

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1: Bonjour à toutes, bonjour à tous, bienvenue dans votre magazine Info 30, édition du mercredi 8 juillet 2026. Au programme aujourd'hui, pas d'agenda, notre interview du jour a pris toute la place. On vous propose donc un entretien réalisé avec nos deux stagiaires, Justine et Maxime. Nous avons rencontré les organisateurs de l'Arsen Festival pour échanger autour de l'organisation et de la programmation de celui-ci.
4: Aujourd'hui, on parle de la deuxième édition de l'Arsen Festival qui se déroule du 8 au 11 juillet à Arras, place de la Briqueterie. Je suis en compagnie pour cette interview de Romain de Bruit de Couloir, Jean-Marc de CSAO et Zinedine pour Écho d'en bas.
5: Ce festival est né de réunions au sein du conseil de quartier Arras-Ouest où avec Zinedine, on est présent dans cette instance qui a été mise en place par la ville d'Arras. On nous a sollicité en tant qu'association pour participer à cette instance. Et il y a eu un souhait d'avoir un temps fort créé au sein du quartier parce que il était identifié que vraiment ces temps forts c'était beaucoup le centre-ville et qu'il se passait pas grand-chose. Enfin, quand je dis pas grand-chose, pas d'événements d'ampleur, on va dire, au sein du quartier. On a entendu cette requête avec Zinedine et on s'est dit pourquoi pas essayer en tant qu'acteur du quartier de mobiliser des financements et de pouvoir créer un temps fort autour des cultures, de la culture au sein du quartier. En évoquant, en discutant de ce projet lors de réunions de coordo au niveau du quartier, on s'est vite associé. Jean-Marc s'est vite positionné pour travailler avec nous ce chouette projet. C'est comme ça qu'on a été chercher les financements pour pouvoir monter. Donc c'est l'occasion aussi de pouvoir remercier les partenaires financiers au niveau de la ville d'Arras, notamment avec les politiques de la ville, l'accompagnement aussi qu'on peut avoir avec les services de la communauté urbaine d'Arras, le département du Pas-de-Calais, qui nous permettent à l'heure d'aujourd'hui de travailler dans des conditions convenables pour la réalisation d'un festival. Donc cette première édition s'est déroulée au sein même du quartier Arras-Ouest avec l'implantation d'un chapiteau où pendant 4 jours on a pu déployer des ateliers, du spectacle, faire venir les partenaires également pour faire la promotion de ce qui se fait dans le quartier. Ça a été une réussite, on a eu le beau temps. Les spectacles, le cabaret surtout, a réuni plus de 200 personnes sous le chapiteau avec une folle ambiance. Donc c'était un chouette moment.
6: Et si vous voulez un petit peu vous replonger dans le festival pour voir un peu ce que ça donne, il y a les vidéos qui sont disponibles sur YouTube. Vous tapez l'Arsen Festival et vous allez découvrir un petit peu ce qui s'était fait l'année dernière.
4: Pourquoi avoir choisi cet endroit par rapport à l'année dernière ?
6: Alors du coup, cette année, on est accueilli sur le site de Bruit de Couloir, du coup, qui est l'école de cirque qui s'est implantée à Arras. Pour ceux qui ne connaissent pas loin du Leclerc d'Inville, du lycée Savary. Et donc, dans un premier temps, l'avantage, c'est qu'il y a les chapiteaux qui sont installés sur place. Le site est vraiment adapté. C'était pas notre choix premier, parce qu'on souhaitait vraiment que l'Arsen Festival se développe sur le quartier ouest, sur les quartiers ouest même, parce qu'on avait été la première édition sur le terrain Peggy, près de Pont-Prairie. Là, on souhaitait vraiment aller plus au niveau de la place Verlaine. Ça n'a pas été possible pour plein de raisons, notamment techniques. Et le temps passé, il fallait prendre une décision. Donc plutôt que d'attendre des plans B, des plans C, on a pris la décision collégiale de venir ici et de réfléchir autrement, on va dire, à pas forcément à la programmation, mais en tout cas à l'articulation, à la logistique. Et notamment, en fait, avec, on s'est dit, on est à la frontière du quartier, on n'est pas non plus de l'autre côté d'Arras, mais pour faciliter quand même la venue des habitants, notamment, parce que c'est un projet qui se veut aussi de proximité, il va y avoir cette année des navettes qui vont être mises en place, qui vont partir des Bonnettes, qui vont s'arrêter à Raisin-Saint-Paul, Blanc-Mont-Baudimont, et qui vont amener les gens jusque ici, et bien sûr, vont les raccompagner. Donc c'est pas le festival qui vient aux habitants, mais en tout cas on va tout faire pour que les habitants puissent venir à ce festival.
1: Alors comme tu as anticipé ma question sur les navettes, on précise qu'elles sont entièrement gratuites, mais qu'il faut réserver à l'avance.
7: Pour faciliter la logistique, c'est préférable de pouvoir anticiper à l'avance, le QR code notamment. Néanmoins, après, voilà, sur site, si des personnes se présentent, on regardera, on verra, on s'adaptera. L'objectif, c'est d'éviter les freins. Donc si le côté QR code ou le côté inscription peut des fois paraître un peu difficile, on verra sur place comment ça se passe. On saura s'adapter, j'imagine, à la manière d'accueillir le mieux possible les habitants sur ce beau festival.
8: J'ai le sentiment que vous prenez au maximum l'inclusivité et la diversité. Là, je jette un œil sur votre programmation. Est-ce que vous partagez ce constat ?
5: On est responsable de trois entités qui sont complètement différentes, mais à travers cette programmation, on vient se compléter. Avec justement la spécificité des codes en bas, avec les cultures urbaines, où il va y avoir la jam graffiti, notamment aussi dans la programmation de concerts dans ce festival. Le centre social, avec aussi la mise en place d'une ouverture aux amateurs, et là du coup aux habitants. On ouvre la scène lors du jeudi soir aux habitants sur la restitution des ateliers. Et nous, avec Bruit de Couloir, on amène notre spécificité au niveau des arts du cirque, sur l'événement. Et effectivement, du coup, on peut parler de complémentarité entre nos trois structures sur cette programmation.
9: Combien de personnes à peu près attendiez-vous cette année sur le festival ?
6: Après le Main Square, on espère au moins la même chose, donc 40 000 par soir. Malheureusement, voilà, on n'a pas pu avoir la citadelle, donc on va se rabattre sur... On table sur 200 personnes en moyenne. Pourquoi ? Tout simplement parce que ça correspond à la capacité du chapiteau, sachant que tous les soirs, il y aura des animations aussi avant, en dehors du chapiteau, donc là, la jauge, on est moins restreint. Et puis voilà, c'est un objectif. Tout à l'heure, on parlait de la programmation, elle est variée. Les artistes, on va dire amateurs, sont logés, on va dire, à la même enseigne que des artistes, voilà, un peu plus professionnels ou qui tournent, etc. L'idée, c'est de valoriser tout le monde de la même manière. Donc voilà, on n'est pas sur un festival avec des grosses jauges, avec des grandes têtes d'affiches. On est plus sur quelque chose qui se veut vivant, où les gens sont les bienvenus, où on prend aussi la découverte. Donc je pense, voilà, sur cette question, 200 personnes par soir, je pense que ce serait déjà un bel objectif, en plus des petites animations qui vont avoir lieu autour, comme la Jam Graffiti, comme le Cirque en Famille, et d'autres petites découvertes.
8: Vous parlez de découvertes, justement, j'aperçois que vous proposiez de l'ethio-jazz. Peut-être un mot pour les personnes qui ne sont pas habituées à ce genre musical. Comment vous le qualifieriez en quelques mots ?
6: C'est PLDG, hein, donc le groupe PLDG, Maestro et Alvin, donc, qui sont d'abord avant tout deux artistes, en fait, avant de se ranger dans un style. Alvin, il vient du groupe Phoenix Crew, donc il vient du hip-hop, il vient aussi du gospel. C'est une famille un peu très axée sur la musique, avec Nathan Joe, peut-être si vous connaissez, et tout ça. Et Maestro, qui vient du beatbox, mais qui est aussi beatmaker, qui est aussi DJ, qui a beaucoup d'influence musicale. Et en fait, ce projet PLDG, ça veut dire pour l'amour du groove. Et ils ont recensé, on va dire, ils ont rassemblé leur goût, ce qu'ils souhaitaient vraiment mettre en avant. Et c'est vraiment intéressant en termes de concert, parce on redécouvre quand on va assister au live. C'est-à-dire l'écoute, ou quand on regarde le clip, on écoute le son, et assister au live, ça donne vraiment une autre dimension. Voilà, il y a du sax, il y a de la guitare, il y a du beatbox, il y a des machines, il y a du chant, il y a du rap, il y a de la soul. Donc c'est vraiment quelque chose. Et le terme des Tio Diaz, en fait, je pense que c'est eux qui se sont revendiqués comme ça. Donc nous, forcément, on relaie de cette façon.
9: En un mot, comment définirez-vous le festival ?
7: Je pense que ça a été un peu dit, c'est-à-dire qu'on est vraiment sur un projet ouvert à tous. Nous, ce qui nous motive, ce qui nous met en avant, c'est les rencontres. Et c'est les rencontres à taille humaine. Et c'est le fait de pouvoir discuter, de se réunir et d'échanger sur un sujet. Et là, on est sur l'objet culturel. Et je pense que c'est ça qui nous motive. Et ça me permet aussi, votre question, de dire que le spectacle commence à 20h, certes, mais on donne des rendez-vous, en fait. Ça fait partie de cette philosophie-là, c'est de se dire, en fait, vous venez avant, on prend l'apéritif ensemble, on discute, vous pouvez voyager sur le site, vous avez des animations à droite et à gauche, vous pouvez écouter de la musique, des artistes en même temps, et ensuite, on se retrouve sous le chapiteau. Et c'est cette rencontre, c'est cet échange, en fait, c'est de créer société, je crois, qui fait qu'on se met tous les trois en avant. Et enfin, je terminerai par dire que c'est un beau projet, cette combinaison, puisque souvent les acteurs, les structures travaillent chacun dans leur coin et proposent des programmations. Et là, c'est la première fois, en tout cas dans ce que je peux connaître, que trois structures vraiment différentes, mais complémentaires, c'est ce qui a été dit tout à l'heure, vont se réunir et mettre leurs moyens humains, financiers, logistiques, de connaissances aussi et de réseaux au service d'un seul et même projet, au profit des habitants d'Arras. Et ça, je pense que c'est assez remarquable.
1: Alors, on va parler peut-être un petit peu de la programmation aussi, à commencer par mercredi. Alors, on a dit dans la journée des activités pour les habitants, jam, graffiti. Donc, c'est pas seulement une battle entre graffeurs pour faire une illustration, c'est aussi une initiation pour les habitants. Des ateliers cirque aussi dans la journée, en famille. Un spectacle de circassiens, vous m'en parlez un petit peu?
5: On va démarrer sur une après-midi récréative, on va dire, effectivement, et avec des ateliers cirque ouverts à tous pour venir s'essayer, pratiquer jonglerie, acrobatie, équilibre sur objet, aérien, du trapèze. En parallèle, du coup, il y aura la jam graffiti qui va avoir lieu toute la journée. 8 graffeurs vont venir partager un moment ensemble sur ce lieu pour montrer au public justement leur spécificité en graphe et leur domaine, on va dire, avec justement à la fin un choix d'un jury justement qui récompensera le graffeur de cette édition de l'Arsène Festival. Et en fin de journée, donc pour la clôturer, une petite compagnie lilloise émergente, la compagnie New Vol, donc avec un spectacle de 30 minutes autour de la discipline de l'aérien et de la musique.
6: Pour compléter les propos de Romain, c'est sur cette jam graffiti, donc c'est un battle, et d'ailleurs il a été renommé par les participants le Bachtle, parce que ça va être sur Bach. Et donc c'est vraiment voilà, 8 artistes qui vont venir s'affronter dans un bon esprit, mais il y a quand même cet enjeu d'ego. On est voilà, dans une des disciplines phares du hip-hop, et on sait que voilà, l'ego, montrer un peu ce qu'on sait faire, ça fait partie de la culture. Et c'est des artistes qui se connaissent, mais ils vont être là de 10h du matin jusqu'à 16h pour faire leur réalisation. C'est libre, il y a juste des contraintes, ils ont le même nombre de sprays, voilà, mais par contre c'est à eux, on leur a laissé un maximum de liberté, et l'artiste voilà, sera l'artiste coup de cœur. Et tout ça en fait c'est orchestré par l'association BIM, donc c'est des activistes du graff d'Arras et des alentours, et notamment avec voilà, Adrien, Jérôme, qui bossent beaucoup, qui font beaucoup de trucs au niveau du skatepark. Ils font justement aussi leur jam graffiti le 18 juillet, si je dis 18-19 juillet, et donc c'est des gros acteurs graffiti sur Arras. À l'époque, on a toujours Copyright qu'on connaissait bien, et là, voilà, il y a vraiment l'association BIM qui se structure, qui fait des choses de qualité, et aussi c'est un plaisir de les avoir sur le festival pour orchestrer tout ça.
8: On parlait de compétition justement en ce qui concerne jam graffiti. Est-ce qu'il y aura une récompense pour le vainqueur?
6: Ouais, voilà, la récompense, on a dit on va pas donner d'argent, c'est un peu voilà, compliqué, on sait, ce sera un bon d'achat sur un commerce local, donc Tache d'encre, rue Saint-Aubert, parce que c'est un petit peu le shop graff d'Arras, et donc le gagnant, le coup de cœur un petit peu de cette battle pourra aller se réapprovisionner avec le petit bon d'achat qu'il aura remporté. Donc voilà, il n'y a pas de gros enjeu, mais ça met un petit peu, ils vont faire ça sérieusement.
8: Je vois sur le programme qu'il y a le cirque en famille de 14h à 17h. Donc voilà, c'est pour tout public, y compris les enfants.
5: C'est ça, c'est l'occasion de venir s'essayer sous les chapiteaux, de découvrir les différentes disciplines, de prendre un peu de risque, un peu de hauteur, d'apprendre à lancer et rattraper des objets. L'équipe sera sous les chapiteaux pour pouvoir accompagner justement les enfants, les adultes, enfin tout le monde est le bienvenu pour s'essayer et partager un moment tous ensemble sous nos chapiteaux.
1: La journée du jeudi, Jean-Marc, tu en parlais tout à l'heure. Le soir, à 20h, c'est la restitution des ateliers des centres sociaux avec des amateurs, avec les habitants du quartier et d'autres quartiers aussi, finalement. Peut-être avant, on va parler aussi du Taylor Project avec un spectacle de magie pour le Before. Tu veux nous en parler un petit peu?
5: Le but, c'est de donner tout le long du festival dans la programmation aussi un sens. Donc on aura effectivement un magicien qui sera là pour faire du close-up. Le vendredi, ce magicien sera là pour donner un stage également sous nos chapiteaux de 2h avec des structures partenaires du quartier. Et du coup, il jouera également durant le cabaret, il jouera un numéro sur ce cabaret. Donc il sera là le jeudi pour du close-up et animer ce before. Et après, il y a également du coup d'autres animations. Hein.
7: Je vais vous causer un peu du jeudi soir, notamment sous le chapiteau. Je parlerai plus d'un spectacle plutôt que d'une restitution, même si elle reste amateur. Simplement parce que nous croyons et nous défendons le fait que nos habitants ont du talent, mais un vrai talent. Il n'est pas caché, il est réel, il est là. Et finalement, la pratique que les centres sociaux vont avoir, les centres sociaux, l'espace de vie Joséphine Baker aussi sur le quartier Ouest. D'ailleurs, j'en profite pour remercier l'ensemble des structures qui ont travaillé. Donc, je pense au centre social Arras Sud, centre social Georges Brassens, l'espace de vie Joséphine Baker, qui m'ont suivi, nous accompagnent aussi dans ce projet, notamment pour le jeudi. Et donc, je reviens sur le fait qu'on est vraiment sur un spectacle et non pas une restitution avec des artistes, amateurs certes, mais artistes. On va commencer à les estampiller comme ça. Et il était important pour nous de les mettre en valeur, puisque ça fait des années qu'on porte des ateliers dans nos structures du quotidien. Et puis, quand on regarde, avec de moins en moins avec une loupe finalement, on se rend compte qu'il y a vraiment des pépites et du talent, que ce soit sur la musique, que ce soit sur la peinture, que ce soit sur la lecture, que ce soit sur la poésie. Et moi, je me suis dit, il est temps de mettre ça en lumière. Il faut y aller, quoi. On est dans la place, on est là. Et c'est un bel écrin, ce festival. Cette dynamique qu'on porte ensemble, elle est magnifique. Elle croise les regards amateurs et professionnels. Et on amène même nos habitants à découvrir le monde professionnel, puisqu'on travaille avec un régisseur professionnel, avec une directrice artistique professionnelle. Et ça leur permet de voir l'exigence du montage d'un projet comme celui-ci. Et là, on coche toutes les cases. Donc, on a hâte que ça se mette en place. On a hâte d'être sous le chapiteau, notamment le jeudi. Et on a hâte que tout le monde prenne du plaisir à regarder ce spectacle.
8: Et j'avais envie de rebondir, justement. Vous souhaitiez que ce festival soit quelque part la victoire de l'art populaire à Arras?
7: Ça, c'est vraiment une très belle question. Je ne sais pas si on parle de victoire, parce que derrière le mot victoire, des fois, il y a le côté un peu revanchard. Enfin, en tout cas, on pourrait l'interpréter un peu comme ça. En tout cas, pour moi, c'est vraiment... la manière de donner à voir que les gens qui vivent le quartier, qui vivent à Arras, en ont vraiment sous le pied et qu'il y a des connaissances, des compétences et des savoir-faire. Et l'enjeu, en tout cas pour moi, en tout cas au niveau du centre social, et c'est un peu comme ça qu'on travaille depuis plusieurs années à l'échelle de la ville d'Arras, l'objectif pour nous au niveau du centre social, c'est de réussir à découvrir ces pépites et de les accompagner finalement dans un parcours. Parce que nous, on a nos limites. À un moment ou à un autre, on va mettre en place des ateliers de musique, on va faire un peu de guitare, de chant. Mais une fois qu'on l'a fait, on reste à notre niveau. Et après, si on découvre des gens, il faut qu'on arrive à passer la main à d'autres acteurs comme le conservatoire ou comme une école de cirque, par exemple, ou comme une association qui fait la culture urbaine parce qu'elle a la compétence pour le faire. Et en fait, pour moi, c'est pas une revanche, mais c'est plutôt une continuité, ou c'est pas une victoire, c'est plutôt une continuité finalement d'un accompagnement global et collectif au sein d'un territoire.
5: Ça permet de mettre aussi en avant une confiance aux acteurs associatifs du territoire aussi pour pouvoir construire ce genre d'événement. Effectivement, il y a des gros événements sur la ville d'Arras, on sort du Main Square. Mais on voit qu'entre acteurs, on arrive à trouver notre place et montrer aussi que on montre à la collectivité qu'ils peuvent compter aussi sur nous, acteurs, pour justement répondre à des enjeux, rendre peut-être aussi du coup l'art un peu plus accessible et faire vivre des expériences aux habitants. C'est vrai que c'est super chouette, on va dire qu'on complète un panel qui est peut-être encore à creuser sur le territoire au niveau culturel.
1: Vendredi, c'est la soirée concert avec tout d'abord deux artistes locaux, Sistad Ré, Ash Taylor, Bintou Yefol et des guests. Est-ce qu'on ajoute un mot sur cette soirée? Ce sera suivi de PLDG. Maxime a un petit peu abordé tout à l'heure le groupe et de Trésoros.
6: Juste dire, voilà Trésoros aussi qui viendra conclure. L'année dernière, on avait fait un concert spécifique hip-hop. Cette année, on a fait le choix de faire quelque chose de plus éclectique avec plusieurs styles, puis progressif aussi, sur le before, quelque chose qui commence par du piano-voix, un peu en acoustique, des sets un petit peu d'ambiance, et puis après passer sous chapiteau pour plus la partie concert. Il y a aussi Lovesick, Dima et Bobertov qui se sont rajoutés à la programmation. Donc ils sont pas sur le triptyque parce que ça s'est fait tardivement. Il y a eu beaucoup de réflexions. À un moment, on était sur d'autres pistes. Mais au final, voilà, là, ce sont les artistes qui seront avec nous le vendredi. Et juste dire que la soirée, elle commence un petit peu plus tôt que les autres jours. C'était parce que on avait essayé de prendre les devants et on s'est dit, tiens, il y a la Coupe du Monde et il y a potentiellement un match le vendredi à 21h. Donc on s'était dit, si on tombe en plein dedans et que c'est la France, bingo. Là, ce sera pas la France qui joue vendredi, mais il y aura quand même un match. Et dans tous les cas, voilà, on n'a pas bougé notre prog. C'est pour ça que cette soirée commence un peu plus tôt, donc dès 17h le before, et à 19h le concert sous chapiteau. Si vous voulez profiter de l'entièreté de la programmation, il faut venir assez tôt. Hein. Dès 17h30, les premiers groupes ont commencé à jouer. Et donc voilà, un petit peu pour découvrir que vous connaissiez les artistes ou pas. Il y aura vraiment un peu de tout style, c'est tout public. C'est vraiment quelque chose, on essaie de cibler des choses qui mettent de l'ambiance, qui peuvent plaire au plus grand nombre. Et en restant aussi en cohérence avec ce que nous, on avait envie de promouvoir.
8: On parlait de programmation, justement. Je m'aperçois qu'il y a énormément d'artistes différents, de genres musicaux différents. Est-ce que vous avez eu du mal à sélectionner certains artistes par rapport à d'autres? Est-ce qu'il a fallu faire des choix? Est-ce que vous avez des frustrations à ce niveau-là?
6: La petite frustration que j'ai, et ça c'est personnel, c'est qu'au début, quand la première édition du festival... Moi, je voyais vraiment un concert, un gros truc avec... on voulait faire venir de la tête d'affiche, d'artistes. On va dire, on n'a pas pu le faire pour un tas de raisons. Donc, c'est une petite frustration, mais en même temps, c'est pas grave parce que aujourd'hui, ça rentre pleinement dans l'objectif. Mais voilà, quand on fait un peu d'événementiel, c'est toujours kiffant, en fait, de se dire, ah tiens, j'ai ramené tel ou quoi, et on va vivre un événement. Quand vous parlez Arras, par exemple, quand on dit le Pharos, quand pour les anciens, ils disent que NTM est venu au Pharos en 95, et il y en a encore aujourd'hui qui le disent. Et aujourd'hui, on a le Main Square, mais qui est autre chose pour moi, c'est Live Nation, tout ça. Mais sur des actions comme ça, de proximité, etc., réussir à faire parfois un gros événement, c'est toujours intéressant. Et là, du coup, depuis l'année dernière, voilà, on s'est dit, on va, au lieu de cibler une ou deux têtes d'affiche, on va essayer de multiplier, on va dire, la proposition, la programmation, d'avoir plus d'artistes. Ça n'a pas été un casse-tête, mais c'était une réflexion entre ceux qui étaient dispo ou pas, ceux qui étaient un peu gourmands aussi ou pas. On avait plusieurs pistes, et au final, ça, c'est les artistes qui ont été sollicités très tôt, hein, donc ils étaient dans la shortlist. C'est des artistes qui ont répondu présent, qui étaient dispo et qu'on avait envie d'inviter. Donc après, si on avait eu 4 jours de concert, on aurait pu faire 4 jours comme ça avec plein d'autres artistes. Mais ce sera peut-être pour l'année prochaine ou pour une prochaine fois. En tout cas, ceux de vendredi sont très talentueux et il faut venir découvrir tout ça.
1: Samedi soir, c'est la grosse soirée de clôture avec la soirée cabaret, foot freestyle, jonglerie, magie, breakdance, stand-up...

0: Alors peut-être pas en musique encore, on va dire, les grandes têtes d'affiche que Zinedine peut espérer, mais en tout cas là, on a aussi quand même des belles têtes d'affiche pour ce cabaret. Je vais laisser Zinedine présenter ça plus en détail, parce que principalement c'est Zinedine qui s'est occupé aussi de cette programmation de ce cabaret.
1: Merci Romain. Je me suis occupé de la programmation un peu plus, on va dire, que mes collègues, mais c'est parce que c'est ce que disait Jean-Marc, c'est qu'on a réussi aussi à se partager les tâches efficacement, donc chacun avec ses compétences. Et vous savez que tout ce qui touche de près ou de loin au cirque, ben on sait qui est-ce qu'il a organisé. Voilà, peut-être sur des mobilisations d'artistes, etc., je suis un peu plus intervenu. Sur la participation habitante, le centre social a fait un gros travail. La mobilisation aussi des bénévoles, on n'en parle pas beaucoup, nous on a nos bénévoles, mais le centre social aussi brasse beaucoup d'acteurs. Et les structures aussi partenaires à l'échelle de la ville. Et du coup, pour cette programmation du cabaret, on s'est dit, voilà, on veut rester dans l'esprit de l'année dernière, avec un final un petit peu axé sur l'humour. Le stand-up, c'est quelque chose aujourd'hui qui marche bien, mais quelque chose aussi qui soit, qu'on sait, l'humour parfois c'est subjectif, donc quelque chose qui peut aussi embarquer tout le monde. C'est pour ça que cette année, on a Jamel Oudni qui sera avec nous, qui a un spectacle autour du stand-up et de l'hypnose. Voilà, c'est quelqu'un qui s'adapte parfaitement à son public, donc c'est intéressant. Voilà, c'est que nous, on est plus sur un public familial et ça peut vraiment matcher. Donc venez découvrir ça, ce sera en clôture. On a aussi Mélodie Donchet qui est présente, qui nous fait le plaisir, j'ai envie de dire le plaisir aussi de venir, parce qu'elle avait, voilà, on parle pas d'argent forcément, mais elle a fait un gros effort aussi pour venir. Il faut savoir qu'en ce moment, elle tourne beaucoup. Il y a eu les JO, il y a eu le foot freestyle. Donc elle est 6 fois championne du monde de foot freestyle. Donc c'est vraiment une guest. Elle est native du Nord aussi. Peut-être ça a aidé à ce qu'elle puisse revenir faire un show dans la région. Mais en tout cas, ouais, ce sera vraiment appréciable de la voir sur une discipline, voilà, qu'on n'a pas forcément trop l'habitude de voir. Ici, on sait qu'il y a le Croustillant qui propose aujourd'hui des cours de foot freestyle, notamment. Mais là, voilà, avoir des guests comme ça, on connaît Sean Garnier souvent. Et là, on est sur la championne des championnes au niveau planétaire. Il n'y a personne qui a fait mieux. Et elle sera avec nous. Et puis après, voilà, on a toujours ce petit côté magie qui nous plonge vraiment dans le cabaret, les artistes circassiens avec du porté acrobatique, de la jonglerie. Cette année, c'est Croustillant qui va assurer la partie danse un peu pour dynamiser les entrées et les sorties. L'année dernière, on avait eu NKP, pareil, qui sont très actifs sur Arras et qui nous avaient offert de belles chorégraphies. Et puis voilà, cette année je vais essayer de prendre mon rôle un peu plus à cœur de présentateur avec DJ Game One. On va essayer de faire des petits jeux avec le public, il y aura des petites surprises à gagner, et voilà, de rendre vraiment cet esprit cabaret comme nous on l'entend, parce que cabaret ça parle à tout le monde, mais je pense pas que tout le monde a la même définition, et nous on veut vraiment amener notre vision de ce cabaret qui réunit tout le monde.
2: Alors, on n'en a pas encore parlé, mais un mot sur la restauration. Les festivaliers pourront se restaurer sur place.
3: À penser à tout, finalement. Tu arrives sur le site, t'es chez toi. Il y a de la lumière, il y a du spectacle. T'es dans un fauteuil, un coin cosy, et tu peux venir manger, effectivement. C'est relax, tranquille, détendu. Et effectivement, donc, les habitants, les personnes qui seront sur site, à partir de 18h, pourront prendre l'apéritif, manger, se restaurer. Et donc, il y a tout ce qu'il faut pour pouvoir passer un agréable moment et repartir chez soi tranquillement après le spectacle.
4: Pour finir, du pratico-pratique, tout est 100% gratuit, mais où est-ce que je retrouve la programmation? Où est-ce que je retrouve la billetterie aussi?
1: Alors cette année, pour les personnes qui sont sur le secteur d'Arras, vous pouvez voir depuis quelques semaines l'affiche qui est sur les panneaux publicitaires d'Oco. Et il y a le QR code qui renvoie directement à la billetterie sur Hello Asso. Donc comme on a dit, c'est gratuit, mais il faut réserver. Voilà, l'idée c'est que pas laisser des gens devant le chapiteau. Donc voilà, nous ça nous permet de gérer les flux. Aussi par rapport aux navettes, comme c'est gratuit également, bah, les gens, tous ceux qui en ont besoin ou les sollicitent puissent y accéder. Donc le Hello Asso, ça marche bien maintenant, c'est une billetterie gratuite en plus qui met en avant aussi les assos, qui facilite le travail des assos. Donc vous pouvez même faire des dons pour Hello Asso, etc. Ils vous demandent, mais sinon tout est gratuit. Il y a les 4 jours, donc si vous voulez venir, parce que le mercredi on a inclus le spectacle de 17h, mais du coup c'est pour les spectacles. Pour les before, il n'y a pas besoin de réservation. Nous on fera juste un petit check à l'entrée du chapiteau pour voir si tout le monde a bien sa réservation. Mais sinon, s'il y a des gens qui n'ont pas pris leur réservation, qui veulent venir comme ça, juste passer une tête, une heure, sont les bienvenus. Et s'il reste des places, ils pourront bien sûr accéder au spectacle. Et donc voilà, et l'OASSO sur le QR code qui tourne donc sur les triptyques à l'échelle de la ville,

0: sur les panneaux publicitaires. On a créé un petit event Facebook. Après, sur nos différents réseaux sociaux, vous pouvez retrouver un petit peu toute la programmation. Et du coup, un grand merci au service communication de la ville d'Arras, parce que c'est eux qui ont fait le relais, en tout cas, qui ont créé les visuels. On leur a fourni les informations, on a fait des séances de travail. Et donc, le fait que ça puisse être visible, plus visible que si on l'avait fait nous-mêmes dans notre coin, c'est grâce aussi au service com. Donc ben merci à eux pour l'accompagnement, puis on espère que on verra la différence avec l'année dernière. Est-ce que on devra renforcer la sécurité pour contrôler les flux? Mais non, en tout cas, vous êtes tous les bienvenus. On espère vous voir nombreux et nombreuses, et dans tous les cas, ce sera un bon moment avec le soleil, avec la bonne humeur, l'ambiance, et avec l'esprit de l'Arsène Festival.
1: Merci à Romain, Jean-Marc et Zinedine pour ce moment. Chers festivaliers, à vous de jouer.
2: Merci Justine et Maxime pour ce sujet. Info 30, c'est terminé pour aujourd'hui. Rendez-vous dès demain pour un nouveau magazine d'info locale à 7h30, 12h30 et 18h.

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1: À Arras, à l'œil du chat, galerie d'art associative. Du 1er au 26 juillet, découvrez 4 nouveaux artistes. Atelier 2, bohème, peintre. Marivonne Clara, céramiste. Didier Delitte, sculpteur d'Inandier. Et Popoc, dessin. L'œil du chat, c'est au 1 rue des Petits Viésiers, au cœur du quartier des Arts d'Arras. Chez MDV, Annie Hackett expose une de ses œuvres inspirées par le hareng. Ce poisson si commun mais si riche à qui elle donne ses lettres de noblesse. Elle en fait un symbole de vie et joue sur sa profusion en groupe et la fluidité de sa présence en milieu marin. La vitrine MDV, c'est une initiative à but non lucratif, présenter des travaux artistiques de créateurs différents pour affirmer la variété des réflexions dans les arts visuels contemporains. Une œuvre à découvrir au 46 rue Baudimont à Arras jusqu'au 17 juillet. Un peu plus loin, Renault 12 avec Mohamed El Khatib. C'est jusqu'au 11 juillet. Depuis Marseille ou Roubaix, dans une époque sans système GPS, des voitures chargées à bloc sillonnèrent la France et l'Espagne, jusqu'au ferry qui les emmenait au Maghreb, où les attendaient leurs familles et leurs origines. Cette installation se découvre comme un voyage au cœur de ces récits de migrations embarquées, célébrant ainsi ce nomadisme rituel qui fait le lien entre deux rives, en adoptant un regard à la fois sociologique et sentimental. Elle permet de constituer une mémoire populaire de l'immigration, élevée ici au rang de patrimoine immatériel de la Méditerranée. Exposition tout public à prix libre, à la condition publique de Roubaix, 14 place Federbe. Ahmed Abdallah, signe d'Égypte. Cette exposition rétrospective rend hommage à une figure majeure de l'art moderne égyptien. L'artiste Ahmed Abdallah, dont l'œuvre prolifique au fil de 52 années de création, a contribué à redéfinir les trajectoires de l'art dans les mondes arabes, africains et méditerranéens en contexte post-colonial. Rassemblant un ensemble exceptionnel d'œuvres et d'archives conservées par la famille de l'artiste, l'exposition retrace les différentes étapes de sa vie et de son œuvre. Elle est à voir jusqu'au 12 juillet à l'Institut du Monde Arabe de Tourcoing, 9 rue Gabriel Péri. Entrée, tarif plein 5 euros, tarif réduit 4 euros.

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1: Vie de famille, une chronique de l'UDAF 62. Aujourd'hui, nous parlons de conseil budget avec Sophie, conseillère en économie sociale et familiale. Nous vivons actuellement une période sensible, la hausse des charges de la vie courante, l'augmentation des prix des produits alimentaires, le prix du carburant nous affecte tous. Nous constatons que de plus en plus de personnes se trouvent en difficulté financière. Alors Sophie, quel est ton premier conseil pour gérer au mieux son argent ?
2: Alors tout d'abord, il est important de se fixer un budget et d'anticiper les mois à venir.
1: Fixer un budget, concrètement, ça veut dire quoi ?
2: Pour établir votre budget, je vous invite dans un premier temps à lister vos charges, comme par exemple le loyer, l'EDF ou encore votre abonnement téléphonique. Listez également vos ressources, comme le salaire et les prestations sociales, ce qui vous permettra de connaître le montant de votre reste à vivre.
1: Tu parles de reste à vivre, mais c'est quoi exactement ?
2: Alors le reste à vivre, c'est l'argent qui vous reste quand toutes les charges fixes ont été payées. Pour le calculer, vous devez connaître le montant des charges fixes, ce qu'on a vu tout à l'heure, donc notamment les dépenses liées au logement, la santé et les assurances, ne pas oublier les impôts et les abonnements. Puis, il faut soustraire les charges fixes de vos ressources. Une fois calculé, le reste à vivre vous servira à régler toutes vos charges variables, comme les courses, le carburant, les loisirs, mais également les dépenses imprévues et, si cela est possible, à épargner. Je vous incite également à utiliser un outil pour gérer au mieux votre budget, en plus de votre relevé de compte.
1: Et peux-tu donner des exemples d'outils ?
2: Bien sûr. Tout d'abord, il est primordial d'utiliser un outil avec lequel vous êtes à l'aise. Il faut vous laisser un peu de temps pour apprendre à manipuler l'outil. Vous pouvez utiliser un carnet de compte ou encore un tableau Excel. Pour les personnes à l'aise avec leur portable, il existe des applications mobiles comme Pilote Dépenses et Pilote Budget, créées en outre par la Banque de France. Le paiement par carte bancaire peut être difficile à gérer. En effet, l'argent n'est pas visualisé, cela peut ne pas être concret. De plus en plus de personnes reviennent sur le paiement liquide. Pour cela, vous pouvez vous organiser avec des enveloppes. Il faut définir les différents types de dépenses restantes, fixer la somme dédiée et réaliser le retrait nécessaire. Chaque enveloppe correspond à une dépense variable, comme les loisirs par exemple.
1: Comment peut-on appliquer tes derniers conseils au quotidien ?
2: Concernant les charges fixes, vous pouvez mettre en place des prélèvements mensuels en modifiant si cela est nécessaire la date du prélèvement. Privilégiez la carte à débit bancaire au comptant et non à débit différé. Cela évitera les mauvaises surprises en fin du mois. Lors de vos achats, je vous invite à toujours comparer les prix, que ce soit avec les enseignes, mais également entre les produits. Soyez vigilants, faites très attention aux offres alléchantes, aux paiements différés ou encore les 4 fois sans frais. En effet, ce système de paiement peut vous mettre en difficulté les mois à venir. Il faut vérifier vos capacités financières de remboursement. Dernier petit conseil, attention aux surassurances. Vous pouvez faire le tri de vos abonnements, de vos assurances pour conserver ceux qui correspondent réellement à vos besoins. Vous pouvez nous contacter par téléphone au 03 21 71 22 72 ou par mail à l'adresse pcb.udaf62@gmail.com. Vous pouvez également prendre rendez-vous en visioconférence sur le site www.monexpertbudgetenligne.udaf62.fr.

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2: À l'écoute d'RFI, 8h30 à Paris, 7h30 à N'Djamena et 6h30 à Abidjan. Édouard Dupénoy, une double question constitutionnelle dans votre journal.
3: Oui, la réforme de la loi fondamentale au Sénégal. D'abord, le président Diomaye Faye saisit le Conseil constitutionnel sur la méthode avec laquelle elle a été menée à l'Assemblée. Et puis le référendum constitutionnel en Guinée-Bissau. Ensuite, il est prévu à la fin août. Une nouvelle constitution que personne ou presque n'a pu lire. Nous sommes au Bénin, avec peut-être le dénouement tout proche de l'affaire Urbain d'Aniveau, un ancien agent du ministère des Finances, disparu il y a 16 ans, plus de 10 années de procès à rebondissements multiples. L'Égypte qui tombe de haut et même de très haut. Élimination hier soir des pharaons par l'Argentine alors qu'il menait encore 2-0 après 79 minutes de jeu. Et puis reportage mélodieux, enfin à Tabarka, le festival de jazz reprend ses droits dans cette ville du nord de la Tunisie après 6 ans d'absence.
2: Le président sénégalais saisit le Conseil constitutionnel.
3: Bassirou Diomaye Faye lui demande donc d'examiner en urgence la réforme de la Constitution adoptée par l'Assemblée nationale après la session très mouvementée d'il y a 10 jours. Le Conseil ne se prononcerait pas sur le fond de cette réforme, mais sur la manière dont elle a été adoptée. Sorte de ligne de crête pour le chef de l'État sénégalais face à deux autres options risquées, Léa Lisa Westerhoff.
4: Le Conseil constitutionnel devra dire s'il y a eu violation de la procédure de révision constitutionnelle ou non. Si la plus haute instance juridique du pays n'est pas amenée à se prononcer sur le contenu du texte, l'objectif pour le président est bien de tenter de retoquer cette réforme. Au nom de ceux qui s'y opposent, sa propre coalition d'abord, mais aussi les partis d'opposition et plusieurs mouvements de la société civile qui demandent plus de concertation sur le contenu et dénoncent un texte taillé sur mesure pour Ousmane Sonko, désormais à la tête de l'Assemblée nationale. Politiquement, cette saisine offre une troisième voie au chef de l'État entre deux options difficiles, celle d'accepter le texte adopté à une large majorité par l'Assemblée nationale la semaine dernière et le promulguer ou le soumettre à un référendum, une opération jugée coûteuse et risquée pour l'exécutif d'un point de vue électoral. Le chef de l'État a en tout cas demandé au Conseil constitutionnel d'examiner sa requête en urgence. Il a 8 jours pour se prononcer. Léa Lisa Westerhoff, Dakar, RFI.
3: Il y aura bien, en revanche, un référendum constitutionnel en Guinée-Bissau et celui-ci a été fixé au 30 août. La junte au pouvoir l'annonçait en début de semaine. Cette consultation interviendra à 3 mois de la double élection présidentielle et législative censée marquer la fin de la transition. Sauf qu'il s'agit pour l'heure de voter sur une nouvelle loi fondamentale que personne ne connaît. Le texte n'est pas public. Seul un décret approuvé il y a 6 mois par la transition permet d'en connaître les grandes lignes, Eva Massy.
5: Si le référendum est adopté, le président pourra désormais nommer un premier ministre sans tenir compte de la majorité au Parlement. Autre nouveauté, la réduction du nombre de députés et de nouveaux critères d'éligibilité qui pourraient écarter les plus petits partis. C'est à peu près tout ce qu'on sait de ce nouveau cadre qui régira le double scrutin présidentiel et législatif du 6 décembre, censé acter la transition vers un pouvoir civil. Le tout dans un climat de plus en plus verrouillé, les opposants sont assignés à résidence ou empêchés de quitter le pays, les sièges des partis restent fermés, les manifestations interdites, tout comme les conférences de presse non autorisées par la junte. Dès lors, une question se pose, qui pourra réellement participer aux élections, puisque ni l'actuel président ni l'actuel premier ministre ne peuvent se présenter selon les règles nouvellement établies. C'est là que certains prévoient le retour du président déchu, Oumaro Sissoko Embalo, resté discret et silencieux depuis sa sortie du pays il y a un an. Il avait été renversé alors que les résultats provisoires le plaçaient en mauvaise posture face à son adversaire Fernando Diaz. Selon les informations du magazine Jeune Afrique, à qui Embalo avait annoncé en direct être victime d'un coup d'État, l'ancien président sera bien candidat au prochain scrutin.
3: Eva Massy, un calme précaire à Anéfis, dans la région de Kidal, au Mali. Pas de combat hier. Les soldats maliens et leurs partenaires russes de l'Africa Corps occupent toujours le camp militaire dans lequel ils sont retranchés depuis 4 jours. Les indépendantistes du FLA, alliés aux djihadistes du JNIM liés à Al-Qaïda, contrôlent quant à eux la ville d'Anéfis. Ils sont positionnés dans les alentours du camp.
2: La suite de ce journal, Édouard, et ses libérations en Côte d'Ivoire.
3: Lida Kouassi, cadre du PPACI, et Ibrahim Zigi, cyberactiviste réputé proche de l'opposition, libre en effet tous les deux. Ils avaient été arrêtés avant la dernière élection présidentielle au mois d'octobre dernier. Ils étaient détenus au pôle pénitentiaire d'Abidjan. La première, poursuivie notamment pour acte de terrorisme. Le second, condamné il y a 2 mois à de la prison ferme pour trouble à l'ordre public. Tour d'horizon des réactions après ces libérations avec Abdoulaziz Diallo.
6: La sortie de prison de l'ex-ministre de la Défense Lida Kouassi et du cyberactiviste Ibrahim Zighi est accueillie avec soulagement par leurs proches ainsi que les responsables du PPACI. Mais selon Maître Sylvain Tapi, l'un des avocats du PPACI, à ce jour, plus d'un millier de personnes sont toujours détenues à la suite des manifestations organisées en marge de la présidentielle d'octobre 2025.
7: Le premier groupe poursuivi pour les faits de trouble à l'ordre public, 213 avaient été reconnus non coupables, 399 condamnés à 36 mois de prison ferme. Tout le deuxième groupe, donc poursuivi pour les faits d'actes terroristes, personne n'a encore été jugé.
6: Le parti dirigé par l'ex-président Laurent Gbagbo estime que ces personnes sont détenues, je cite, « pour des raisons politiques ». Ce parti d'opposition réclame leur libération et dénonce une instrumentalisation de la justice. Maître Habiba Touré, porte-parole du PPACI.
8: L'objectif est de museler l'opposition, d'effrayer aussi nos concitoyens et de leur montrer que l'opposition aboutira de toute manière à la détention. Donc nous sommes tout sauf dans un état de droit. Vous avez des tas de pays dans lesquels les gens manifestent, on ne les jette pas en prison.
6: Des accusations balayées par le gouvernement. Ce sont des personnes qui ont commis des délits et qui se sont retrouvées en prison pour cela, insiste Amadou Koulibaly, le ministre porte-parole du gouvernement, au cours d'un point presse il y a quelques mois. Abdelaziz Diallo, Abidjan, RFI.
3: Abidjan, oui, il est 6h36, une heure de plus à Cotonou, la justice encore au Bénin et cette affaire peut être proche de son terme, affaire vieille de 16 ans. Le tribunal de première instance de Cotonou attend à partir d'aujourd'hui le réquisitoire et les plaidoiries au procès de la mort d'Urbain Daniveau, un agent du ministère des Finances, syndicaliste, membre de l'opposition, disparu en 2010. La dépouille qui avait été exhumée quelques semaines plus tard était présentée comme la sienne. Mais la famille n'a jamais cru à cette histoire et les deux accusés qui avaient d'abord avoué le meurtre affirment aujourd'hui avoir livré de faux témoignages contre rémunération. C'est vous, Jean-Luc Aplogan, qui revenez sur cette longue affaire.
9: Depuis 2015, l'affaire a connu de multiples audiences et vu défiler à la barre médecins légistes, ministres, patrons des services de renseignement, de la sécurité présidentielle, de la police de l'époque, ainsi que plusieurs confrontations. Cette fois, selon une source proche du dossier, c'est la fin. Ce mercredi, le procureur devrait prononcer ses réquisitions et les avocats de la partie civile et des deux accusés leur plaidoirie. Le verdict de cette session criminelle devrait suivre. Les deux accusés, qui avait initialement avoué le meurtre devant le cadavre exhumé, nie aujourd'hui toute implication. Ils affirment avoir livré de faux aveux sur demande de personnalités du système. 16 ans qu'ils sont en détention provisoire. Un des avocats des prévenus avait dénoncé le temps que ce procès a pris. Au cours de sa déposition, Grégoire Danivon, un des frères du disparu, a affirmé que les deux accusés n'ont rien à voir dans l'assassinat de son frère. Il poursuit, c'est une mise en scène. Si notre frère est mort, que l'État nous rende sa dépouille au complet. Fin de citation. Jean-Luc Aplogan, Cotonou, RFI.
3: Et à la fin, c'est l'Argentine qui gagne les sports maintenant, le mondial de foot. Et la cruelle élimination de l'avant-dernière équipe africaine hier soir, l'Égypte, sortie donc par les champions du monde en titre. Des pharaons qui tenaient leur qualification et qui la tenaient bien à un quart d'heure du coup de sifflet final, 2-0. Et finalement, le 3-2 argentin, un match auquel assistait Eric Mamrut.
10: Et soudain, la vague argentine a tout renversé. La vague messianique, avec un Lionel Messi enfin décisif dans le dernier quart d'heure. D'une offrande à Romero et d'un but en force, son 8e dans le tournoi, la Pulga permettait en effet à son équipe de revenir de l'enfer. Enzo Fernandez l'envoyant dans la foulée au paradis. 3-2, les pharaons étaient crucifiés et voyaient s'envoler une qualification historique qui leur tendait les bras. Le gardien, Mustapha Soubir.
11: Nous étions si près de nous qualifier, c'est très frustrant, mais c'est le football, ça peut arriver. On jouait contre la meilleure équipe du monde, vous savez, les champions du monde en titre. Il faut qu'on revoie le match pour analyser nos erreurs, peut-être qu'on aurait pu mieux contrôler la situation. Mais dans ces grands matchs, les détails font la différence. On a tout donné, on espère être meilleur lors de la prochaine Coupe du Monde.
10: L'Égypte qui aura livré une Coupe du Monde épatante et historique en passant 2 tours et en faisant trembler jusqu'au bout les champions du monde. De quoi rendre fier Émile, l'un de ses supporters.
12: C'était un match complètement fou, mais notre équipe a réalisé un très très grand match. Nous sommes très fiers. fière d'elle. Elle est arrivée jusqu'ici, a écrit l'histoire, a été toute proche de battre l'Argentine. Malgré cette défaite, nous sommes heureux de ce que l'équipe a montré. Aujourd'hui, le sort n'était tout simplement pas de notre côté.
13: Les Pharaons éliminés, le Maroc sera donc le seul représentant africain en quart de finale. Éric Mamrut, Atlanta, RFI.
14: Et ce sera face à la France demain, 20h, en temps universel.
2: Un peu de musique pour apaiser les mœurs et le festival de jazz de retour à Tabarka.
14: Nous sommes donc dans le nord de la Tunisie. Ça faisait 6 ans que la ville n'avait plus accueilli ce rendez-vous. Renaissance, salué par les amateurs. Le festival était interrompu depuis des années parce que les subventions manquaient, Lilia Blaise.
15: En plein air, au Théâtre de la Mer, les chansons de la compositrice et pianiste américaine Liz McComb transportent le public. Pour Iqbel Hamzaoui, une habituée du festival de jazz de Tabarka depuis les années 90, c'est beaucoup d'émotion de retrouver ce rendez-vous de jazz annuel après des années d'absence.
16: Moi, je suis très contente que le festival de Tabarka reprenne vie. Je sens que c'est une renaissance parce que je sens que c'est une autre ambiance à notre théâtre. Mais je suis très contente aussi, pas seulement pour le côté musical, mais toute la dynamique qu'on retrouve à Tabarka.
15: Pour une touriste algérienne venue avec son mari et ses deux filles, c'est la découverte du festival pour la première fois.
17: Il est très bien, c'est fabuleux, surtout que quand on est comme ça en live. Je suis prof d'éducation musicale, donc ça tombe bien. Donc je suis un petit peu initiée, donc voilà.
15: Pendant le festival, des spectacles de street jazz gratuits se déroulent près du port de la ville chaque soir. Une manière aussi de rendre accessible à tous le jazz en Tunisie. Lilia Blaise, Tabarka, RFI.
14: À Tabarka, il est 7h42, RFI Matin, avec vous, Andréane Mélard.
2: Et on vous dit à tout à l'heure, Édouard Dupénoit. 8h42 à Paris, prochain journal dans 20 minutes. À la une, le Moyen-Orient et ce regain de tension entre Iran et États-Unis et le spectre d'un retour de la guerre. On en parle à 9h. D'abord, les échos de la coupe sur RFI.
18: Les échos de la coupe.
2: Il y a les résultats, il y a les buts et il y a les à côté. C'est aussi ça, le mondial. Et on en parle tous les matins dans ce rendez-vous. Bonjour Pauline Guillou.
19: Bonjour tout le monde.
2: Avec vous, on revient sur l'une des affaires qui est un peu venue gâcher la fête ces derniers jours, l'influence de Donald Trump jusque sur les terrains de football.
19: Et oui, et pendant 24 heures, on a un peu nagé en plein délire. Un coup de téléphone entre le président américain et le président de la FIFA, une suspension d'un match qui saute pour l'un des attaquants de la Team USA. Le monde du football qui s'embrase et qui crie au scandale, la justification encore plus folle de Donald Trump lui-même. Écoutez.
20: Ils ont pris la bonne décision. Déjà parce qu'il n'y avait aucune faute, et ensuite parce qu'on veut voir un match avec les meilleurs joueurs. C'était la décision de l'arbitre qui était terrible, et ça, personne n'en parle. Tout le monde parle de ce carton rouge comme s'il était normal, et personne ne remet en cause la décision de l'arbitre de donner ce carton rouge. Je ne savais même pas ce que c'était qu'un carton rouge. Quand je l'ai découvert, je me suis dit, il plaisante. Ce gars a juste à lever la main pour exclure le meilleur joueur du prochain match. En voyant ça, je me suis dit, waouh, c'est beaucoup de pouvoir, c'est terrible.
21: I said, wow, that's a lot of power. That's terrible.
19: On a beaucoup de pouvoir, oui. C'est le rôle d'un arbitre. Tollé mondial après cette déclaration. La Belgique transcendée qui passe en mode rouleau compresseur et qui en colle 4 aux États-Unis pour les éliminer de leur mondial. Mais cette affaire risque bien de faire encore un petit peu de vague.
2: À commencer, Pauline, par la Belgique qui veut maintenir la FIFA sous pression.
19: Oui, la fédération belge entend bien suivre ce dossier auprès de la FIFA pour des questions de transparence, d'égalité de traitement, de fair play, assurant aussi être soutenue par de nombreuses autres fédération. En effet, l'affaire a fait couler beaucoup d'encre. Parmi les voix qui se sont fait entendre dans cette affaire, des anciens joueurs, des entraîneurs, des personnalités du monde du football ou du monde politique. Et même Sepp Blatter, ancien président de la FIFA, condamné plusieurs fois pour corruption, y est allé de son commentaire. C'est dire à quel point on est sur une autre planète. L'UEFA, aussi grande rivale de la FIFA, s'est jetée sur l'occasion pour...

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1: Mobilisation nationale contre le méga-canal Seine-Nord-Europe. Les opposants au projet vous invitent à un méga-village pour se rencontrer, se former, danser, faire la fête et soutenir la lutte. Alors, au programme, village des associations avec une centaine d'organisations militants, militantes, artistes venues du monde entier. Des tables rondes, par exemple, lutter contre les ravages de l'agro-industrie, le racisme environnemental, quels médias voulons-nous encore lutter contre les data centers, etc. Projection de films, de courts-métrages, spectacles, fanfares, chorale. Ça se passe à Villers-au-Tertre, entre Douai et Cambrai, du jeudi 9 au dimanche 12 juillet. Plus d'infos sur le Linktree Méga Canal. Non merci.

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2: Lundi 22 juin dernier, on est à la salle des fêtes de l'hôtel de ville d'Arras pour le premier atelier de consultation du projet de réaménagement de la Grand Place. Après sa petite sœur, la Place des Héros, c'est au tour de la Grand Place d'Arras de se refaire une beauté. La communauté urbaine d'Arras a annoncé en juin le réaménagement de cette place flamande, classée au patrimoine de l'UNESCO. Alors vous avez peut-être déjà jeté un œil en ligne ou dans les journaux sur les esquisses du cabinet d'architecture qui a remporté l'appel d'offres. Pour en savoir plus sur ce projet de réaménagement, on écoute d'abord l'élu arrageois en charge du dossier.
3: Donc, je m'appelle Stéphane Prince, je suis adjoint au maire à la ville d'Arras, donc adjoint au quartier centre et donc aussi en charge du dossier Grand Place.
4: Gros dossier.
3: Un gros dossier, oui, un des dossiers les plus importants du mandat, oui.
4: Quelle est l'idée de base sur le réaménagement de la Grand Place? Quelles sont les idées forces?
3: Les idées forces, c'est de redynamiser, continuer à dynamiser le centre-ville. Hein. On est une ville qui a la plus forte densité de bâtiments historiques en France. Mais hein. on a des bâtiments, des espaces qui sont plus ou moins attractifs. Et donc là, c'est vrai que la Grand Place, depuis que la Place des Héros a été refaite, on voit bien quand même la différence d'état entre la Place des Héros qui est vraiment très belle et qui attire énormément de monde. Et la Grand Place qui fatigue un peu, quoi. Donc il est devenu important pour nous, je pense, de la redynamiser également et de lui redonner un petit coup de neuf.
4: C'était le parking, on peut le dire.
3: Voilà, c'était devenu clairement, on peut le dire, hein, une des fonctions essentielles de cette grande place, c'était devenu un grand parking. Et donc, c'est quand même pas rendre hommage à un lieu qui est quand même au patrimoine mondial de l'UNESCO. Quoi.
4: Donc là, il n'y aura plus de bagnole, alors c'est ça?
3: Voilà, c'est-à-dire qu'il n'y aura plus de bagnoles, tout au moins en surface. Parce que pour rassurer les gens qui sont très inquiets sur ce domaine-là, sur cet aspect-là, en fait, on va récupérer plein de places du parking souterrain parce que le Crédit Agricole s'en va. Et qui avait réservé entre 150 et 200 places, qu'ils vont donc laisser puisqu'ils vont du côté de la rue Bergaigne. Donc c'est des places qu'on va récupérer, mais on va aussi réaménager un peu, là aussi donner un petit coup de frais au parking souterrain, parce que c'est vrai que au moment où il a été créé, il y a déjà plusieurs décennies, il était peut-être conforme pour les voitures de l'époque. Les voitures maintenant sont un peu élargies. C'est vrai que le parking souterrain, il est sous-employé parce que beaucoup de gens ne veulent plus y aller parce qu'il est les passages de circulation sont beaucoup trop étroits. Donc on va élargir un peu tout ça, on va récupérer ces places. On va aussi créer en face de la mairie un parking aérien aussi, ce qui fait que au final, quand ces deux chantiers-là seront terminés, il y aura au moins autant de places, si c'est pas plus, que ce qu'il y a actuellement.
4: Donc plus de bagnoles, des terrasses,
3: ouais,
4: plus
3: des
4: de terrasses, c'est voilà. Ça. Un miroir d'eau aussi, ça c'est.
3: Un miroir d'eau aussi, oui. Alors le miroir d'eau, il sera beaucoup plus modeste que ce qu'on peut trouver par exemple à Bordeaux. Mais ça va être un aspect, enfin ça va être un endroit particulièrement esthétique dans cette place qui, je vous rappelle, est quand même gigantesque. Hein. C'est cette place, elle fait 16 000 mètres carrés, je crois, de mémoire, ce qui fait à peu près trois fois la place des héros, quoi. Donc, et c'est aussi un des enjeux de cette soirée de discussion avec les habitants, c'est de voir avec eux aussi comment on peut aménager ce gigantisme.
4: Alors aujourd'hui, c'est une consultation.
3: Oui. C'est une information avec la possibilité aussi d'exprimer des envies. Et après, comme je l'ai présenté tout à l'heure aux habitants, on a des contraintes. Hein, on a des contraintes des bâtiments de France. On a des contraintes techniques. Hein, c'est une place pavée. On peut pas enlever les pavés. Alors, on peut leur redonner un petit coup de jeune, mais on peut pas enlever les pavés et mettre autre chose. On peut pas non plus, malheureusement, faire une forêt équatoriale parce qu'il y a un parking souterrain en dessous, donc on peut pas planter. Donc il y a tout un certain nombre de contraintes dont on est obligé, avec lesquelles on est obligé de composer. Pour autant, on a décidé de permettre aux habitants d'Arras d'être partie prenante quand même dans le projet, d'être à l'écoute de leurs suggestions. Et si certaines des suggestions sont techniquement possibles, économiquement viables et permettent aux habitants d'être de pratiquer cette place et de s'y épanouir, il est évident qu'on fera le maximum pour y donner suite.
4: Bon, c'est pas gagné alors la consultation, si j'ai bien compris, parce que...
3: Il y a plus de bonnes idées dans une centaine de têtes que dans les quelques têtes qui ont travaillé sur les bases du projet, même si on a quand même fait appel à des techniciens réputés qui nous ont jeté on va dire les bases. Il est évident qu'on va pas faire croire aux gens qu'ils vont pouvoir créer la place de leur rêve, mais encore une fois, c'est tout est question de compromis, hein, de entre ce qui va être possible de faire et ce que les gens souhaitent. Si on peut trouver des coïncidences, on le fera bien volontiers.
5: Mais justement, l'idée, c'est de pouvoir vous faire travailler en tout cas d'écouter vos idées, de ce que vous aimez, de ce que vous n'aimez pas, comment est-ce qu'on peut occuper.
2: Une quarantaine de personnes avaient fait le déplacement pour cet atelier de consultation réparti en tables thématiques. Il et elle avaient ensuite une vingtaine de minutes pour chaque atelier pour échanger, s'exprimer sur un sujet donné. On écoute quelques participants participantes à la sortie des ateliers.
6: Je suis Sylviane Dervillet.
4: Alors qu'est-ce qui vous a d'abord donné envie de participer à cette réunion de consultation aujourd'hui, ce soir ?
6: Alors, j'étais élue au commerce et Monsieur le maire m'a confié justement la présidence de la piétonnisation de la place des Héros. Et j'ai voulu m'investir encore une fois pour les travaux de la Grand Place, la nouveauté, et voir un petit peu ce que les habitants veulent. Et ça, c'est très important parce qu'il n'y a pas que les commerçants, il ne faut pas oublier qu'il y a les habitants aussi. Donc, il faut travailler avec les deux.
4: Qu'est-ce que vous avez pensé de cette réunion et est-ce qu'il y a eu des bonnes idées à vos tables alors ?
6: Mais toutes les idées, elles sont bonnes à entendre et puis il y a des très bonnes idées. Je pense qu'il faut se tenir compte que c'est les gens de la ville qui vont en profiter, même les touristes, mais principalement il y a les habitants. Les habitants de la Grand Place, c'est eux qui vont aussi en compatir quand même avec les travaux, ça va être quand même énorme. Et après, il y a les commerçants aussi. Après, il y a les commerçants du marché aussi. C'est tout un ensemble, mais je pense que ça va être une très belle réalisation. Ça va être une très belle réalisation. Il faut du moderne, il faut du renouveau. Et on a un maire justement qui est fait pour ça. Sa ville, il faut qu'elle se renouvelle justement avec tous ces beaux projets-là.
7: Sabrina.
8: Et Bruno.
7: Nous sommes riverains, on n'habite pas très loin de la Grand Place, donc on est quand même très sensibilisés à la question.
8: Parce qu'il faut saisir l'opportunité quand on nous donne la parole, c'est pas toujours le cas, donc je pense que c'est une belle initiative de pouvoir s'exprimer sur un tel aménagement.
4: Alors comment ça s'est passé pour vous ? Est-ce qu'il y a eu des bonnes idées, des bons échanges aussi ? Est-ce que vous avez trouvé aussi une oreille attentive ?
8: Oui, oreille attentive, des idées originales, donc des choses auxquelles on ne pense pas forcément. Donc le travail en collectif, c'est toujours... Il y a plus d'idées dans deux têtes ou trois têtes que dans une seule, donc très bien.
4: Par exemple, alors quelles bonnes idées vous avez entendues ce soir ?
8: Notamment sur la partie événementielle, on avait un jeune homme avec nous qui avait je pense une dizaine d'années à peine et qui a eu pas mal de très bonnes idées sur créer des fan zones, créer des ateliers pour la création de fleurs. Enfin voilà, il foisonnait d'idées, je pense qu'il faut d'ailleurs l'embaucher dans le service événementiel d'Arras.
4: Et vous, il y a une idée qui vous a interpellé ?
7: C'est surtout la végétalisation de la Grand Place. Ça, je trouve que c'est important, surtout à l'heure actuelle. Avec le changement climatique, ça c'est indispensable. Donc, trouver une solution pour que ce soit gai, attractif, mais aussi efficace en termes de fraîcheur.
9: Je m'appelle Sophie Gentil et j'habite rue Albert Ier de Belgique.
10: Alors je m'appelle Guillaume Gentil et j'habite 17 rue Albert Ier de Belgique.
4: Qu'est-ce qui vous a donné envie de participer à cette réunion de consultation d'abord ?
10: Parce qu'on peut donner ses idées pour la ville et... donner ses propres idées pour faire des événements.
9: Oui, alors en plus, moi je suis urbaniste de formation, donc c'est un domaine que je connais bien. Donc j'avais envie, effectivement, quand on a la possibilité d'être concerté, il faut la saisir et pouvoir dire ce que l'on souhaiterait, ce que l'on en pense, et je trouve que c'est particulièrement intéressant.
4: Lyon, tu as eu beaucoup, beaucoup d'idées, non ?
10: Oui, trois. Créer une fan zone sur la Grand Place pour la Coupe du Monde pour la finale. Et une pour créer ses propres plantes sur la place Victor Hugo le 1er mai au marché aux fleurs. et une troisième pour créer une mosaïque du beffroi sur la Grand Place.
4: Ah, ça fait beaucoup d'idées. Alors, la question, c'est qu'est-ce qu'on fait après de toutes ces idées? On ne peut pas tout réaliser et en même temps, les consultations à Arras, des fois, on est un petit peu déçus. Comment vous voyez les choses par rapport à ça?
9: Alors, moi, j'ai fait le constat quand même que ces dernières années, il y a un certain nombre d'idées qui ont été prises en compte, notamment au moment de la gestion du marché de Noël. Donc, c'est important de voir que concrètement, il y a des idées qui sont reprises. Et donc, plus on est nombreux à venir proposer nos idées, plus on a de chances qu'elles soient reprises, que la volonté des habitants soit reprise. Puis parfois, ça peut amener aussi à modifier légèrement des projets ou la manière dont on communique autour des projets et la manière dont on va développer les étapes. Donc, c'est extrêmement important. Ça reste très concret et c'est une dynamique très importante.
4: Cette dernière question, la Grand Place, c'est quand même compliqué parce qu'il y a beaucoup de contraintes. Les gens, on voudrait tous. Comment vous voyez les choses par rapport à cette place?
9: Par exemple, sur le pied de façade, au niveau des arcades, c'est pas forcément évident parce qu'il peut y avoir des restrictions de l'ABF mais ça créerait des petites fosses, pas des grosses fosses. On sait que l'architecte des bâtiments de France, pardon. Les grosses fosses, il y a les BOF parce qu'il y a le parking, etc. Mais peut-être que des petites fosses pour mettre des plantations en pied de façade, nous on l'a fait dans notre rue, ça peut être une possibilité. Et même s'il y a un petit peu de végétal, ça fait baisser la température si tout le monde le fait. Donc c'est une suggestion qu'on a faite. Et après, il y aura forcément des plantations comme ça a été présenté dans des pots type orangerie. Et donc ça, c'est déjà bien.
4: Et toi, un mot peut-être sur la Grand Place? Qu'est-ce que tu en penses de cette place d'abord?
10: Une place médiévale qui a été utilisée pour le marché au Moyen-Âge, qui est très connue et qui est devenue plus connue dans les années 2000, chérie.
4: Et qu'est-ce que tu en penses? Toi, tu aimes bien cette place ou pas?
10: Oui, j'aime bien parce qu'on peut s'amuser, il y a des restaurants, il y a des zones pour les enfants comme le carrousel et plein d'autres choses, la grande roue aussi.
2: Après les participants, on écoute l'une des personnes qui animait l'un des ateliers thématiques.
11: Ah, moi, je suis Rémi Bon, directeur des espaces verts de la nature en ville.
4: Alors, est-ce que vous pouvez nous expliquer un petit peu en quoi consistait votre atelier, vous, ce soir?
11: C'était un atelier sur la végétalisation de la place, celle qui va arriver avec les travaux. Et on a un peu d'échanges avec les riverains pour savoir un peu comment ils l'imaginaient demain. On a pris le ressenti, on a donné un peu d'informations sur les possibilités techniques de la future Grand Place qui va nous arriver bientôt.
4: Majoritairement, les gens veulent de la nature, veulent de la fraîcheur.
11: Complètement.
4: Et en même temps, c'est compliqué.
11: C'est compliqué pour des raisons techniques, très techniques, parce que la place, c'est très minéral, et puis en dessous, on a un parking, donc on ne peut pas faire ce qu'on veut. Donc on s'oriente plutôt vers des bacs d'orangerie, comme on a déjà, mais bien mieux. Et voilà, on a échangé sur ces propositions-là.
4: Alors comment vous voyez un petit peu ces séances d'échange?
11: C'est toujours très intéressant d'échanger avec les Arrageois pour savoir leurs ressentis, leurs attentes, qui partagent les mêmes valeurs finalement que ce qu'on fait au quotidien. Donc c'est plutôt une bonne chose.
2: Témoignage recueilli lundi 22 juin dernier lors de la consultation du projet de réaménagement de la Grand Place d'Arras. La restitution des ateliers de

0: consultation aura lieu en septembre. Le début des travaux, c'est en 2027. Fin des travaux prévus pour 2031. Le budget, c'est 20 millions d'euros quand même. 29 millions si on inclut le réaménagement du parking souterrain et la création d'un parking silo à proximité. À suivre donc. Ce sujet a été réalisé par Nico de Radio PFM.
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3: Vous reconnaissez cette chanson ?
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3: En 2006, l'artiste Picard Camini réalisait le premier buzz sur Internet avec le clip Marly Gaumont et ses 27 millions de vues. Il vendra par la suite plus de 500 000 singles. 20 ans plus tard, il est toujours sur la scène médiatique avec 3 albums, un film en tant que scénariste, Bienvenue à Marly Gaumont, un one-man show et de la télévision. Lors du festival Les Agités du Mélange à Fresnes-sur-Escaut, dans le Valenciennois, il revient sur ses 2 décennies de musique, d'humour et de ruralité.
4: Bah déjà, on se dit que c'était à 20 ans, on se dit que c'est passé vite. On réfléchit aussi surtout à l'avenir et aux erreurs à ne plus reproduire. Qu'est-ce qu'on a bien fait? Qu'est-ce qu'on a mal fait? Qu'est-ce qu'on aurait pu faire mieux? Histoire que les 10 prochaines années soient aussi bien. Mais sinon, non, en tout cas, ça fait plaisir de vivre de ma passion 20 ans après avoir commencé.
3: Et puis, vous avez fait beaucoup de choses aussi. En effet, scénariste de Bienvenue à Marly Gaumont, animateur aussi à la radio. D'ailleurs, on est avec Sam, ouais, qui est juste à côté de nous.
4: Sam,
5: oui, bonjour.
4: C'est mon pote. Alors Sam, je raconte comme une anecdote. Hein. Il fait mon DJ ce soir, Sam.
5: Ouais.
4: Mais c'est un pote de longue date. Et il était animateur radio à radio dans le Nord aussi, des grosses radios du Nord. Donc je vais pas citer la concurrence, ça se fait pas.
3: Ah
4: mais
3: si, allez-y. Si.
4: Ah, il était sur Radio Contact.
5: Non, c'est Contact FM.
4: Sur Contact FM,
5: parce
4: voilà.
5: Que Radio Contact, c'est une autre
4: c'est
5: radio.
4: C'est notre radio FM dans le Nord. Et donc on se connaît depuis des années. Et puis là, il est sur Toulouse FM, mais de temps en temps, c'est mon DJ. Donc c'est mon Mike Sam, il est avec moi là.
5: Je l'ai rencontré comme toi lors d'une interview à la radio. Ouais. C'est ça. Hein,
4: c'est vrai.
5: Ouais. On s'est rencontrés en parlant plein d'interviews, on a sympathisé. J'étais à Vitamine à l'époque. J'étais sur Radio Vitamine.
4: Vitamine dans le Sud et on se lâche plus depuis des années. Voilà l'anecdote.
3: Il y a cette rencontre comme quoi il se passe des choses hein, derrière le micro.
4: Exactement.
3: Heureusement qu'il y a encore la radio.
4: Exactement.
3: On vous connaît bien sûr avec Marly Gaumont, mais il n'y a pas que ce titre. Évidemment, à vos tout débuts, Parce qu'on est con, Je suis blanc, Psycho Star Show. Voilà, c'est des chansons où il y a de l'humour, mais en même temps, il y a vraiment ce fond de vérité derrière. Et vous arrivez à mêler, c'est ça votre genre, votre style.
4: Bah, moi, en fait, je suis de l'ancienne école du rap, quoi. Donc, moi, comme j'étais un campagnard, j'écoutais le rap qui venait de partout, sauf de la campagne. Et donc, j'ai bien compris les codes du rap dans les années 80-90. C'était, dire des vraies choses, essayer de faire bouger les choses, dénoncer un peu ce qui ne va pas dans notre société. Donc, ça, c'est vraiment le code classique du rap, tout en restant authentique. Donc, authentique, ça veut dire beaucoup de choses. C'est-à-dire assumer son vécu, assumer ce qu'on est. Et si j'assume ce que je suis, bah, je suis quelqu'un de joyeux, qui aime se marrer. Donc forcément, dans mes textes, même si je dénonce, il y a toujours un trait d'humour. Et même dans mes clips, c'est ma façon d'être, quoi. C'est comme ça que je me définis en tant que, non pas rappeur, mais chanteur de rap. C'est le désert.

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1: Il y a un hommage au nord, à vos terres, au monde rural, le vrai France, mmh. par exemple, avec ces textes très ciselés et avec ce fond de vérité. Mmh. Finalement, c'est quoi le vrai France ?
2: Bah, le vrai France, c'est la France que moi j'ai connue. C'est la France que j'ai connue dans les années 80-90, qui est toujours en pleine mutation, qui parfois est abandonnée. Il faut vivre avec son temps, il faut vivre avec le mélange de culture, le mélange civilisationnel, je dirais même. On en est là aujourd'hui. Et donc, moi, j'essaie de rappeler ce que c'est la vraie France, quoi. C'est la France du terroir. Je veux dire, si t'enlèves la France du terroir, on n'a rien à manger ici. Mm. Et donc, il faut le rappeler aux gens que la France, si on compare la France à la colonne vertébrale, mm. et ben tous les petits villages et tous les ruraux sont les vertèbres, quoi. Et si t'enlèves les vertèbres, ben, ça fait mal, hein.
1: Est-ce que à l'époque de Marly Gaumont, vous étiez un petit peu ambassadeur du monde rural? Voilà, on vous questionnait beaucoup sur le monde rural. Et aujourd'hui, vous êtes fier encore de porter cette image sur le monde rural, de rapper à des gens qu'on ne voit pas, qu'on n'entend pas.
2: Tout à fait. Moi, c'est un grand honneur de représenter la ruralité, de défendre la ruralité, de mettre à l'honneur les valeurs de la ruralité, parce qu'on a des valeurs. En ruralité, et on a aussi nos défauts, attention, hein, mais on a des valeurs en ruralité, et tout ça, moi, je le défendrai corps et âme, ma vie, quoi. Je pense que, parce que quand je regarde le parcours de mon père, il était noir, dans les années 70, installé en tant que médecin, voilà, avec tous les préjugés, le racisme primaire, tout ça. Voilà, mon père, il a réussi à être le troisième médecin de Picardie avec la plus grosse patientèle. Donc, c'est pour ça que moi, il y a des trucs où je suis pas forcément d'accord avec des frères à moi, je veux dire. Hein. Mm. y a des phrases que j'aime pas dire. Moi, j'aime pas dire, par exemple, la France est un pays raciste. Moi, c'est pas une phrase que j'aime. Il y a du racisme en France. D'accord. Mm. Là, je suis d'accord. Comme partout dans le monde, au mm. final. Il y a de la discrimination en France. D'accord. Mm. Comme partout dans le monde. Mais définir la France est un pays raciste, non, parce que sinon, des gens comme mon père, ils peuvent pas réussir. Je veux dire, tu vas aux États-Unis dans les années, au début du XXe siècle. C'est les États-Unis sont un pays raciste. C'est compliqué. Tu t'installes en tant que médecin noir au Texas. Je sais même pas si tu as le temps de t'installer. Alors, il faut avoir aussi un peu de nuance. Et ce que j'aime dans la ruralité, c'est justement ça. La complexité des personnages. C'est des gens qui ont le cœur sur la main, qui vont t'apporter vraiment tout l'amour, tout ce dont tu as besoin, à partir du moment où tu les respectes, à partir du moment où tu les comprends, à partir du moment où tu travailles avec eux main dans la main. Et c'est ça qui est beau, en fait, la ruralité. C'est très simple de se mélanger à tout le monde, quelle que soit la catégorie sociale, en ruralité. C'est plus simple de le faire en ruralité qu'en zone urbaine.
1: Il y a un titre qui s'appelle « Clown triste » et qui est plus dans l'émotion. Est-ce que vous aussi, vous avez été un clown triste de voir le monde, la société ?
2: Bah, je suis un clown triste, comme beaucoup d'humoristes, je pense. Comme beaucoup d'humoristes, beaucoup d'artistes. On est là, on ramène de la joie, on ramène du bonheur aux gens, mais on est forcément, quand t'es artiste, t'es forcément en train d'observer le monde, et ce qui va et ce qui va pas. Et malheureusement, quand on regarde l'histoire du monde, il y a beaucoup de trucs qui vont pas. Donc du coup, forcément, on est triste, mais toute cette tristesse, toutes ces vibrations, ces fréquences de tristesse, on les transforme en art. Alors ça peut être la peinture, ça peut être un sketch, ça peut être un dessin animé, un film, une série, un livre, des chansons, mais je pense que beaucoup, beaucoup d'artistes sont des clowns tristes.
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1: Camini est auteur, compositeur, interprète et réalisateur de ses propres clips aux millions de vues. Dans ses chansons, il évoque la psychologie humaine, le monde, la dualité. Dans « Le vrai France », le bonheur, et j'avais envie de le dire. Il explique au micro de Radio Club l'évolution de l'écriture de son rap.
2: Bah, il a évolué avec mon âge, ma maturité, mes expériences de vie, et aussi l'envie d'être de plus en plus, encore plus authentique que je n'ai pu l'être. Parce qu'après Marly Gaumont, après le succès du premier album, t'es là, tu te poses des questions, tu dis ouais, mais faut que je fasse un peu pareil parce que sinon les gens vont être perdus. Alors que là aujourd'hui, je fais ce que j'ai envie. Celui qui veut suivre, s'abonner à ma page, il s'abonne. Celui qui veut pas s'abonner, s'abonne pas. Mais moi, j'ai jamais fait de forcing. J'ai jamais payé des abonnés. J'ai jamais acheté des vues. J'ai jamais acheté l'espace publicitaire. Je vis avec l'évolution de YouTube tel qu'il est. Aujourd'hui, YouTube, c'est devenu une chaîne télé. Si tu mets pas 10 000, 15, 20, 30 000 euros sur un truc, tes vues, elles sont bloquées. Par exemple, si je prends l'évolution du clip Sakunda, le clip Sakunda, je sais pas si tu te rappelles, on met le clip, en 15 jours, 3 semaines, on était à 500 000, 600 000 vues. Et d'un seul coup, comme on ne paye pas,
3: ben on est bloqué.
2: Et ben t'es bloqué à 600 000. Ouais. Et après, alors qu'au début, c'est le vrai démarrage naturel des vues que tu fais. Et puis à un moment, quand tu arrives à 600 000, YouTube dit, oh là là, lui, il va faire de l'oseille, il faut qu'il paye. Hein. Et tu ne payes pas, du coup, ta visibilité, elle est réduite et tout. Mais je ne paierai pas, moi. Moi, c'est le jeu. Je continue de croire à la viralité. Je continue de croire aux gens qui aiment les producteurs indépendants, qui ont la curiosité d'aller taper le nom d'un artiste et de partager par eux-mêmes.

0: Là, vous allez monter sur la scène des agités à Fresnes-sur-Escaut pour chanter vos titres, évidemment. Y a toujours ce même plaisir, comme la première fois, de monter sur scène 20 ans après.
1: Alors, comment dire? Comme la première fois, je citerai une philosophe du XXe siècle, Jeanne Masse.
2: Ouais. Toute première fois.
1: Non, mais oui, c'est vrai que les sensations sont toujours les mêmes. Chaque concert est différent, chaque public est différent. Moi, en plus, je fais un peu de stand-up pendant mon spectacle, donc voilà, je fais des vannes, tout ça sur le moment. Je suis assez authentique, donc non, c'est vraiment un kiff. Et après, par contre, un truc que j'adore, chose que j'avais peur de faire en début de carrière, on va dire, c'est faire découvrir des nouveaux morceaux. Aujourd'hui, c'est un plaisir parce que je sais que je suis un producteur indépendant, je sais qu'on n'est pas dans le mainstream, et donc en fait, faire découvrir des chansons à un public de manière authentique, sur l'instant présent, et voir la réaction que ça chante tout de suite, ils reproduisent, ils comprennent la mécanique de la chanson, ben ça fait plaisir. Et ça, c'est vraiment très agréable de se rendre compte qu'au final, même s'il y a encore ce système des millions de vues, machin, d'acheter des vues, de visibilité sur les réseaux sociaux, le public a gardé ses oreilles quand il est dans un concert. Et ça, c'est important.
0: 20 ans de scène médiatique, vous êtes toujours là 20 ans après. C'est quoi la recette? C'est l'authenticité.
1: Voilà, la mienne, c'est ça, en tout cas. Moi, vu qu'on n'est pas dans le mainstream, tout ça, moi, forcément, je suis authentique. Je suis un artiste de la proximité. Moi, je suis un artiste de la proximité. J'ai ma notoriété qui est ce qu'elle est. Et malgré cette notoriété, ou grâce à cette notoriété, ou je trouve pas l'adverbe, en tout cas, ou la conjonction, c'est que voilà, moi je reste un artiste de la proximité. C'est pour ça que je fais mes spectacles en one man show, par exemple dans des grandes villes, dans des cafés théâtres classiques, où je peux jouer au Zénith avec I Got a Feeling, mais je peux très bien jouer dans un village, en petit patelin tour, en concert, en one man show, parce qu'on en revient à la ruralité, parce qu'il faut jamais oublier là d'où tu viens.
0: Actuellement, Camini prépare Marley Gaumont en série télé et avance sur d'autres projets cinématographiques. Retour sur les 20 ans de carrière de Camini au festival Les Agités du Mélange à Fresnes-sur-Escaut dans le Valenciennois. Ce reportage a été réalisé par Joris Nassens de Radio Club.
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1: Dans le cadre de la mobilisation contre le canal Seine-Nord-Europe, profitez de nombreux rendez-vous musicaux avec des concerts organisés donc à Villers-au-Tertre entre Douai et Cambrai du 9 au 12 juillet. On peut citer par exemple le vendredi 10 juillet à 20h45 le concert de Planète Boom Boom, à 22h DJ set Kuzistan Xamix avec Kimsa, le lendemain le samedi 11 juillet 18h50 concert rap avec Irascible et Potchien, 20h30 une artiste rap qu'on aime beaucoup, Lynx IRL, 21h30, concert punk de Saccage, 22h30, concert d'ultra moderne de l'électro-punk. Tout au long de l'événement, il y aura aussi des fanfares, des batucadas, des chorales avec la fanfare invisible, la fanfare flûte des classes, la batucada d'Awa Powa, la chorale La Guay ou encore la chorale Les Ad Vengeurs. Autre événement, les concerts dans le cadre cette fois-ci du Art Scène Festival. C'est un festival organisé par la compagnie Bruit de Couloir, l'association Écho d'en Bas, un festival qui se veut ouvert, populaire et construit avec les habitants. Alors au programme cette année, Music World avec Tress Oros, Soul Rap World avec PLDG, Folk avec Love Sick Dima et Bobertoff, Rap et Musique du Monde avec Bintou Yaifal et ses invités, et puis Slam Piano avec Sista Dre et Ash Taylor. Ça se passe le vendredi 10 juillet à partir de 19h au chapiteau de Bruit de Couloir au 7 rue de la Briqueterie à Arras. C'est gratuit sur réservation via Hello Asso.

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7: Arras Veggie Day, le premier festival culinaire 100% végétarien et vegan à Arras. Alors au programme, une dizaine de food trucks qui proposeront des plats 100% végétaux créatifs, des conférences, des animations autour de la cuisine, de la transition écologique et du bien-être, des associations engagées présentes aussi, avec L214, Projet Méduse, le CRAC Europe ou encore le collectif féministe. Ça se passe aux Grandes Prairies à Arras le samedi 11 juillet de 11h à 22h. On va un petit peu plus loin avec l'édition 2026 du festival Pile au Rendez-vous. 18e édition de ce festival populaire qui se passe quartier du Pile à Roubaix avec plein d'ateliers, customisation des bâtons de Mohamed El Khatib Renault 12, installations sonores, animations sportives, parcours, grands jeux de loi dans le quartier, fresques murales, plein d'animations et pour finir, le grand banquet. Ça se passe du 8 au 11 juillet, quartier du Pile à Roubaix.

D'ici et d'ailleurs, par la compagnie Les Singuliers. C'est à voir à la médiathèque Saint-Va à Arras, samedi 11 juillet à 16h. D'ici ou d'ailleurs, laissez-vous transporter par la magie des histoires. Entre un brin de folie et un grain de sagesse, les personnages prennent vie sous les yeux des enfants sur la toile d'un souvenir imaginaire. Le rêve et l'émotion s'y invitent comme par magie. C'est de 3 à 6 ans, durée 30 minutes, l'entrée est libre et c'est suivi d'un goûter. L'Arsène Festival est de retour à Arras pour une deuxième édition. C'est du 8 au 11 juillet. 4 jours de culture de proximité 100% gratuit, porté par le Centre Social Arras Ouest, le CSAO, l'association Compagnie Bruit de Couloir, Hop Hop Hop Circus et Écho d'en Bas. Au programme, un spectacle de cirque, mercredi 8 juillet à 17h. J'attends un belvédère au quotidien avec la compagnie Nuvolé. Jeudi 9 juillet à 19h30, soirée scène ouverte. Découvrez le spectacle Escales en scène, vibrante restitution des ateliers culturels des 3 centres sociaux et de l'espace de vie sociale Joséphine Baker. Et enfin samedi 11 juillet, une soirée cabaret à 19h30. Humour, danse, cirque, magie, foot, freestyle. Venez assister au cabaret de l'Arsène Festival et découvrir des numéros plus incroyables les uns que les autres. C'est sous le chapiteau de la compagnie Bruit de Couloir, rue de la Briqueterie. Réservez vos places sur Hello Asso, le lien est à retrouver sur les réseaux sociaux de l'association Écho d'en Bas.

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3: Salut, salut, l'émission jeunesse de PFM 999, Radio Récré. Et en vacances, on se retrouvera en forme à la rentrée. En attendant, on confie vos oreilles aux élèves de CM2 de l'école Oscar Cléret à Arras. Le podcast qui donne envie de lire. Oh là là, quelle histoire Oscar. Bonne écoute.
4: Salut,
5: moi c'est Félix.
4: Et moi Jean. Bienvenue sur la radio PFM, sur le podcast Oh là là, quelle histoire Oscar. Le podcast qui donne envie de lire. Saison 4, épisode 7. C'est parti. Aujourd'hui à la carte, nous avons 4 chroniques, une interview sur la librairie Tour et Détour, pour finir, une lecture à voix haute.
5: Salut Karl, tu vas nous présenter Blue Lock, c'est bien ça?
4: Oui, c'est bien ça, c'est un manga assez connu. L'auteur s'appelle Muneyuki Kaneshiro et l'illustrateur Yusuke Nomura. C'est l'histoire de Yoichi Izagi, un lycéen garçon qui entre dans un centre d'entraînement intensif de foot. Il va devoir affronter les meilleurs lycéens japonais du 1er au 300e. Chaque tome, il peut y avoir de 4 à 11 chapitres. Il y a 2 séries de livres. Dans la première, il y a 25 livres. Et dans la deuxième, il y en a 10. J'ai aimé ce manga car les illustrations sont belles, il y a du suspense. Je vous rappelle le titre, Blue Lock, l'auteur est Muneyuki Kaneshiro, l'illustrateur est Yusuke Nomura, et la maison d'édition est Pika Édition.
5: Merci Karl pour cette chronique, à bientôt.
4: Salut Jade et Raphaël, qu'allez-vous nous présenter aujourd'hui? C'est un livre sur les licornes, c'est bien ça?
6: Oui, c'est bien ça. Aujourd'hui, gros coup de cœur pour l'histoire qui se nomme L'école des licornes.
7: C'est un album tiré d'un dessin animé et d'un film, L'école des licornes.
6: C'est l'histoire de Sophia, une fille qui reçoit une invitation pour l'école des licornes. Elle va avoir sa propre licorne, Wildstar, et va affronter Ravenzilla qui veut tuer toutes les licornes, l'école et la magie.
7: Elle veut posséder l'île.
6: Nous avons adoré les aventures de Sophia et de Wildstar, et de Rory, un ami de Sophia qui fait beaucoup de blagues.
7: Les illustrations sont belles et racontent bien l'histoire. Nous avons beaucoup aimé et nous vous conseillons le livre à partir de 4 ans. Gros coup de cœur aussi pour le dessin animé. Nous vous rappelons le titre. L'école des licornes,
6: une rencontre magique.
4: Merci Jade et Raphaël pour cette chronique magique.
5: Et nous allons poursuivre avec une interview présentée par Sacha, Lucas et Léo. Bonne écoute.
8: Bonjour, nous sommes heureux de vous accueillir aujourd'hui à l'école Oscar Cléret. Pouvez-vous vous présenter?
9: Bonjour, alors moi je m'appelle Johanna Finance et je suis libraire et libraire ambulante, c'est-à-dire que j'ai créé ma librairie dans un camion. La librairie s'appelle Choupette, le camion, et le nom de la librairie s'appelle Tour et Détour.
8: Depuis quand votre librairie existe-t-elle?
9: La librairie, je l'ai créée il y a bientôt 5 ans. Ça fera 5 ans à la rentrée.
8: Dans quel but avez-vous créé cette librairie?
9: Dans quel but? L'intérêt, c'était que j'aille dans les villages. Vous allez certainement me poser la question après, mais c'était l'idée d'aller dans le centre-ville d'Arras, mais pas que dans les grosses villes. C'était aussi de pouvoir proposer des livres à la vente dans les petits villages et les campagnes. Donc c'est pour ça que je voulais un camion, voilà, tout simplement. Et je suis la seule dans les Hauts-de-France. On n'est pas beaucoup en France à faire ça.
8: Pourquoi avez-vous choisi ce nom de librairie?
9: Alors, Tour et Détour, c'est parce qu'au départ, je voulais m'associer avec un café citoyen qui existe au Mont-Saint-Éloi, qui s'appelle le Chouca des Tours. Peut-être que certains ont déjà été au Mont-Saint-Éloi se balader et boire un café. Et à la base, je voulais faire ma librairie dans le café citoyen. Et comme c'était dans un tout petit village de 1000 habitants, j'ai bien réalisé que ça allait pas être viable pour moi d'avoir une librairie là, uniquement là. Et donc, je me suis dit, on va quand même garder un lien tous les deux. Donc, je fais mes rencontres littéraires, j'invite des auteurs là-bas. Mais par contre, j'ai créé le camion. Et du coup, le petit clin d'œil, c'était de l'appeler Tour et Détour parce que je fais plein de tours et détours. Et en même temps, c'était un clin d'œil au Chouca des Tours.
8: Mais pourquoi librairie ambulante et pas librairie fixe?
9: Bah, comme je le disais, c'est que j'ai travaillé longtemps à la Grand Librairie. Vous devez connaître cette librairie qui est dans le centre d'Arras pendant 15 ans. Et j'en avais un peu marre de voir toujours les mêmes têtes, les mêmes clients, les mêmes personnes. Finalement, c'est toujours un peu pareil. La librairie ambulante, ça me permet de voir des tas de gens différents tout le temps. Et après, je les fidélise, je les retrouve tout le temps. Et ça devient même presque tous des amis maintenant, tous ces clients. Mais le but, c'est de voir des nouvelles têtes. Là, ce week-end, je m'en vais à Lambersart près de Lille. Ça va être un gros marché nocturne. Je vais voir des gens que je ne connais pas encore, tu vois. Donc l'idée, c'est vraiment d'aller à la rencontre de nouvelles têtes tout le temps.
8: Pouvez-vous nous parler du festival du 1er mai ?
9: Alors le 1er mai, on a décidé avec une petite association de se créer l'association Licole, et ça fait 2 ans qu'on a organisé un petit salon littéraire où on invite des auteurs, où il y a de la musique, où on peut boire un coup et manger aux Écuries des Hautes-Fontaines, c'est pas très loin d'ici. On a voulu faire perdurer ce salon du livre qui existait déjà le 1er mai sur les grandes places il y a pendant 20 ans, ça existait. L'association s'est dissoute. Donc on a voulu faire à notre petit niveau un petit festival. J'espère que ça va continuer. On n'a aucune subvention, on fait ça comme ça un peu à la va-vite. Mais ça marche, donc on verra. C'est pas sûr qu'on refasse l'année prochaine, on verra.
8: Où pouvons-nous vous rencontrer ?
9: Alors, vous êtes dans le centre d'Arras, donc vous pouvez me voir sur le marché le mercredi et le samedi. Après, je vais du côté de Vimy, je vais vers Souchez, je vais à Gavrel, je vais... où est-ce que je vais encore ? Je vais dans plein d'endroits. Ronchin, vers Lille, à Oisy-le-Verger, vers Cambrai. C'est plein de petits villages qui sont vraiment tout autour d'Arras, à peu près 30 km autour d'Arras. Voilà, ça c'est une tournée régulière que j'ai toutes les semaines. Et puis après, j'ai plein d'événements à côté.
8: Et sur les réseaux ?
9: Et sur les réseaux sociaux, bonne question, oui, je suis sur Facebook, Instagram, et j'ai un site internet où on peut commander les livres, faire retrait au camion, alors je les envoie, comme n'importe quel site internet, sur Tour et Détour. Et sinon, ouais, Facebook et Instagram, j'ai pas TikTok. Voilà, souvent, les collégiens et lycéens me le demandent, mais non, quand même pas.
8: Quel type de livres vendez-vous ?
9: Je vends des livres neufs, comme si vous le savez pas, il y a une loi qui fixe un prix unique du livre en France, donc le prix est le même que ça soit dans mon camion, à Cultura, au Furet ou à Auchan. Donc le livre neuf a le même prix partout. Donc là, je vends un peu de tout, des mangas, de la BD, de la jeunesse, mais en petite quantité parce que je vais vous faire passer la photo du camion là. Il y a quand même pas beaucoup de place, et donc j'ai du livre neuf et du livre d'occasion. Donc je rachète les livres aux gens, ça me permet moi d'avoir une marge plus importante, et comme ça je peux faire revivre le livre d'occasion. Si tu as par exemple une collection de Tchoupi que tu ne lis plus parce que tu es bien grand maintenant, tu peux me les revendre, et moi je les revends moins cher. Donc livre d'occasion et livre neuf.
8: Quel est votre livre préféré ?
9: Voilà, ça c'est... il y en a plein plein des livres. Je pense que... j'ai beaucoup aimé un auteur jeunesse qui fait aussi de l'adulte, des romans adultes. C'est un auteur chilien qui est mort pendant le Covid d'ailleurs, qui s'appelle Sepúlveda. Et vous devez certainement l'avoir dans votre petite bibliothèque. Il a fait des tas de romans adultes, mais il a aussi fait l'histoire de la mouette et du chat qui lui a appris à voler. Je ne sais pas si vous connaissez ce conte ou ce petit roman. Et ça, si vous l'avez dans le CDI, demandez à le lire, c'est vraiment très chouette. Et après, vous pouvez lire tout ce qu'il a fait, mais il a écrit énormément de romans pour les adultes. C'est un de mes auteurs préférés, j'aime beaucoup.
8: Quel est votre livre le plus vendu ?
9: Cette année, on peut dire que c'est La femme de ménage, qui est un best-seller mondial. Moi, je le vends bien, après, c'est pas forcément un livre que je vais conseiller parce qu'il se vend tout seul. Voilà, donc c'est pas mon gros coup de cœur, mais en tout cas, c'est peut-être un des livres qu'on vend le plus en librairie, là.
8: Pouvez-vous nous conseiller un livre du moment ?
9: Un livre du moment, ça serait le nouveau tome de la BD Lightfall. Est-ce que vous connaissez la BD Lightfall ? C'est un peu de la fantasy, c'est du fantastique, il y a 3 tomes, et là le quatrième tome vient de sortir. Je vous le conseille vraiment beaucoup. CM2 en plus, c'est juste le bon âge, CM2 6e. Je ne sais pas si vous l'avez, c'est quand même une grosse BD, hein. Il y a beaucoup de textes. Hein. Mais CM2 6e, c'est l'idéal, même après, moi je me régale à les lire à chaque fois. Lightfall, c'est chez Gallimard Jeunesse.
8: Nous vous remercions pour cette interview, encore merci, au revoir.
9: Au revoir. Au revoir.
5: Et merci Sacha, Lucas et Léo. À bientôt.
8: Et maintenant, c'est Léna qui va nous présenter Ma vie, mes copines.
10: Bonjour, je me suis en classe de CM2 chez Madame Lamourette. Et aujourd'hui, je vais vous présenter un livre. Vous aimez l'aventure? Alors vous allez adorer Ma vie, mes copines. Mais avant de vous lire un extrait, je vais vous présenter les personnages principaux. Chloé est la personnage principale. Elle adore le sport et plus particulièrement la natation. Mais elle n'aime pas beaucoup l'école. Logique, car avoir sa belle-mère en professeur principal. Pauline est la meilleure amie de Chloé. Pauline est très intelligente. En plus d'être intelligente, c'est une très bonne musicienne depuis l'âge de 5 ans. Kim est aussi la meilleure amie de Chloé. Elle adore la mode et avoir plein d'amis. Ça tombe bien, car elle n'a pas de mal à s'en faire. Je vais vous donner plus de précisions sur l'extrait du livre que je vais vous lire. Je vais vous présenter le tome 5, L'amour secret, écrit par Catherine Calenguel. Maintenant, je vais vous lire un extrait. Le soleil t'a parlé de tout, sauf des garçons. Elles ont notamment discuté du dernier chaton de Pauline, l'adorable risque-tout qui n'a pas encore trouvé de foyer. En attendant, il profite un peu plus longtemps de sa maman et des câlins de ses trois marraines. « Tu vois mon chouchou ?» lance Chloé à son lapin, qu'il observe dans sa cage. « Grandir, ce n'est pas de la tarte. D'abord, on éprouve des choses qu'on ne comprend pas. Ensuite, quand on croit enfin commencer à les comprendre, une vilaine sorcière surgit et vous gâche tous vos jours l'irée. Alors qu'elle fait son lit, quelqu'un frappe à la porte. C'est Kim. Chloé ne l'attendait pas. Depuis toujours, son ami a pris l'habitude de débarquer à l'improviste. Il faut dire qu'elle habite tout près. Alors, vous avez aimé? Je conseille ce livre à partir de 10 ans, car il y a beaucoup de lectures et des mots un peu difficiles. J'ai beaucoup aimé ce livre, car il y a beaucoup d'action et de suspense. Je vous rappelle le titre du livre, Ma vie, mes copines, l'amoureux secret. Merci de m'avoir écouté. Au revoir.
11: Merci Léna pour cette chronique et à bientôt. Maintenant, place à Nathan qui va nous présenter le tome 1 de Dad.
12: Bonjour, moi c'est Nathan et je vais vous présenter ma BD préférée, Dad. C'est une série de 10 BD écrits et illustrés par Nob. Le livre que je vais vous présenter aujourd'hui, c'est le premier de la série, Fille à Papa. C'est une histoire drôle qui concerne une famille d'un père nommé Dad et de ses 4 filles qui s'appellent Panda, Roxane, Ondine et Bébé Renice. Ce que j'ai le plus aimé dans ce livre, c'est le retournement de situation, car le père fait une blague à ses filles, mais il finira par tomber dans son propre piège, car ses filles vont à leur tour faire une blague. J'ai beaucoup aimé les illustrations aussi, car elles sont très bien faites, donc ça permet de bien se projeter dans l'histoire. Ce que j'ai le moins aimé dans ce livre, c'est quand Roxane embête sa sœur Ondine en lisant son journal intime, car je ne trouve pas ça gentil. Je conseillerais ce livre humoristique à partir de 9-10 ans. Je vous rappelle le titre de cette série de BD, Dad, et le tome 1 s'appelle Fille à Papa.
11: Merci Nathan pour cette BD, cela a l'air très, très bien et très marrant. Bienvenue à Alice, Capucine, Valentine, Alix, Maxine, qui vont lire une histoire intitulée Les Orphelines. Cette histoire a été écrite par Alix, Maxine et Alice. C'est à vous.
13: Les Orphelines et le secret de l'ombre perdue.
14: Introduction.
15: Salut, je m'appelle Clémence et j'adore les arts martiaux. Que ce soit pour résoudre des énigmes ou enquêter sur des faits inexpliqués, je serai prête. J'ai 11 ans, les cheveux blonds et jusqu'aux fesses et j'aime les salopettes bleues.
16: Coucou, moi c'est Colette. Je suis assez discrète mais si c'est pour aider des amis, je suis là. J'ai les cheveux coupés jusqu'aux épaules et noirs. J'aime mettre des foulards autour de mon cou et mes amis trouvent que je suis drôle. Ce n'est pas faux.
17: Bonjour, je m'appelle Agathe. J'ai les cheveux noirs et je les attache souvent en queue haute. Je réfléchis beaucoup mais je fonce souvent tête baissée quand je suis énervée. Un dernier truc, j'adore les jeux vidéo.
14: Voici la terrible histoire de la vie de Colette, Clémence et Agathe. Cela s'est passé le soir. Les parents des trois filles se rendaient sans le savoir à la même soirée et une babysitter différente les gardait. Seulement, les gens avaient pris des feux de Bengale et la soirée s'est terminée en papon, papon, et tout le monde dut évacuer sur le champ. Mais le feu se propagea vite et finit par encercler les 6 pauvres parents. Les pompiers, déjà trop occupés à soigner les blessés dehors, les avaient oubliés. Les parents perdirent connaissance et tombèrent. Ils disparurent dans les flammes. Bien triste histoire. Les trois filles se réveillèrent dans la même chambre, entourées de policiers. Ils leur expliquèrent tout ce qui s'était passé et qu'elles devaient aller dans un orphelinat. L'orphelinat de l'ombre perdue plus précisément. Dans le bureau de Madame Pinderschlass, la directrice de l'orphelinat, Colette, Clémence et Agathe furent convoquées pour expliquer à cette horrible directrice l'événement tragique qui s'est passé pour qu'elle se retrouve ici, dans ce lugubre orphelinat.
18: Bien. Suivez Mortimer, mon chat et assistant. Il vous guidera jusqu'à une chambre libre.
19: Miaou.
14: Comme s'il avait entendu, Mortimer entra dans le bureau. Les trois filles se Ils montèrent les marches lugubres de l'orphelinat jusqu'à apercevoir quelques portes en bois. Les enfants les regardèrent, mais elles ne firent pas attention. Mortimer s'arrêta devant une porte et repartit. Agathe poussa la porte et un autre lit et le soleil, peu présent de cette maussade journée d'automne, de la fenêtre, défaire ses affaires. Puis, elle les rangea dans un placard en bois pour choisir le lit superposé.
19: « Je prends celui d'en haut. »«
20: Bon, bah, je vois que j'ai pas le choix. »
14: Quand elle renversa le contenu de son sac, ce n'était pas des vêtements qui en sortirent, mais un gros sac avec des sandwichs, des chips, des bonbons, du soda et de la barbe à papa.
19: « Cool, on va pouvoir manger.
20: Je meurs de faim. On va les cacher où tous ces snacks ? D'ailleurs, où tu les as eus ? Je sais où on va les cacher. On va les cacher dans la tuyauterie de la salle de bain. Et pour répondre à ta question, Colette, je les ai volés à ma babysitter. Mais chut, ça reste entre nous. Hein.
19: Tu peux nous faire confiance.
14: Clémence était descendue du lit et remarqua une porte derrière. Elle s'approcha tandis que Colette et Agathe discutaient Mortimer.
19: Regardez, une porte.
14: Agathe et Colette firent volte-face. Elles s'approchèrent et Colette poussa la porte.
19: Waouh, c'est magnifique.
21: Il y a même de la musique, une boule disco, des lumières arc-en-ciel et des poufs.
20: On va pouvoir cacher les snacks dans l'armoire.
14: Quand soudain...
5: Merci pour cette lecture à voix haute. Et salut.
13: Et voilà, c'est terminé pour aujourd'hui.
5: À bientôt pour un nouvel épisode de... Oh là là, quelle histoire Oscar!
12: On remercie PFM et les participants. C'était Jean
5: et Félix au micro.
13: À bientôt.

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2: Bonjour, mais... Il continue à faire court, et c'est vrai qu'un assouet, tout à souhait, les portes, elles ont souhait, tout le monde a souhait, hein. C'est pour ça que je vais vous parler de Lio. Lio, c'est quand même, d'important, hein, dans la vie, même déjà du temps d'Hippocrate, l'Hippocrate. C'est Lio, c'est tout le pilier pour guérir, hein, même chez les Égyptiens déjà, hein, ils ont tout compris ça, 3000 ans avant Jésus-Christ, hein, ce méthode d'un Lio pour se soigner, hein. On a souvent pensé que chez Jean du Moyen-Âge, par exemple, ils avaient les troncs de Lio qui étaient craspés, crapés comme un vœu, mais non. Chez Jean du Moyen-Âge, ils se lavotent, hein. D'abord, chaque seigneur avait une sorte de bassin, de piscine, si tu veux, pour lier tous ceux. Mais pour chez Jean, on a l'eau de ce qu'on appelle des bains publics, c'est-à-dire des étuffes, hein. Par exemple, à Paris, nous avons du temps de... En 1292, je trouvais ces chiffres-là, je vais vous les donner. Il y avait 26 pour 70 000 habitants à l'époque. Hein. 26 bains publics. Hein. Et puis chez après, quand il a commencé à y avoir des épidémies, hein, déjà à cette époque-là, hein, parlons d'épidémies, hein, j'étais pas Ebola, j'étais la peste. Hein. La peste noire, hein. Et que ça a perçu que j'étais parce qu'on était peut-être trop... sans l'un près de l'autre d'acheter des espèces d'étuves, ce qu'on appelle des étuves, qu'on a commencé à se dire, il faudra peut-être éviter ça. Hein. Bon, puis je ne sais pas la seule raison, hein, c'est que chez les étuves, à partir du 15e siècle, par exemple, c'était des lieux de rencontre, en fait. Hein. C'était devenu des lieux de prostitution, si tu veux. Alors chez l'église, elle a dit, elle est terminée, il ne faut plus que chez les femmes, elles sautent tout nues avec des hommes dans la même piscine, quoi. On va supprimer tout ça. Donc on a supprimé les étuves d'Avaux, hein, en haut des étuves, quoi, des place Quinca et tout ça, dans ce coin-là, qu'on a fini par supprimer. Alors les gens, elles ont aussi baigné dans l'Io, hein, dans l'Io des rivières, hein, parce que Passo, que j'étais formidable, mais elle s'est aperçue que dans les rivières, j'étais toutes sortes de saloperies, quoi, des ordures, hein. Ici, c'était le crachon. Hein, le crachon, c'était un véritable égout. Hein, surtout qu'il y avait surtout des teinturiers et des tanneurs. Hein, tout ça, il rejetait tous les déchets d'un lieu. Donc, j'étais plus le moment d'aller se baigner. Au contraire, j'étais un danger. Et les médecins, ils ont conseillé aux gens de ne plus aller se baigner dans chez rivière. Donc voilà, à partir de la Renaissance, c'est fini. On évite d'aller dans l'eau, on a pu, ça a pu laver, quoi. Et oui, c'est formidable, c'est comme ça. Hein. On est devenu plus sale. Il a fallu attendre quelques siècles plus tard pour que les gens y recommencent à revenir au bain, hein, chez fin 18e, donc vous rendez compte. Hein. Pendant tout ce temps-là, on a évité de se baigner. Hein, sauf pour des raisons médicales quand même, quelquefois, hein, conseiller les bains, hein, pour les rois, tout ça, on leur disait de se baigner. Et puis, au 18e, voilà, on a recommencé à se baigner. Ça allait même là, parce que Madame Tallien, par exemple, hein, après la Révolution, Madame Tallien, chez une qui a profité de Tallien, qui a profité de la Révolution, hein, elle se baigne dans des bains de fruits. Je te raconte, 10 kilos de fraises et 1 kilo de framboises. Et allez, vas-y, que je te baigne là-dedans. Napoléon lui-même, il pouvait passer trop longues heures dans ce baignoire. Hein, et puis après, il mettait du savon et de l'eau de Cologne. Bon, tout ça pour vous parler de l'importance de l'eau, quoi. Je veux dire, l'eau, chez nature, hein, tout le monde connaît le film des années 36, hein, belle équipe, tout chez ça, il se retrouve au bord de l'eau, hein, chez Quentin Strondel au bord des lieux, comme tout est bio, que renouviau, Paris le boire, ça n'a un paillon. Un à cinq heures, un pli de canchon. Bon, tout le monde connaît le chat, hein, c'est au canté, je ne sais plus par qui. Je sais qu'il y a Viviane Romance, qui est Charles Vanel, qui joue dans ce film. Hein, voilà. J'étais au canté dans ce film-là. C'était le retour à la nature. Bon, déjà, je l'ai dit, au Moyen-Âge, As Beignot, hein, ça c'est sûr. J'ai retrouvé un poème du reste d'Antoine de Baïf. Vous connaissez. Ouais, bien sûr. Il est né en 1532, il est mort en 1589. Voilà, en français, ça donne ça. À la fontaine, je voudrais, avec ma belle, aller jouer. Là, dedans l'eau, nous irions tous les deux rafraîchir notre amour trop ardent. Mille douceurs, mille bons mots, mille plaisirs, mille gentils amoureux jeux se feraient là. Mille baisers, mille doux embrassements, là, nous nous donnerions. Allez, je suis un lieu de rendez-vous quand même, le piscine.

0: un tchocotron, j'y ai fait. Michel Tiot est aussi éthique qu'avec Enfel, il a eu assez. Ah donc, elle m'a montré ce frimousse, comme si qu'elle voulait me remercier. J'ai tout infu, tellement brousse, qu'elle s'est retrouvée désarniquée. Jus canacaire vient l'habitude, ce qui fait qu'elle fontaine ben souvent. Elle est revenue se baigner toute nute, priange bon Dieu qui fâche du vin. Qui fâche du vin. Oh, oh. J'espère qu'il va me pardonner, Brassens, d'avoir traduit ce texte à Picard. Allez, mes gens, à Clairefontaine, je vous donne rendez-vous la semaine prochaine. Hein. Ah, bah, quand même, avant de partir, ouais, bon, d'accord, un petit mou, quand même. Hein. Il dormira au sein cul d'Alio, hein, ben, puisque parle de Lio, il dormirait le cul dans l'eau. Hein. Chez lui, il dort tellement que même d'un Dieu froid, il ne se réveillera pas. Allez, mais... Allez.
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1: Dans le cadre de la mobilisation contre le canal Seine-Nord-Europe, profitez de nombreux rendez-vous musicaux avec des concerts organisés donc à Villers-au-Tertre entre Douai et Cambrai du 9 au 12 juillet. On peut citer par exemple le vendredi 10 juillet à 20h45 le concert de Planète Boom Boom, à 22h DJ set Kusistan Xamix avec Kimsa, le lendemain le samedi 11 juillet 18h50 concert rap avec Irascible et Peau de Chien, 20h30 une artiste rap qu'on aime beaucoup, Lynx IRL, 21h30, concert punk de Saccage, 22h30, concert d'ultra moderne de l'électro-punk. Tout au long de l'événement, il y aura aussi des fanfares, des batucadas, des chorales avec la fanfare invisible, la fanfare flûte des classes, la batucada d'Awa Powa, la chorale La Gouaille ou encore la chorale Les Ad Vengeurs. Autre événement, les concerts dans le cadre cette fois-ci du Art Scène Festival. C'est un festival organisé par la compagnie Bruit de Couloir, l'association Écho d'en Bas, un festival qui se veut ouvert, populaire et construit avec les habitants. Alors au programme cette année, Music World avec Tress Oros, Soul Rap World avec PLDG, Folk avec Love Sick Dima et Bobertoff, Rap et Musique du Monde avec Bintou Yaifal et ses invités, et puis Slam Piano avec Sista Dre et Ash Taylor. Ça se passe le vendredi 10 juillet à partir de 19h au chapiteau de Bruit de Couloir au 7 rue de la Briqueterie à Arras. C'est gratuit sur réservation via Hello Asso.

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7: Arras Veggie Day, le premier festival culinaire 100% végétarien et vegan à Arras. Alors au programme, une dizaine de food trucks qui proposeront des plats 100% végétaux créatifs, des conférences, des animations autour de la cuisine, de la transition écologique et du bien-être, des associations engagées présentes aussi, avec L214, Projet Méduse, le CRAC Europe ou encore le collectif féministe. Ça se passe aux Grandes Prairies à Arras le samedi 11 juillet de 11h à 22h. On va un petit peu plus loin avec l'édition 2026 du festival Pile au Rendez-vous. 18e édition de ce festival populaire qui se passe quartier du Pile à Roubaix avec plein d'ateliers, customisation, peinture, écriture, dessin aîné, des balades nature, visite de l'exposition de Mohamed El-Khatib au Renault 12, installation sonore, animation sportive, parcours, grand jeu de loi dans le quartier, fresques murales, plein d'animations et pour finir, le grand banquet. Ça se passe du 8 au 11 juillet, quartier du Pile à Roubaix. 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
1: 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Bienvenue dans ce deuxième épisode de la série La Clé des Champs, la série pour se nourrir de la magie du vivant face à des climats de plus en plus extrêmes. De l'autre côté de la planète ou à l'autre bout de la rue, l'humain observe et s'essaye à faire germer les graines. À chaque épisode, nous découvrons ensemble comment sont cultivées les terres de notre belle bleue. Aujourd'hui, je vous propose de parcourir des étendues gelées les trois quarts de l'année et de rencontrer ses habitants à pattes, à tiges et à jambes, avant de bifurquer dans les champs pour choper quelques trucs et astuces de culture sous ce climat. En bonus, à la fin de cet épisode, je vous propose une recette en sortie de champ pour que nos papilles palpitent autant que nos oreilles.

Castor, caribou, carcajou, chevalier cuivré, chauve-souris rousse, tortue des bois, aigle royal et arlequin plongeur se partagent des étendues boisées recouvertes de neige une moitié de l'année et verdoyantes sous un soleil ardent le restant des jours. L'amplitude thermique marquée dans ce vaste pays fait passer d'une température moyenne de moins 15 degrés à 25 degrés. Alors que les dernières chaleurs se font ressentir, la saison des couleurs commence sur la partie sud du pays et, au fur et à mesure des jours, les arbres aux feuilles tombantes, d'or, rougeoient et déclinent un camailleux de jaune, cuivre, rouge, bordeaux et violet. Cependant, ce phénomène est peu représenté sur la partie nord qui oscille entre forêts de résineux, pins, sapins et toundra, une formation végétale des climats polaires avec des arbustes nains, des mousses et quelques graminées. Pour l'agriculture, les installations sont bien différentes en fonction du secteur où l'on se trouve. Notons que les cultures majoritaires sont les cultures céréalières, le maïs et le soja, et que l'importation de produits maraîchers est plus courante que la production sur place. Partons du principe que vous êtes un Québécois souhaitant faire du maraîchage dans la zone où les températures varient grandement au cours de l'année. Vous aurez peut-être l'idée d'implanter une serre Walipini dans votre exploitation ou jardin. Bien que les Québécois n'en soient pas les inventeurs, nombreuses de ces structures apparaissent dans l'ensemble du pays depuis plusieurs décennies. Le principe de la serre Walipini est, pour faire simple, d'avoir un trou profond dans la terre recouvert d'un toit transparent. Comme les variations de température sous terre s'estompent avec un effet tampon, ce que l'on appelle l'inertie thermique de la terre, les cultures sont ainsi mieux protégées des événements extrêmes comme les coups de chaud et les gels. Durant les journées d'hiver, cela permet d'emmagasiner la chaleur à l'abri du froid et du vent et de la restituer la nuit pour maintenir une température pratiquement constante toute l'année, jour et nuit, entre 10 et 15 degrés. Pour être efficace, la serre Walipini doit être sous le niveau du sol, donc à 1,50 m minimum, même si 2 mètres paraissent beaucoup plus confortables pour se tenir debout. De la nature du sol, au-dessus de la nappe phréatique, non rocheux, va dépendre la faisabilité ou non du projet. Pour notre zone climatique, cette solution peut se révéler suffisante. Le toit transparent, étanche, légèrement incliné, doit être orienté au sud pour capter le maximum des rayonnements solaires. Il est généralement fait de bâches plastiques translucides, mais peut être en plaques de PVC ou réalisé avec d'anciennes fenêtres de récupération en verre. Le drainage est absolument indispensable pour ne pas se retrouver dans de la boue lorsque l'on pénètre dans notre serre. De même, une ventilation, trappe, cheminée doit également être prévue pour ne pas créer un effet de confinement humide propice au développement des maladies. Pour y parvenir, certaines serres Walipini sont équipées au Québec d'un puits canadien. C'est une sorte de dispositif de circulation de l'air à travers des tuyauteries reliant la serre enterrée à l'air de la surface, via un réseau souterrain, pour que l'air entrant soit à température optimale en fonction des saisons. En résumé, c'est un dispositif écologique qui permet un renouvellement d'air de manière naturelle.

Ces dernières années, la surface occupée par l'agriculture urbaine a triplé dans les villes du sud du pays. Et avec elle, des expérimentations ont été menées. Toutes les initiatives étant diverses et variées, le laboratoire sur l'agriculture urbaine, un organisme à but non lucratif qui documente, soutient et active l'innovation en agriculture urbaine, a créé la plateforme Cultive ta ville, où ces initiatives sont recensées et cartographiées pour que chaque citoyen puisse s'en inspirer et rejoindre des espaces jardinés existants. Retournons aux racines québécoises. Lorsque les instruments de guinguette agitent une musique pour se trémousser les jours gris, faites place pour la Bottine Souriante, groupe de musique traditionnelle québécoise.

Les jours gris sont parfois bien longs. En 1929, avec le crash boursier, de nombreuses usines ferment leurs portes. Cette période, la Grande Dépression, fera augmenter drastiquement le nombre de chômeurs. Au Québec, l'héritage culinaire de cette période reste à l'image de ce peuple qui se redresse sans cesse un sourire au coin des lèvres. Chères auditrices et auditeurs, laissez-moi vous introduire la recette du pudding chômeur. Attention cependant à la quantité de sucre. C'est une recette des grands froids ou de grands sportifs, à moins que vous ne divisiez par trois les quantités. Comme on dirait au Québec, c'est un dessert cochon.

Voici donc le pudding chômeur pour 6 personnes. Réunissez les ingrédients suivants. 400 g de farine, 300 g de sucre, 150 g de cassonade, 15 cl d'eau, 15 cl de lait, un demi-sachet de levure et une noisette de beurre. Et bien entendu, l'ingrédient par excellence, 5 cuillères à café de sirop d'érable. Ce fameux sirop, issu de la sève de l'érable noir à Cernigrum et l'érable à sucre à Sersacarum, que l'on fait bouillir pour faire évaporer l'eau et concentrer le sucre qu'elle renferme. Pour préparer ce dessert concentré de sucre, mélangez dans un saladier la farine avec le sucre, la levure, avant d'ajouter progressivement le lait en remuant la pâte. Faites chauffer également au bain-marie le sucre, l'eau, le sirop d'érable et le morceau de beurre jusqu'à obtenir une crème de nappage. Versez la pâte dans un moule bien cru et laissez délicatement se déposer au-dessus la crème marbrée, sans pour autant la mélanger. Il est temps d'enfourner votre gourmand dessert. 45 minutes à 180 degrés. Dégustez à l'occasion d'une gelée et vous n'en serez que plus heureux.

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l'émotion s'y invite comme par magie. C'est de 3 à 6 ans, durée 30 minutes, l'entrée est libre et c'est suivi d'un goûter. L'Arsène Festival est de retour à Arras pour une deuxième édition. C'est du 8 au 11 juillet. 4 jours de culture de proximité, 100% gratuit, porté par le Centre Social Arras Ouest, le CSAO, l'association Compagnie Bruit de Couloir, Hop Hop Hop Circus et Écho d'en Bas. Au programme, un spectacle de cirque, mercredi 8 juillet à 17h. J'attends un belvédère au quotidien avec la compagnie Nuvolée. Jeudi 9 juillet à 19h30, soirée scène ouverte. Découvrez le spectacle Escales en scène, vibrante restitution des ateliers culturels des 3 centres sociaux et de l'espace de vie sociale Joséphine Baker. Et enfin samedi 11 juillet, une soirée cabaret à 19h30, humour, danse, cirque, magie, foot, freestyle. Venez assister au cabaret de l'Arsen Festival et découvrir des numéros plus incroyables les uns que les autres. C'est sous le chapiteau de la compagnie Bruit de Couloir, rue de la Briqueterie. Réservez vos places sur Hello Asso, le lien est à retrouver sur les réseaux sociaux de l'association Écho d'en Bas.

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0: Merci de rester avec nous à l'écoute de RFI, les midis à Paris, 10h en temps universel. Le journal, c'est tout de suite avec vous, Karine Bellicha. Karine, bonjour.
2: Bonjour Caroline, bonjour à tous. Donald Trump est en colère au sommet d'Ankara et il le fait savoir. Une offensive tous azimuts contre l'OTAN, contre l'Iran. Le président affirme que le cessez-le-feu est terminé, contre l'Espagne aussi. D'Ankara, notre envoyé spécial Julien Chavannes nous aidera à décrypter ces sorties fracassantes dès le début de ce journal. En France, c'est un pari risqué que tente Marine Le Pen, pas question finalement de s'effacer au profit de Jordan Bardella. La désormais candidate du Rassemblement National compte sur le calendrier pour lui éviter de porter un bracelet électronique pendant la campagne présidentielle grâce à un recours déposé prochainement devant la Cour de cassation après sa condamnation en appel. Et puis au Mondial, les affiches des quarts de finale sont désormais connues et les adieux à la compétition de Neymar et Ronaldo. Les 32 pays membres de l'OTAN sont donc réunis en ce moment à Ankara. Réunion sous tension, on l'évoquait dans les titres. Julien Chavannes, vous êtes sur place pour RFI. Donald Trump est en colère contre ses alliés et remonté comme jamais sur l'Iran, Julien.
3: Oui, de très, très mauvaise humeur, Donald Trump, quand il est apparu tout à l'heure aux côtés de Mark Couteau, le chef de l'OTAN. Le président américain enterre donc le cessez-le-feu avec l'Iran. Négocier avec Téhéran est une perte de temps, dit-il, en parlant d'un pays malade. Il a multiplié les insultes. Souvenez-vous pourtant à quel point il vantait à Évian ou à Versailles un protocole d'accord en béton avec l'Iran et une victoire totale. Les tensions avec l'Iran percutent donc ce sommet de plein fouet et Donald Trump s'est défoulé sans retenue contre ses alliés. Not happy with NATO
4: because of what they did with Greenland. Je suis très en colère contre l'OTAN à cause du Groenland. Et je suis en colère contre l'OTAN parce qu'ils n'ont pas voulu nous aider face au principal état parrain du terrorisme, à savoir l'Iran. Ils n'ont pas voulu nous apporter leur aide. Mais je voulais vraiment les mettre à l'épreuve. Je voulais voir s'ils répondraient présents ou non. J'ai parlé à l'Allemagne, à la France, au Royaume-Uni, à l'Italie. Je n'ai pas parlé à l'Espagne. L'Espagne, c'est une cause perdue. D'ailleurs, nous ne voulons plus faire de commerce avec l'Espagne. J'aimerais que vous mettiez un terme à cela.
3: L'Espagne, mouton noir hein, pour Donald Trump. Voilà pour l'ambiance. La réunion des chefs d'État et de gouvernement a commencé avec une heure de retard et après une photo de famille où on a pu compter les rares sourires sur les doigts d'une main. Mark Rutte et les alliés de l'OTAN s'étaient pourtant pliés en quatre pour satisfaire Donald Trump et augmenter leurs dépenses militaires. Visiblement, ça n'a pas suffi.
2: Julien Chavannes en direct d'Ankara et l'Espagne dit accueillir avec calme les déclarations de Donald Trump. Les appels au calme s'étaient pourtant multipliés sur un autre front. Après une nuit de bombardements en Iran, la Chine avait averti qu'une reprise des hostilités entre Washington et Téhéran n'était dans l'intérêt de personne. Le Qatar appelait à la désescalade en vain après les tirs iraniens sur des navires dans le détroit d'Hormuz et les frappes américaines sur 80 cibles en Iran, notamment dans les ports de Sirik et Bandar Abbas dans le sud et dans la ville de Bouchehr. Téhéran affirme qu'un membre des gardiens de la révolution a été tué. L'Iran a déjà riposté en visant des bases américaines au Koweït et à Bahreïn. Concernant l'Ukraine à présent, Volodymyr Zelensky doit rencontrer Donald Trump à Ankara en marge du sommet de l'OTAN. Difficile de savoir si la colère du président américain sera retombée d'ici là. Le dirigeant ukrainien espère obtenir plus d'aide pour renforcer sa défense aérienne face aux attaques quotidiennes de la Russie. La nuit dernière, les frappes du Kremlin ont tué au moins 7 personnes dans la région de Mykolaïv dans le sud. À Kiev aussi, la capitale a été visée par des missiles balistiques russes. Au lendemain de sa condamnation dans l'affaire des assistants parlementaires européens en France, Marine Le Pen est à la flèche dans l'ouest du pays. La chef de file du Rassemblement National lance sa campagne dans cette ville, remportée par le parti d'extrême droite aux dernières municipales, condamnée à 3 ans de prison, dont 1 an sous bracelet électronique. Elle assure qu'elle fera campagne sans. François Ballarin, bonjour.
5: Bonjour Karine, bonjour à tous.
2: Marine Le Pen compte se pourvoir en cassation, un ultime recours qui suspend, François, l'exécution de sa peine.
5: Oui, c'est un choix risqué de la part de la chef de file du Rassemblement National. Marine Le Pen s'en défend ce mercredi, mais elle semble jouer la montre, miser sur les importants délais des procédures judiciaires. La Cour de cassation met en général 12 à 18 mois pour trancher, c'est-à-dire que l'arrêt pourrait être rendu après la présidentielle, ce qui explique sans doute les propos de l'avocat de Marine Le Pen, qui estime que la Cour n'a pas à se prononcer plus rapidement que d'habitude. Le premier tour, on le rappelle, c'est le 18 avril 2027 et c'est justement pour ça qu'en janvier dernier, la Cour de cassation avait précisé qu'elle pourrait prendre une décision autour de la fin de l'année 2026 en raison de l'imminence de l'élection. La question est donc de savoir si la Cour tiendra ce calendrier. Si elle rejette le pourvoi de Marine Le Pen, celle-ci serait condamnée définitivement mais resterait éligible bien que contrainte de faire campagne sous bracelet électronique. Mais si la Cour de cassation casse la décision de la Cour d'appel, il y aura un troisième procès. En attendant, Marine Le Pen n'aurait pas apporté de bracelet électronique.
2: François Ballarin et Jordan Bardella, présents à la flèche, qui se préparaient pourtant à remplacer Marine Le Pen en cas d'impossibilité de se présenter, assurent se réjouir que sa chef puisse porter les couleurs du RN à la présidentielle. Il dit n'éprouver aucune déception. Difficile de ne pas faire le parallèle au Royaume-Uni. Nigel Farage fait aussi un pari risqué. Il vient de démissionner de son siège de député. Le patron du parti d'extrême droite britannique Reform UK entend provoquer une législative partielle pour se faire réélire dans sa circonscription du sud-est anglais, malgré les révélations de la presse à Londres. Emeline Vin.
6: Nigel Farage est un homme en colère. Après le système et après la presse qu'il accuse d'être la marionnette politique d'un aristocrate condamné pour escroquerie, le député d'extrême droite, en popularité croissante dans les sondages, est déjà visé par une enquête parlementaire pour entorse aux règles de transparence.
7: I have done nothing.
8: Je n'ai rien fait de mal, je n'ai pas enfreint la loi, je n'ai pas détourné d'argent public. Les règles sont instrumentalisées à des fins politiques.
7: As a political tool.
6: Et afin de le discréditer, selon lui. Influenceur sur les réseaux sociaux, présentateur d'une émission de télévision, le député de Clacton refuse d'être jugé par les médias.
7: Today, I will resign.
8: Je vais démissionner de mon siège de député de Clacton, déclenchant ainsi une législative partielle. J'ai décidé que c'était aux habitants de Clacton de juger mes actions. C'est l'occasion de faire un bras d'honneur au système et de leur dire franchement d'aller se faire voir. Je me présenterai à cette législative partielle pour continuer la révolution politique que nous avons enclenchée.
6: Le coût moyen d'une élection partielle pour le contribuable dépasse les 250 000 euros. Emeline Van Londres, RFI.
2: Les résultats du mondial à présent. Les Égyptiens ont bien cru à l'exploit hier, mais les pharaons se sont finalement inclinés face à l'Argentine, tenant du titre 3-2. Dans l'autre match de la soirée, la Suisse, c'est un exploit. Et finalement, venu à bout de la Colombie au tir au but, les Suisses qualifiés en quart pour la première fois depuis 1954. Les huitièmes de finale sont terminés. 8 équipes qualifiées, 8 autres éliminées. Dans cette Coupe du Monde 2026, certaines éliminations ont entraîné quelques pleurs et la fin de l'histoire pour des joueurs devenus des légendes. Pauline Guillou.
9: Des larmes sur les terrains de football, il y en a souvent, toujours même, surtout quand c'est l'heure des adieux. Qui aurait pu croire à un énième tour de piste de Neymar, lui qui a toujours voulu porter le Brésil jusqu'au sommet, mais qui a lutté contre son corps plus que contre ses adversaires et finalement été envoyé à la retraite par la Norvège. Une dernière pour la route aussi pour Cristiano Ronaldo, éliminé dans un choc générationnel par l'Espagne de Lamine Yamal. CR7 s'accrochait avec le Portugal encore et toujours au Graal, peut-être même un peu trop. Des larmes aussi au Mexique pour le gardien de but Guillermo Ochoa, battu par l'Angleterre à domicile pour sa 6e et dernière Coupe du Monde. Et puis il y a les légendes qui ne veulent pas partir, pas encore. Lionel Messi, pour qui il est visiblement encore trop tôt, même à 10 minutes d'une élimination face à l'Égypte du roi Mo Salah, l'astre argentin s'en est remis encore à sa bonne étoile pour maintenir l'espoir d'en décrocher une 4e.
2: Pas de match aujourd'hui, Pauline Guillou. La prochaine rencontre, c'est jeudi soir avec un France-Maroc très attendu à 20h, temps universel. Le programme des quarts de finale seront tout à suivre en intégralité sur nos antennes africaines. France-Maroc, donc, l'Espagne contre la Belgique, Norvège-Angleterre et enfin Argentine-Suisse. Voilà, c'est la fin de ce journal. Merci de l'avoir suivi. Tout de suite, 8 milliards de voisins avec vous, Emmanuel Bastide. Bonjour Emmanuel.
10: Bonjour Karine Bellicha, prochain journal dans 50 minutes et chez 8 milliards de voisins, nous parlons éducation, comme chaque semaine aujourd'hui, étudier en ligne, à distance, on est souvent très seul.
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0: Cinéma, vidéo, documentaire, film pour le jeune public, prochainement sur vos écrans.
1: Cette semaine, au Mégarama d'Arras, du côté des sorties, retrouvez Evil Dead Burn, un film d'horreur de Sébastien Vanitschek, interdit aux moins de 16 ans. Toujours à l'affiche Backrooms, un film d'horreur de Kane Persons, c'est interdit aux moins de 12 ans. Disclosure Day, un film de science-fiction de Steven Spielberg. Les Caprices de l'Enfant Roi, un drame de Michel Leclerc. Et Supergirl, un film d'action de Craig Gillespie.
2: Pour les jeunes cinéphiles et toute la famille, Toy Story, un film d'animation d'André Stanton avec Tom Hanks. Des Mignons et des Monstres, un film d'animation de Pierre Coffin. Et Vaiana, la légende du bout du monde, un film d'animation de Thomas Cale. D'autres événements, Popcorn Reborn fête ses 10 ans avec une programmation estivale exceptionnelle. Ça se déroulera au Mégarama d'Arras du 26 juin au 23 juillet. On y retrouvera Babe, le cochon devenu berger, de Chris Noonan, le jeudi

0: 16 juillet à partir de 19h30. Le tarif est de 6 euros.
1: Et enfin, mon cinéma d'été avec Plan Séquence, c'est au Mégarama d'Arras, jeudi 16 juillet à 14h. Projection de Les Vacances de Monsieur Hulot, une comédie de Jacques Tati. Juillet, Monsieur Hulot part en vacances au volant de sa voiture pétaradante et sa conduite sème la panique sur la route. Son arrivée dans un hôtel paisible de bord de mer engendre le désordre et la pagaille parmi les estivants, à la grande joie des enfants et d'une vieille anglaise. Séance présentée par Lucie Herreros, médiatrice cinéma de Plan Séquence. C'est dès 6 ans, tarif normal 7 euros, tarif réduit 5 euros, jeune public 4,50 euros. Et d'autres projections sont à retrouver dans la semaine.
0: Bonne séance!

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ses superstitions. Une des miennes, c'est que lorsque je décidais d'aller quelque part ou de faire quelque chose, je ne devais jamais revenir en arrière ou m'arrêter.

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1: Bonjour à toutes, bonjour à tous, bienvenue dans votre magazine Info 30, édition du mercredi 8 juillet 2026. Au programme aujourd'hui, pas d'agenda, notre interview du jour a pris toute la place. On vous propose donc un entretien réalisé avec nos deux stagiaires, Justine et Maxime. Nous avons rencontré les organisateurs de l'Arsen Festival pour échanger autour de l'organisation et de la programmation de celui-ci.
4: Aujourd'hui, on parle de la deuxième édition de l'Arsen Festival qui se déroule du 8 au 11 juillet à Arras, place de la Briqueterie. Je suis en compagnie pour cette interview de Romain de Bruit de Couloir, Jean-Marc de CSAO et Zinedine pour Écho d'en bas.
5: Ce festival est né de réunions au sein du conseil de quartier Arras-Ouest où avec Zinedine, on est présent dans cette instance qui a été mise en place par la ville d'Arras. On nous a sollicité en tant qu'association pour participer à cette instance. Et il y a eu un souhait d'avoir un temps fort créé au sein du quartier parce que il était identifié que vraiment ces temps forts c'était beaucoup le centre-ville et qu'il se passait pas grand-chose. Enfin, quand je dis pas grand-chose, pas d'événements d'ampleur, on va dire, au sein du quartier. On a entendu cette requête avec Zinedine et on s'est dit pourquoi pas essayer en tant qu'acteur du quartier de mobiliser des financements et de pouvoir créer un temps fort autour des cultures, de la culture, au sein du quartier. En évoquant, en discutant de ce projet lors de réunions de coordo au niveau du quartier, on s'est vite associé. Jean-Marc s'est vite positionné pour travailler avec nous ce chouette projet. C'est comme ça qu'on a été chercher les financements pour pouvoir monter. Donc c'est l'occasion aussi de pouvoir remercier les partenaires financiers au niveau de la ville d'Arras, notamment avec les politiques de la ville, l'accompagnement aussi qu'on peut avoir avec les services de la communauté urbaine d'Arras, le département du Pas-de-Calais, qui nous permettent à l'heure d'aujourd'hui de travailler dans des conditions convenables pour la réalisation d'un festival. Donc cette première édition s'est déroulée au sein même du quartier Arras-Ouest avec l'implantation d'un chapiteau où pendant 4 jours on a pu déployer des ateliers, du spectacle, faire venir les partenaires également pour faire la promotion de ce qui se fait dans le quartier. Ça a été une réussite, on a eu le beau temps. Les spectacles, le cabaret surtout, a réuni plus de 200 personnes sous le chapiteau avec une folle ambiance. Donc c'était un chouette moment.
6: Et si vous voulez un petit peu vous replonger dans le festival pour voir un peu ce que ça donne, il y a les vidéos qui sont disponibles sur YouTube. Vous tapez l'Arsen Festival et vous allez découvrir un petit peu ce qui s'était fait l'année dernière.
4: Pourquoi avoir choisi cet endroit par rapport à l'année dernière?
6: Alors du coup, cette année, on est accueilli sur le site de Bruit de Couloir, du coup, qui est l'école de cirque qui s'est implantée à Arras. Pour ceux qui ne connaissent pas loin du Leclerc d'Inville, du lycée Savary. Et donc, dans un premier temps, l'avantage, c'est qu'il y a les chapiteaux qui sont installés sur place. Le site est vraiment adapté. C'était pas notre choix premier, parce qu'on souhaitait vraiment que l'Arsen Festival se développe sur le quartier ouest, sur les quartiers ouest même, parce qu'on avait été la première édition sur le terrain Peggy, près de Pont-Prairie. Là, on souhaitait vraiment aller plus au niveau de la place Verlaine. Ça n'a pas été possible pour plein de raisons, notamment techniques. Et le temps passé, il fallait prendre une décision. Donc plutôt que d'attendre des plans B, des plans C, on a pris la décision collégiale de venir ici et de réfléchir autrement, on va dire, à pas forcément à la programmation, mais en tout cas à l'articulation, à la logistique. Et notamment, en fait, avec, on s'est dit, on est à la frontière du quartier, on n'est pas non plus de l'autre côté d'Arras, mais pour faciliter quand même la venue des habitants, notamment, parce que c'est un projet qui se veut aussi de proximité, il va y avoir cette année des navettes qui vont être mises en place, qui vont partir des Bonnettes, qui vont s'arrêter à Raisin-Saint-Paul, Blanc-Mont-Baudimont, et qui vont amener les gens jusque ici, et bien sûr, vont les raccompagner. Donc c'est pas le festival qui vient aux habitants, mais en tout cas on va tout faire pour que les habitants puissent venir à ce festival.
1: Alors comme tu as anticipé ma question sur les navettes, on précise qu'elles sont entièrement gratuites, mais qu'il faut réserver à l'avance.
7: Pour faciliter la logistique, c'est préférable de pouvoir anticiper à l'avance, le QR code notamment. Néanmoins après sur site, Si des personnes se présentent, on regardera, on verra, on s'adaptera. L'objectif, c'est d'éviter les freins. Donc si le côté QR code ou le côté inscription peut des fois paraître un peu difficile, on verra sur place comment ça se passe. On saura s'adapter, j'imagine, à la manière d'accueillir le mieux possible les habitants sur ce beau festival.
8: J'ai le sentiment que vous prenez au maximum l'inclusivité et la diversité. Là, je jette un œil sur votre programmation. Est-ce que vous partagez ce constat ?
5: On est responsable de trois entités qui sont complètement différentes, mais à travers cette programmation, on vient se compléter. Avec justement la spécificité des Côtes d'en Bas, avec les cultures urbaines, où il va y avoir la jam graffiti, notamment aussi dans la programmation de concerts dans ce festival. Le centre social, avec aussi la mise en place d'une ouverture aux amateurs, et là du coup aux habitants. On ouvre la scène lors du jeudi soir aux habitants sur la restitution des ateliers, et nous avec Bruit de Couloir, on amène notre spécificité au niveau des arts du cirque, sur l'événement. Et effectivement, du coup, on peut parler de complémentarité entre nos trois structures sur cette programmation.
9: Combien de personnes à peu près attendiez-vous cette année sur le festival ?
6: Après le Main Square, on espère au moins la même chose, donc 40 000 par soir. Malheureusement, voilà, on n'a pas pu avoir la citadelle, donc on va se rabattre sur... On table sur 200 personnes en moyenne. Pourquoi ? Tout simplement parce que ça correspond à la capacité du chapiteau, sachant que tous les soirs, il y aura des animations aussi avant... en dehors du chapiteau, donc là, la jauge, on est moins restreint. Et puis voilà, c'est un objectif, tout à l'heure, on parlait de la programmation, elle est variée. Les artistes, on va dire, amateurs, sont logés, on va dire, à la même enseigne que des artistes, voilà, un peu plus professionnels ou qui tournent, etc. L'idée, c'est de valoriser tout le monde de la même manière. Donc voilà, on n'est pas sur un festival avec des grosses jauges, avec des grandes têtes d'affiches. On est plus sur quelque chose qui se veut vivant, où les gens sont les bienvenus, où on prend aussi la découverte. Donc je pense, voilà, sur cette question, 200 personnes par soir, je pense que ce serait déjà un bel objectif, en plus des petites animations qui vont avoir lieu autour, comme la Jam Graffiti, comme le Cirque en Famille, et d'autres petites découvertes.
8: Vous parlez de découvertes, justement, j'aperçois que vous proposiez de l'Ethio Jazz. Peut-être un mot pour les personnes qui ne sont pas habituées à ce genre musical. Comment vous le qualifieriez en quelques mots ?
6: C'est PLDG, hein, donc le groupe PLDG, Maestro et Alvin, donc, qui sont d'abord avant tout deux artistes, en fait, avant de se ranger dans un style. Alvin, il vient du groupe Phoenix Crew, donc il vient du hip-hop, il vient aussi du gospel. C'est une famille un peu très axée sur la musique, avec Nathan Joe, peut-être si vous connaissez, et tout ça. Et Maestro, qui vient du beatbox, mais qui est aussi beatmaker, qui est aussi DJ, qui a beaucoup d'influence musicale. Et en fait, ce projet PLDG, ça veut dire pour l'amour du groove. Et ils ont recensé, on va dire, ils ont rassemblé leur goût, ce qu'ils souhaitaient vraiment mettre en avant. Et c'est vraiment intéressant en termes de concert, parce on redécouvre quand on va assister au live. C'est-à-dire l'écoute, ou quand on regarde le clip, on écoute le son, et assister au live, ça donne vraiment une autre dimension. Voilà, il y a du sax, il y a de la guitare, il y a du beatbox, il y a des machines, il y a du chant, il y a du rap, il y a de la soul. Donc c'est vraiment quelque chose. Et le terme des Ethio Jazz, en fait, je pense que c'est eux qui se sont revendiqués comme ça. Donc nous, forcément, on relaie de cette façon.
9: En un mot, comment définirez-vous le festival ?
7: Je pense que ça a été un peu dit, c'est-à-dire qu'on est vraiment sur un projet ouvert à tous. Nous, ce qui nous motive, ce qui nous met en avant, c'est les rencontres, et c'est les rencontres à taille humaine, et c'est le fait de pouvoir discuter, de se réunir et d'échanger sur un sujet. Et là, on est sur l'objet culturel, et je pense que c'est ça qui nous motive. Et ça me permet aussi, votre question, de dire que le spectacle commence à 20h, certes, mais on donne des rendez-vous, en fait. Ça fait partie de cette philosophie-là, c'est de se dire, vous venez avant, on prend l'apéritif ensemble, on discute, vous pouvez voyager sur le site, vous avez des animations à droite et à gauche, vous pouvez écouter de la musique, des artistes en même temps, et ensuite, on se retrouve sous le chapiteau. Et c'est cette rencontre, c'est cet échange, en fait, cette créer société, je crois, qui fait qu'on se met tous les trois en avant. Et enfin, je terminerai par dire que c'est un beau projet, cette combinaison, puisque souvent les acteurs, les structures travaillent chacun dans leur coin et proposent des programmations. Et là, c'est la première fois, en tout cas dans ce que je peux connaître, que trois structures vraiment différentes, mais complémentaires, c'est ce qui a été dit tout à l'heure, vont se réunir et mettre leurs moyens humains, financiers, logistiques, de connaissances aussi et de réseaux au service d'un seul et même projet, au profit des habitants d'Arras. Et ça, je pense que c'est assez remarquable.
1: Alors on va parler peut-être un petit peu de la programmation aussi, à commencer par mercredi. Alors on a dit dans la journée des activités pour les habitants, jam, graffiti, donc c'est pas seulement une battle entre graffeurs pour faire une illustration, c'est aussi une initiation pour les habitants. Des ateliers cirque aussi dans la journée, en famille, un spectacle de circassiens, vous m'en parlez un petit peu?
5: On va démarrer sur une après-midi récréative, on va dire, effectivement, et avec des ateliers cirque ouverts à tous pour venir s'essayer, pratiquer jonglerie, acrobatie, équilibre sur objet, aérien, du trapèze. En parallèle, du coup, il y aura la jam graffiti qui va avoir lieu toute la journée. 8 graffeurs vont venir partager un moment ensemble sur ce lieu pour montrer au public justement leur spécificité en graphe et leur domaine, on va dire, avec justement à la fin un choix d'un jury justement qui récompensera le graffeur de cette édition de l'Arsène Festival. Et en fin de journée, donc pour la clôturer, une petite compagnie lilloise émergente, la compagnie New Vol, donc avec un spectacle de 30 minutes autour de la discipline de l'aérien et de la musique.
6: Pour compléter les propos de Romain, c'est sur cette jam graffiti, donc c'est un battle, et d'ailleurs il a été renommé par les participants le Bashtel, parce que ça va être sur Bash. Et donc c'est vraiment voilà, 8 artistes qui vont venir s'affronter dans un bon esprit, mais il y a quand même cet enjeu d'ego. On est voilà, dans une des disciplines phares du hip-hop, et on sait que voilà, l'ego, montrer un peu ce qu'on sait faire, ça fait partie de la culture. Et c'est des artistes qui se connaissent, mais ils vont être là de 10h du matin jusqu'à 16h pour faire leur réalisation. C'est libre, il y a juste des contraintes, ils ont le même nombre de sprays, voilà, mais par contre c'est à eux, on leur a laissé un maximum de liberté, et l'artiste voilà, sera l'artiste coup de cœur. Et tout ça en fait c'est orchestré par l'association BIM, donc c'est des activistes du graff d'Arras et des alentours, et notamment avec voilà, Adrien, Jérôme, qui bossent beaucoup, qui font beaucoup de trucs au niveau du skatepark. Ils font justement aussi leur jam graffiti le 18 juillet, si je dis 18-19 juillet, et donc c'est des gros acteurs graffiti sur Arras. À l'époque, on avait eu, enfin, on a toujours Copyright qu'on connaissait bien, et là, voilà, il y a vraiment l'association BIM qui se structure, qui fait des choses de qualité, et aussi c'est un plaisir de les avoir sur le festival pour orchestrer tout ça.
8: On parlait de compétition justement en ce qui concerne jam graffiti. Est-ce qu'il y aura une récompense pour le vainqueur?
6: Ouais, voilà, la récompense, on a dit on va pas donner d'argent, c'est un peu voilà, compliqué, on sait, ce sera un bon d'achat sur un commerce local, donc Tache d'encre, rue Saint-Aubert, parce que c'est un petit peu le shop graff d'Arras, et donc le gagnant, le coup de cœur un petit peu de cette battle pourra aller se réapprovisionner avec le petit bon d'achat qu'il aura remporté. Donc voilà, il n'y a pas de gros enjeu, mais ça met un petit peu, ils vont faire ça sérieusement.
8: Je vois sur le programme qu'il y a le cirque en famille de 14h à 17h. Donc voilà, c'est pour tout public, y compris les enfants.
5: C'est ça, c'est l'occasion de venir s'essayer sous les chapiteaux, de découvrir les différentes disciplines, de prendre un peu de risque, un peu de hauteur, d'apprendre à lancer et rattraper des objets. L'équipe sera sous les chapiteaux pour pouvoir accompagner justement les enfants, les adultes, enfin tout le monde est le bienvenu pour s'essayer et partager un moment tous ensemble sous nos chapiteaux.
1: La journée du jeudi, Jean-Marc, tu en parlais tout à l'heure. Le soir, à 20h, c'est la restitution des ateliers des centres sociaux avec des amateurs, avec les habitants du quartier et d'autres quartiers aussi, finalement. Peut-être avant, on va parler aussi du Taylor Project avec un spectacle de magie pour le Before. Tu veux nous en parler un petit peu?
5: Le but, c'est de donner tout le long du festival dans la programmation aussi un sens. Donc on aura effectivement un magicien qui sera là pour faire du close-up. Le vendredi, ce magicien sera là pour donner un stage également sous nos chapiteaux de 2 heures avec des structures partenaires du quartier. Et du coup, il jouera également durant le cabaret, il jouera un numéro sur ce cabaret. Donc il sera là le jeudi pour du close-up et animer ce before. Et après, il y a également du coup d'autres animations. Hein.
7: Je vais vous causer un peu du jeudi soir, notamment sous le chapiteau. Je parlerai plus d'un spectacle plutôt que d'une restitution, même si elle reste amateur. Simplement parce que nous croyons et nous défendons le fait que nos habitants ont du talent, mais un vrai talent. Il n'est pas caché, il est réel, il est là. Et finalement, la pratique que les centres sociaux vont avoir, les centres sociaux, l'espace de vie Joséphine Baker aussi sur le quartier Ouest. D'ailleurs, j'en profite pour remercier l'ensemble des structures qui ont travaillé. Donc je pense au centre social Arras Sud, centre social Georges Brassens, l'espace de vie Joséphine Baker, qui m'ont suivi, nous accompagnent aussi dans ce projet, notamment pour le jeudi. Et donc je reviens sur le fait qu'on est vraiment sur un spectacle et non pas une restitution avec des artistes, amateurs certes, mais artistes. On va commencer à les estampiller comme ça. Et il était important pour nous de les mettre en valeur, puisque ça fait des années qu'on porte des ateliers dans nos structures du quotidien. Et puis quand on regarde, avec de moins en moins avec une loupe finalement, on se rend compte qu'il y a vraiment des pépites et du talent, que ce soit sur la musique, que ce soit sur la peinture, que ce soit sur la lecture, que ce soit sur la poésie. Et moi je me suis dit, il est temps de mettre ça en lumière, il faut y aller quoi. On est dans la place, on est là. Et c'est un bel écrin ce festival. Cette dynamique qu'on porte ensemble, elle est magnifique. Elle croise les regards amateurs et professionnels. Et on amène même nos habitants à découvrir le monde professionnel, puisqu'on travaille avec un régisseur professionnel, avec une directrice artistique professionnelle. Et ça leur permet de voir l'exigence du montage d'un projet comme celui-ci. Et là, on coche toutes les cases. Donc, on a hâte que ça se mette en place. On a hâte d'être sous le chapiteau, notamment le jeudi. Et on a hâte que tout le monde prenne du plaisir à regarder ce spectacle.
8: Et j'avais envie de rebondir justement, vous souhaitiez que ce festival soit quelque part la victoire de l'art populaire à Arras ?
7: Ça c'est vraiment une très belle question, je ne sais pas si on parle de victoire, parce que derrière le mot victoire des fois il y a le côté un peu revanchard, enfin en tout cas on pourrait l'interpréter un peu comme ça. En tout cas pour moi c'est vraiment la manière de donner à voir que les gens qui vivent le quartier, qui vivent à Arras, en ont vraiment sous le pied et qu'il y a des connaissances, des compétences et des savoir-faire. Et l'enjeu, en tout cas pour moi, en tout cas au niveau du centre social, et c'est un peu comme ça qu'on travaille depuis plusieurs années à l'échelle de la ville d'Arras, l'objectif pour nous au niveau du centre social, c'est de réussir à découvrir ces pépites et de les accompagner finalement dans un parcours. Parce que nous, on a nos limites. Hein. À un moment ou à un autre, on va mettre en place des ateliers de musique, on va faire un peu de guitare, de chant. Mais une fois qu'on l'a fait, on reste à notre niveau. Et après, si on découvre des gens, il faut qu'on arrive à passer la main à d'autres acteurs comme le conservatoire ou comme une école de cirque, hein, par exemple, ou comme une association qui fait la culture urbaine parce qu'elle a la compétence pour le faire. Et en fait, pour moi, c'est pas une revanche, mais c'est plutôt une continuité, ou c'est pas une victoire, c'est plutôt une continuité finalement d'un accompagnement global et collectif au sein d'un territoire.
5: Ça permet de mettre aussi en avant une confiance aux acteurs associatifs du territoire aussi pour pouvoir construire ce genre d'événement. Effectivement, il y a des gros événements sur la ville d'Arras, on sort du Main Square. Mais on voit qu'en tracteur, on arrive à trouver notre place et montrer aussi que, on montre à la collectivité qu'ils peuvent compter aussi sur nous, acteurs, pour justement répondre à des enjeux, rendre peut-être aussi du coup l'art un peu plus accessible et faire vivre des expériences aux habitants. C'est vrai que c'est super chouette, on va dire qu'on complète un panel qui est peut-être encore à creuser sur le territoire au niveau culturel.
1: Vendredi, c'est la soirée concert avec tout d'abord deux artistes locaux, Sistad Ré, Ash Taylor, Bintou Yefol et des guests. Est-ce qu'on ajoute un mot sur cette soirée ? Ce sera suivi de PLDG. Maxime a un petit peu abordé tout à l'heure le groupe et de Trésoros.
6: Juste dire, voilà Trésoros aussi qui viendra conclure. L'année dernière, on avait fait un concert spécifique hip-hop. Cette année, on a fait le choix de faire quelque chose de plus éclectique avec plusieurs styles, puis progressif aussi, sur le before, quelque chose qui commence par du piano-voix, un peu en acoustique, des sets un petit peu d'ambiance, et puis après passer sous chapiteau pour plus la partie concert. Il y a aussi Lovesick, Dima et Bobertov qui se sont rajoutés à la programmation. Donc ils sont pas sur le triptyque parce que ça s'est fait tardivement. Il y a eu beaucoup de réflexions. À un moment, on était sur d'autres pistes. Mais au final, là, ce sont les artistes qui seront avec nous le vendredi. Et juste dire que la soirée, elle commence un petit peu plus tôt que les autres jours. C'était parce que on avait essayé de prendre les devants et on s'est dit, tiens, il y a la Coupe du Monde et il y a potentiellement un match le vendredi à 21h. Donc on s'était dit, si on tombe en plein dedans et que c'est la France, bingo. Là, ce sera pas la France qui joue vendredi, mais il y aura quand même un match. Et dans tous les cas, on n'a pas bougé notre prog. C'est pour ça que cette soirée commence un peu plus tôt, donc dès 17h le before, et à 19h le concert sous chapiteau. Si vous voulez profiter de l'entièreté de la programmation, il faut venir assez tôt. Hein, dès 17h30, les premiers groupes ont commencé à jouer. Et donc voilà, un petit peu pour découvrir que vous connaissiez les artistes ou pas, il y aura vraiment un peu de tout style, c'est tout public, c'est vraiment quelque chose, on essaie de cibler des choses qui mettent de l'ambiance, qui peuvent plaire au plus grand nombre, et en restant aussi en cohérence avec ce que nous on avait envie de promouvoir.
8: On parlait de programmation, justement. Je m'aperçois qu'il y a énormément d'artistes différents, de genres musicaux différents. Est-ce que vous avez eu du mal à sélectionner certains artistes par rapport à d'autres? Est-ce qu'il a fallu faire des choix? Est-ce que vous avez des frustrations à ce niveau-là?
6: La petite frustration que j'ai, et ça c'est personnel, c'est qu'au début, quand la première édition du festival, moi je voyais vraiment un concert, un gros truc avec... on voulait faire venir de la tête d'affiche d'artistes. On va dire on n'a pas pu le faire pour un tas de raisons. Donc c'est une petite frustration, mais en même temps c'est pas grave parce que c'est aujourd'hui ça rentre pleinement dans l'objectif. Mais voilà, quand on fait un peu d'événementiel, c'est toujours kiffant en fait de se dire ah tiens j'ai ramené tel ou quoi et on va vivre un événement. Quand vous parlez Arras par exemple, quand on dit le Pharos, quand pour les anciens ils disent que NTM est venu au Pharos en 95 et il y en a encore aujourd'hui qui le disent. Et aujourd'hui on a le Main Square, mais qui est autre chose pour moi, c'est Live Nation tout ça. Mais sur des voilà des actions comme ça de proximité etc, réussir à faire parfois un gros événement, c'est toujours intéressant. Et là, du coup, depuis l'année dernière, voilà, on s'est dit, on va, au lieu de cibler une ou deux têtes d'affiche, on va essayer de multiplier, on va dire, la proposition, la programmation, d'avoir plus d'artistes. Ça n'a pas été un casse-tête, mais c'était une réflexion entre ceux qui étaient dispo et, ou pas, ceux qui étaient un peu gourmands aussi ou pas. On avait plusieurs pistes et au final, ça, c'est les artistes qui ont été sollicités très tôt, hein, donc ils étaient dans la shortlist. C'est des artistes qui ont répondu présent, qui étaient dispo et qu'on avait envie d'inviter. Donc après, si on avait eu 4 jours de concert, on aurait pu faire 4 jours comme ça avec plein d'autres artistes. Mais ce sera peut-être pour l'année prochaine ou pour une prochaine fois. En tout cas, ceux de vendredi sont très talentueux et il faut venir découvrir tout ça.
1: Samedi soir, c'est la grosse soirée de clôture avec la soirée cabaret, foot freestyle, jonglerie, magie, breakdance, stand-up, la totale finalement.
5: Ouais, c'était la surprise de l'année dernière, ce cabaret, où on a eu beaucoup d'interrogations au démarrage en faisant une proposition, non pas avec une seule discipline pour un cabaret, mais de partir aussi sur plusieurs univers, présentés complètement aux habitants, des univers complètement différents, et qui a été une grande réussite, et qu'on a voulu, enfin dans les bilans de l'année dernière, c'était la première chose qu'on a dit, que l'année prochaine, c'est sûr et certain, il faut refaire, reproduire, c'est ce cabaret. C'est super chouette de pouvoir avoir... des domaines différents, avec des notoriétés aussi différentes. C'est très intéressant. Et c'est là aussi où on monte, où on arrive quand même à faire venir, alors peut-être pas en musique encore, on va dire, les grandes têtes d'affiche que Zinedine peut espérer. Mais en tout cas, là, on a aussi quand même des belles têtes d'affiche pour ce cabaret. Je vais laisser Zinedine présenter ça plus en détail, parce que principalement, c'est Zinedine qui s'est occupé aussi de cette programmation de ce cabaret.
6: Merci Romain. Je me suis occupé de la programmation un peu plus, on va dire, que mes collègues, mais c'est parce que c'est ce que disait Jean-Marc, c'est qu'on a réussi aussi à se partager les tâches efficacement, donc chacun avec ses compétences, et vous savez que tout ce qui touche de près ou de loin au cirque, ben on sait qui est-ce qu'il a organisé, voilà, peut-être sur des mobilisations d'artistes, etc., je suis un peu plus intervenu, sur la participation habitante, le centre social a fait un gros travail, la mobilisation aussi des bénévoles, on n'en parle pas beaucoup, nous on a nos bénévoles, mais le centre social aussi brasse beaucoup d'acteurs, et les structures aussi partenaires à l'échelle de la ville. Et du coup, pour cette programmation du cabaret, on s'est dit, voilà, on veut rester dans l'esprit de l'année dernière, avec un final un petit peu axé sur l'humour. Le stand-up, c'est quelque chose aujourd'hui qui marche bien, mais quelque chose aussi qui soit, qu'on sait, l'humour parfois c'est subjectif, donc quelque chose qui peut aussi embarquer tout le monde. C'est pour ça que cette année, on a Jamel Oudni qui sera avec nous, qui a un spectacle autour du stand-up et de l'hypnose. Voilà, c'est quelqu'un qui s'adapte parfaitement à son public, donc c'est intéressant. Voilà, c'est que nous, on est plus sur un public familial et ça peut vraiment matcher. Donc venez découvrir ça, ce sera en clôture. On a aussi Mélodie Donchet qui est présente, qui nous fait le plaisir, j'ai envie de dire le plaisir aussi de venir, parce qu'elle avait, voilà, on parle pas d'argent forcément, mais elle a fait un gros effort aussi pour venir. Il faut savoir qu'en ce moment, elle tourne beaucoup, il y a eu les JO, il y a eu le foot freestyle, donc elle est 6 fois championne du monde de foot freestyle, donc c'est vraiment une guest. Elle est native du Nord aussi, peut-être ça a aidé à ce qu'elle puisse revenir faire un show dans la région. Mais en tout cas, ouais, ce sera vraiment appréciable de la voir sur une discipline, voilà, qu'on n'a pas forcément trop l'habitude de voir. Ici, on sait qu'il y a le Croustillant qui propose aujourd'hui des cours de foot freestyle, notamment. Mais là, voilà, avoir des guests comme ça, on connaît Sean Garnier souvent. Et là, on est sur la championne des championnes au niveau planétaire. Il n'y a personne qui a fait mieux. Et elle sera avec nous.
10: Et puis après, voilà, on a toujours ce petit côté magie qui nous plonge vraiment dans le cabaret. Les artistes circassiens avec du porté acrobatique, de la jonglerie. Cette année, c'est Croustillant qui va assurer la partie danse un peu pour dynamiser les entrées, les sorties. L'année dernière, on avait eu NKP, pareil, qui sont très actifs sur Arras et qui nous avaient offert de belles chorégraphies. Et puis, voilà, cette année, je vais essayer de prendre mon rôle un peu plus à cœur de présentateur avec...

0: détendue. Effectivement, donc les habitants, les personnes qui seront sur site, à partir de 18h, pourront prendre l'apéritif, manger, se restaurer. Et donc, il y a tout ce qu'il faut pour pouvoir passer un agréable moment et repartir chez soi tranquillement après le spectacle.
1: Pour finir du pratico-pratique, tout est 100% gratuit, mais où est-ce que je retrouve la programmation, où est-ce que je retrouve la billetterie aussi
2: Alors cette année, pour les personnes qui sont sur le secteur d'Arras, vous pouvez voir depuis quelques semaines l'affiche qui est sur les panneaux publicitaires d'Oco. Et il y a le QR code qui renvoie directement la billetterie sur Hello Asso. Donc comme on a dit, c'est gratuit, mais il faut réserver. Voilà, l'idée c'est que pas laisser des gens devant le chapiteau. Donc voilà, nous, ça nous permet de gérer les flux. Aussi, par rapport aux navettes, comme c'est gratuit également, les gens, tous ceux qui en ont besoin ou les sollicitent puissent y accéder. Donc le Hello Asso, ça marche bien maintenant. C'est une billetterie gratuite en plus qui met en avant aussi les assos, qui facilite le travail des assos. Donc vous pouvez même faire des dons pour Hello Asso, etc. Ils vous demandent, mais sinon tout est gratuit. Il y a les 4 jours, donc si vous voulez venir, parce que le mercredi on a inclus le spectacle de 17h, mais du coup c'est pour les spectacles. Pour les before, il n'y a pas besoin de réservation. Nous on fera juste un petit check à l'entrée du chapiteau pour voir si tout le monde a bien sa réservation. Mais sinon, s'il y a des gens qui n'ont pas pris leur réservation, qui veulent venir comme ça, juste passer une tête une heure, sont les bienvenus. Et s'il reste des places, ils pourront bien sûr accéder au spectacle. Et donc voilà, Hello Asso sur le QR code qui tourne donc sur les triptyques à l'échelle de la ville, sur les panneaux publicitaires. On a créé un petit event Facebook. Après, sur nos différents réseaux sociaux, vous pouvez retrouver un petit peu toute la programmation. Et du coup, un grand merci au service communication de la ville d'Arras, parce que c'est eux qui ont fait le relais, en tout cas qui ont créé les visuels. On leur a fourni les informations, on a fait des séances de travail. Et donc le fait que ça puisse être visible, plus visible que si on l'avait fait nous-mêmes dans notre coin, c'est grâce aussi au service com. Donc merci à eux pour l'accompagnement. Puis on espère qu'on verra la différence avec l'année dernière. Est-ce qu'on devra renforcer la sécurité pour contrôler les flux? Mais non, en tout cas, vous êtes tous les bienvenus. On espère vous voir nombreux et nombreuses. Et dans tous les cas, ce sera un bon moment avec le soleil, avec la bonne humeur, l'ambiance et avec l'esprit de l'Arsène Festival.
3: Merci à Romain, Jean-Marc et Zinedine pour ce moment. Chers festivaliers, à vous de jouer.
1: Merci Justine et Maxime pour ce sujet. Info 30, c'est terminé pour aujourd'hui. 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

0: 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Bonjour Anne.
1: Bonjour Emmanuel, bonjour à tous. Le tour de l'actualité dans le monde, 2h30 ensemble avec nos correspondants, nos envoyés spéciaux. À la une ce mercredi, un Donald Trump en colère, ce sont ses mots, très en colère.

0: colère contre ses alliés européens. Et il le dit alors que tout le monde est réuni pour le sommet de l'OTAN. Tellement en colère que le président américain envoie balader le cessez-le-feu avec l'Iran avec des termes qu'on a un peu de mal à qualifier. Je vous laisse écouter.
1: Je crois que c'est fini. Je ne veux plus avoir affaire à eux. Ce sont des ordures. Ils sont dirigés par des malades. Ce sont des individus vicieux et violents. Et s'ils avaient une arme nucléaire, ils s'en serviraient. Ils ont un problème. Ils sont complètement détraqués. Pour moi, c'est fini.
0: C'est fini parce qu'il y a des déclarations contradictoires sur le programme nucléaire de Téhéran, parce qu'il y a eu de nouveaux bombardements des deux camps la nuit dernière. Pourtant, c'était déjà arrivé au cours des semaines passées sans qu'il y ait de réaction aussi vive. On essaiera de comprendre ce qui se passe cette fois-ci avec notre invité dans un peu plus d'une heure. Avant cela, on reviendra sur ce qui agite toute la classe politique française aujourd'hui encore, et bien au-delà d'ailleurs. La candidature de Marine Le Pen à l'élection présidentielle de l'année prochaine, malgré une condamnation en appel pour détournement de fonds publics européens et malgré des engagements inverses pris et répétés avant l'annonce de la décision. Beaucoup d'attentes, de pression désormais sur la Cour de cassation saisie par la candidate d'extrême droite. Vous entendrez dans une demi-heure l'analyse du constitutionnaliste et politologue Benjamin Morel.
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0: On parlera aussi de ce symbole très fort en Hongrie, un écran noir et les excuses de la première chaîne de télévision publique pour les mensonges prononcés durant les années de pouvoir de Viktor Orban. Tout a changé depuis qu'il a perdu les élections législatives en avril dernier.
3: Quand je suis allé travailler le 13 avril, le lendemain des élections, j'ai réalisé qu'on ne recevait plus d'emails ni de coups de téléphone du gouvernement. On était livrés à nous-mêmes. C'était une surprise et un soulagement. Je ne pensais pas que ça arriverait. Je croyais que le régime sortant se battrait pour garder le pouvoir. Je ne peux pas vous dire à quel point on est heureux, moi et mes collègues.
4: Happy, the majority of my colleagues are.
0: Reportage à Budapest à écouter dans une vingtaine de minutes. On parlera aussi de foot dans RFI Midi, du retournement de situation incroyable hier à la fin du match entre l'Argentine et l'Égypte en Coupe du Monde. Ce sont les Argentins qui se sont qualifiés en fin de compte pour les quarts de finale. Réaction à Buenos Aires, juste après 13h, temps universel. La Suisse, elle, a éliminé la Colombie au tir au but. Voilà, vous avez le programme. Bienvenue.
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0: Et pour commencer le journal, bonjour Karine Bellicha.
5: Bonjour Anne, bonjour à tous.
0: Les Européens attendaient avec anxiété les prises de position de Donald Trump au sommet de l'OTAN. Ils avaient raison.
5: Accueilli en grande pompe à Ankara hier par le chef de l'OTAN qui s'était employé à le convaincre du réveil de ses alliés du vieux continent en matière de défense. Rien n'y a fait. Donald Trump est colère et l'a fait savoir dans un échange devant les journalistes avec le secrétaire général de l'Alliance Atlantique avant même la réunion formelle avec les dirigeant des pays membres de l'OTAN, le président américain a explosé, très en colère contre l'Alliance à cause du Groenland, regrettant de ne pas pouvoir avoir pu s'en emparer, en colère aussi contre l'Iran. Pour Donald Trump, le cessez-le-feu est terminé. Des bombardements ont eu lieu cette nuit dans le sud de l'Iran. Bonjour Ariane Verdier.
6: Bonjour.
5: La République islamique a répondu en visant des bases américaines au Koweït et à Bahreïn. Pour la population iranienne, le cauchemar continue.
6: Oui, le pays était déjà sorti détruit des plus de 4 mois de guerre active. Hier, une source sur place nous racontait, sous couvert d'anonymat, les destructions massives qu'avaient engendré les bombardements israélo-américains, l'inflation, le chômage causé par la destruction des sites tels que des raffineries où travaillaient de nombreux Iraniens. Depuis le début de la signature du protocole d'accord, les deux puissances américaines et iraniennes s'accusent mutuellement de violer l'accord et le sort des Iraniens est donc suspendu à ces négociations tortueuses. Les habitants du sud du pays ont passé une nouvelle nuit rythmée par les détonations des bombardements américains. L'état-major iranien a déclaré aujourd'hui que tout soutien à l'armée américaine serait une cible légitime des forces armées. Il légitimise donc les frappes sur les pays du Golfe, mais aussi la violente répression menée contre sa propre population. En effet, la guerre a permis un renforcement de la répression du régime sur son peuple sous couvert de lutte contre l'ennemi étranger. Toute personne qui critique le régime est ainsi considérée comme complice de l'agresseur et selon Iran Human Rights, au moins 370 personnes ont été exécutées depuis le début de l'année et les vagues d'arrestations continuent également quotidiennement.
5: Oriane Verdier. Donald Trump s'en est aussi pris à l'Espagne, qualifiée de cause perdue, et annoncé que les États-Unis vont cesser tout échange commercial avec Madrid. L'Espagne étant notamment accusée de ne pas participer aux dépenses de défense de l'OTAN. Madrid dit accueillir avec calme les déclarations de Donald Trump. Soutenue par l'exécutif des 27, Bruxelles assure que l'Union européenne veillera toujours à protéger les intérêts de ses États membres. Soutient également au Groenland. La Commission européenne rappelle que le territoire autonome danois appartient aux habitants du Groenland et au Danemark, et que le principe de souveraineté est un principe fondamental du droit international.
0: À propos de l'Ukraine à présent, Volodymyr Zelensky doit rencontrer Donald Trump en marge de ce sommet de l'OTAN.
5: Difficile de savoir si la colère du président américain sera retombée. D'ici là, le dirigeant ukrainien espère obtenir plus d'aide pour renforcer sa défense aérienne face aux attaques quotidiennes de la Russie. La nuit dernière, les frappes du Kremlin ont tué au moins 7 personnes dans la région de Mykolaïv dans le sud, à Kiev aussi. La capitale a été visée par des missiles balistiques russes.
0: Pendant ce temps, le cortège funéraire d'Ali Khamenei passe par l'Irak.
5: Pour des obsèques conçues comme une démonstration de force du régime de Téhéran, et comme en Iran, la foule a envahi les rues de Najaf, au fief du chiisme, pour rendre hommage au leader iranien, tué au premier jour de la guerre avec les États-Unis et Israël fin février. La dépouille doit rejoindre aujourd'hui en avion Karbala, plus au nord de l'Irak, puis Mashhad demain, de retour en Iran, où Ali Khamenei sera inhumé.
0: Il est 13h07 à Paris, en France, et on va parler maintenant de ce pari risqué que tente Marine Le Pen.
5: Pas question finalement de s'effacer au profit de Jordan Bardella. Elle est désormais candidate du Rassemblement National et compte sur le calendrier pour éviter de porter un bracelet électronique pendant la campagne, grâce à un recours déposé prochainement devant la Cour de cassation qui se prononcera, elle l'espère, après la présidentielle. Valérie Gaz, bonjour.
2: Bonjour Karine.
5: Après des mois où l'hypothèse Bardella semblait tenir la corde. Retour donc à la configuration initiale au Rassemblement National. Pour les adversaires du parti d'extrême droite, cela change la donne.
2: Oui, se retrouver face à Jordan Bardella ou Marine Le Pen, ça n'est pas la même chose. C'est pour cette raison que dans tous les états-majors des candidats à la présidentielle ont présenté le 7 juillet comme le vrai départ de la campagne. Dans l'entourage de Gabriel Attal, Jordan Bardella était jugé plus fragile sur le fond, un adversaire en tout cas très prenable pour le patron de Renaissance qu'il avait déjà affronté en débat. Marine Le Pen, c'est une autre affaire. Elle est cabossée, estime un député du Bloc central. Ça la rend plus solide, ce que confirme un lieutenant d'Édouard Philippe pour qui être président, ça demande de l'épaisseur. Sur le fond, la candidature de Marine Le Pen ouvre un espace de manière différente, jugeant centriste, pointant le positionnement plus social de la candidate, plus libérale, patriotique de Jordan Bardella, une complémentarité selon Marine Le Pen, une source de division et un angle d'attaque pour ses adversaires. Dans le camp de Jean-Luc Mélenchon, Manuel Bompard l'a pointé pour lui. La candidature de Marine Le Pen, malgré sa condamnation, montre qu'elle n'a pas confiance en Jordan Bardella.
5: Valérie Gass et Jordan Bardella, présents au premier déplacement de campagne de Marine Le Pen, l'affirment. Il se réjouit que sa chef puisse porter les couleurs du RN à la présidentielle et dit n'éprouver aucune déception.
0: Paris tout aussi risqué pour Nigel Farage au Royaume-Uni.
5: Il vient de démissionner de son siège de député. Le patron du parti d'extrême droite britannique Réforme UK entend provoquer une législative partielle pour se faire réélire dans sa circonscription du sud-est anglais. Malgré les révélations de presse faisant état de cadeaux reçus d'un homme d'affaires condamné pour escroquerie aux États-Unis, alors que Nigel Farage a déjà reçu et pas déclaré 6 millions d'euros de la part d'un millionnaire.
0: Le courant revient progressivement à Cuba après une nouvelle panne générale.
5: La troisième en moins de 6 mois, des manifestations de mécontentement ont été signalées à La Havane. 10 provinces sur 15, dont celle de la capitale, sont désormais reconnectées au réseau électrique. Les autorités de l'île communiste pointent du doit la responsabilité des États-Unis et leur blocus pétrolier qui étrangle l'île depuis janvier.
0: La vague de canicule se poursuit en Europe.
5: Du Portugal au pays de l'Est du continent, en passant par le Royaume-Uni, en France, la quasi-totalité du territoire étouffe sous des chaleurs extrêmes. 67 départements sont désormais en vigilance orange canicule et le risque d'incendie augmente. Les nappes phréatiques s'assèchent. L'absence de pluie met à mal les cultures, comme en Charente, dans le sud-ouest de la France, où l'agriculture conventionnelle peine à faire face. Jeanne Bartoli est allée à la rencontre d'agriculteurs très affectés.
7: On est en train de toucher le fond, même j'ai l'impression qu'on est en train de le creuser.
8: Christophe Barbary est viticulteur à Saint-Genis-d'Iersac. Avec ses 32 hectares de vignes et ses 50 hectares de céréales, il fait face à de lourds dégâts.
7: Je vais vous faire voir, même j'ai un rang que j'ai commencé à faire tomber les raisins. Pourquoi ? Parce que vraiment, la vigne va mourir, va sécher sur pied.
8: On les voit en effet, hein, les vignes, elles sont...
7: Elles souffrent, voilà, c'est pour les protéger. Hein. Les feuilles commencent à se recroqueviller, elles sont sèches. Hein.
8: Donc, L'agriculteur estime déjà que la plupart de ces jeunes plants ne survivront pas aux 40 degrés attendus toute la semaine. Alors c'est un peu le système D pour tenter de les faire tenir.
7: Alors j'avais une réserve d'eau pluviale et j'avais une vieille... Un stockage d'eau de lavage que je me sers aussi pour arroser mes plantations.
8: À quelques kilomètres, Bertrand Feunier est éleveur porcin. Il fait pousser du maïs pour nourrir ses bêtes. Et cette année, le constat est accablant.
9: Là, on est sur des plants donc, qui ont été semés, des plants de maïs qui ont été semés début avril. Une plante qui est assez nanifiée, pas mal de feuilles sèches et un potentiel de rendement qui est quasi nul, quoi, je pense.
8: Comme de nombreux agriculteurs, Bertrand Feunier a fait une déclaration de sinistre auprès de son assurance. Les experts se sont déplacés. Prochaine étape, l'estimation de récolte, quelques semaines avant la moisson, en espérant une indemnisation qui lui permettra d'éponger une partie de ses pertes. Jeanne Bartoli, de retour de Saint-Genis-d'Iersac, RFI.
10: La Coupe du Monde de foot, à présent, est la fin des huitièmes de finale. Les Égyptiens ont cru à l'exploit hier.
11: Mais les Pharaons se sont finalement inclinés face à l'Argentine, tenant du titre 3-2. Pour le tout premier huitième de finale de son histoire, l'Égypte a mené 2-0 jusqu'à la 79e minute, avant de se faire renverser par l'Argentine. Une issue cruelle pour les Pharaons, Eric Mamrut.
12: Et soudain, la vague argentine a tout renversé. La vague messianique, avec un Lionel Messi enfin décisif dans le dernier quart d'heure. D'une offrande à Romero et d'un but en force, son huitième dans le tournoi, la Pulga permettait en effet à son équipe de revenir de l'enfer. Enzo Fernandez l'envoyant dans la foulée au paradis. 3-2, les Pharaons étaient crucifiés et voyaient s'envoler une qualification historique qui leur tendait. Welcome.
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1: À l'œil du chat, galerie d'art associative. Du 1er au 26 juillet, découvrez 4 nouveaux artistes. Atelier 2, bohème, peintre. Marivonne Clara, céramiste. Didier Delitte, sculpteur d'Inandier. Et Popoc, dessin. L'œil du chat, c'est au 1 rue des Petits Viésiers, au cœur du quartier des arts d'Arras. Chez MDV, Annie Hackett expose une de ses œuvres inspirées par le hareng. Ce poisson si commun mais si riche à qui elle donne ses lettres de noblesse. Elle en fait un symbole de vie et joue sur sa profusion en groupe et la fluidité de sa présence en milieu marin. La vitrine MDV, c'est une initiative à but non lucratif, présenter des travaux artistiques de créateurs différents pour affirmer la variété des réflexions dans les arts visuels contemporains. Une œuvre à découvrir au 46 rue Baudimont à Arras jusqu'au 17 juillet. Un peu plus loin, Renault 12 avec Mohamed El Khatib. C'est jusqu'au 11 juillet. Depuis Marseille ou Roubaix, dans une époque sans système GPS, des voitures chargées à bloc sillonnèrent la France et l'Espagne, jusqu'au ferry qui les emmenait au Maghreb, où les attendaient leurs familles et leurs origines. Cette installation se découvre comme un voyage au cœur de ces récits de migrations embarquées, célébrant ainsi ce nomadisme rituel qui fait le lien entre deux rives en adoptant un regard à la fois sociologique et sentimental. Elle permet de constituer une mémoire populaire de l'immigration, élevée ici au rang de patrimoine immatériel de la Méditerranée. Exposition tout public à prix libre à la condition publique de Roubaix, 14 place Federbe. Ahmed Abdallah, signe d'Égypte. Cette exposition rétrospective rend hommage à une figure majeure de l'art moderne égyptien. L'artiste Ahmed Abdallah, dont l'œuvre prolifique au fil de 52 années de création, a contribué à redéfinir les trajectoires de l'art dans les mondes arabes, africains et méditerranéens en contexte post-colonial. Rassemblant un ensemble exceptionnel d'œuvres et d'archives conservées par la famille de l'artiste, l'exposition retrace les différentes étapes de sa vie et de son œuvre. Elle est à voir jusqu'au 12 juillet à l'Institut du Monde Arabe de Tourcoing, 9 rue Gabriel Péri. Entrée, tarif plein 5 euros, tarif réduit 4 euros.

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1: Mobilisation nationale contre le méga-canal Seine-Nord-Europe. Les opposants au projet vous invitent à un méga-village pour se rencontrer, se former, danser, faire la fête et soutenir la lutte. Alors, au programme Village des associations avec une centaine d'organisations militants, militantes, artistes venues du monde entier. Des tables rondes, par exemple lutter contre les ravages de l'agro-industrie, le racisme environnemental, quels médias voulons-nous encore lutter contre les data centers, etc. Projection de films, de courts-métrages, spectacles, fanfares, chorale. Ça se passe à Villers-au-Tertre, entre Douai et Cambrai, du jeudi 9 au dimanche 12 juillet. Plus d'infos sur le Linktree Méga Canal. Non merci.
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3: Addict dans la prod, donc ça écoute.

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2: Avec l'arrivée des beaux jours, les sorties, les vacances et les moments en extérieur se multiplient. Mais l'été peut aussi comporter certains risques pour les tout-petits. Pour en parler, nous recevons Perrine Bazin, infirmière puéricultrice et RSAI, donc référente santé et accueil inclusif des crèches d'Arras. Bonjour Perrine.
4: Bonjour Boris.
2: Alors pour commencer, quels sont selon vous les principaux risques de l'été chez les jeunes enfants ?
4: L'été est une période très agréable pour les familles, mais les jeunes enfants sont particulièrement vulnérables à certains risques. Les principaux sont la déshydratation, les coups de chaleur, les coups de soleil, la noyade et aussi les piqûres d'insectes. Les enfants de moins de 3 ans sont particulièrement fragiles car ils régulent moins bien leur température corporelle et dépendent entièrement de l'adulte pour s'hydrater et se protéger.
2: Et avec la chaleur, l'hydratation est essentielle, donc comment savoir si un bébé ou un jeune enfant boit suffisamment ?
4: Alors, il peut avoir plusieurs signes qui peuvent nous alerter. Un enfant déshydraté peut avoir une bouche sèche, les lèvres asséchées, pleurer sans larmes, avoir un teint pâle, des yeux cernés, même être somnolent. Chez le nourrisson, on peut également observer un enfoncement de la fontanelle, une couche qui reste sèche pendant plusieurs heures ou même une paire de poings. Ces signes doivent conduire à réagir rapidement.
2: Et à quelle fréquence faut-il proposer à boire ? Même s'ils ne réclament pas.
4: Il faut proposer à boire très très régulièrement tout au long de la journée, sans attendre que l'enfant réclame. Pour les bébés allaités, il est recommandé de proposer le sein bien plus souvent. Pour les enfants non allaités, l'eau doit être proposée fréquemment, surtout lors des fortes chaleurs ou après une activité physique.
2: Et quels sont les bons réflexes pour protéger un tout petit du soleil ?
4: Alors, il est important d'éviter toute exposition entre midi et 16 heures, lorsque les rayons UV sont les plus intenses. On privilégie toujours l'ombre, un chapeau à large bord avec des protections de la nuque, des lunettes de soleil adaptées à l'âge de l'enfant et des vêtements légers mais couvrants. Une crème solaire indice 50 spéciale enfant doit être appliquée sur toutes les zones découvertes environ 20 à 30 minutes avant l'exposition et surtout elle doit être renouvelée toutes les 2 heures ainsi qu'après chaque baignade. Chez les nourrissons de moins d'un an, l'exposition directe au soleil doit être vraiment évitée autant que possible.
2: Et comment reconnaître un coup de chaleur ou un coup de soleil chez un jeune enfant ?
4: Le coup de soleil se manifeste par une peau rouge, chaude, parfois douloureuse. L'insolation ou le coup de chaleur peut provoquer, lui, une température élevée, des maux de tête, des nausées, des vomissements, des diarrhées également. Une peau chaude, sèche, ainsi qu'une somnolence inhabituelle. Là, par contre, ces signes nécessitent une prise en charge médicale rapide.
2: Et que faire en cas de coup de soleil ? À quel moment faut-il s'inquiéter ?
4: Il faut immédiatement rafraîchir la zone avec de l'eau fraîche. Veillez à bien hydrater votre enfant. Appliquez de la crème, recommandée par le médecin. Et surtout, ne pas percer les éventuelles cloques. Il faut éviter toute nouvelle exposition également jusqu'à guérison complète. Par contre, si le coup de soleil est étendu, s'il y a des cloques, de la fièvre, une douleur importante, ou même si l'enfant est un nourrisson, il est préférable de consulter un professionnel de santé rapidement.
2: Les piqûres sont fréquentes en été. Comment les prévenir efficacement chez les tout-petits ?
4: La prévention repose principalement sur des vêtements couvrants, l'utilisation de moustiquaires sur les poussettes, sur les lits, et éviter les eaux qui stagnent à proximité du domicile. Il existe aussi des répulsifs qui peuvent être utilisés avec prudence et uniquement selon les recommandations adaptées à l'âge de l'enfant.
2: Que faire en cas de réaction à une piqûre ? À quel moment faut-il s'inquiéter ?
4: Il faut d'abord identifier l'insecte si possible, retirer le dard lorsqu'il est visible, puis désinfecter la zone et surveiller. En revanche, il faut consulter rapidement ou appeler les secours si le gonflement est important, s'il s'étend rapidement, ou si l'enfant présente une gêne respiratoire, un gonflement du visage, des vomissements, un malaise. Ces signes peuvent évoquer une réaction allergique sévère. Et également pour les tiques, il est recommandé d'utiliser un tire-tique adapté et de demander conseil à un professionnel de santé.
2: On entend souvent parler des risques de noyade, même dans très peu d'eau. Quels sont les points de vigilance essentiels ?
4: Eh oui, souvent on oublie qu'un jeune enfant peut se noyer dans seulement 30 cm d'eau. La noyade est souvent silencieuse et extrêmement rapide. Aucun enfant ne doit être laissé seul près d'un point d'eau, même quelques secondes.
2: Et quels conseils donneriez-vous aux parents pour sécuriser les moments de baignade ?
4: La surveillance doit être constante et rapprochée. Un adulte doit rester entièrement disponible et à portée de bras de l'enfant. Les équipements de sécurité comme les brassards ou les bouées peuvent apporter une aide à la flottaison, mais ils ne remplaceront jamais la surveillance d'un adulte. Pour les piscines privées, il est également indispensable d'avoir un dispositif de sécurité conforme, notamment une barrière de protection, un portillon sécurisé. Et enfin, il est préférable de désigner clairement un adulte chargé de la surveillance afin d'éviter tout moment d'inattention.
2: Avec la chaleur, y a-t-il des précautions particulières à prendre concernant l'alimentation des jeunes enfants ?
4: Oui, tout à fait, Boris. Il faut veiller à bien conserver les aliments au frais et respecter la chaîne du froid. L'hydratation reste également une priorité. En cas de diarrhée ou de signe de déshydratation, des solutions de réhydratation orale peuvent être proposées selon les recommandations des professionnels de santé.
2: Alors, Perrine, on parle parfois des voitures en été. Pouvez-vous rappeler les risques liés à la chaleur dans un véhicule ?
4: Même stationné à l'ombre, une voiture peut devenir extrêmement chaude en quelques minutes. Un enfant ne doit jamais être laissé seul dans un véhicule, même une très courte durée. Le risque de coup de chaleur est majeur et peut avoir des conséquences dramatiques.
2: Y a-t-il d'autres dangers auxquels les parents ne pensent pas forcément en été ? Comme par exemple l'aménagement des poussettes.
4: Notamment le fait de couvrir la poussette avec un linge ou une couverture pour protéger bébé du soleil. Le problème, en fait, c'est que ça empêche la circulation de l'air et peut faire augmenter très rapidement la température à l'intérieur de la poussette. C'est pour ça qu'il est préférable de chercher des zones ombragées, d'utiliser une ombrelle adaptée à votre poussette et de vérifier régulièrement que votre enfant n'a pas trop chaud. Il faut également faire attention aux brûlures dues aux surfaces chauffées par le soleil, comme par exemple les toboggans, les jeux extérieurs, même le sable.
2: Alors, s'il fallait retenir trois réflexes essentiels pour passer un été en sécurité avec son enfant, lesquels seraient-ils ?
4: Pour moi, les trois réflexes essentiels, je dirais tout d'abord de proposer régulièrement à boire, sans attendre que l'enfant réclame. Ensuite, le protéger du soleil, en privilégiant l'ombre, les vêtements couvrants, la crème solaire adaptée. Et en dernier, assurer une surveillance constante à proximité de l'eau, car un jeune enfant peut se noyer en quelques minutes seulement et dans très peu d'eau. Ces gestes simples permettent de prévenir la majorité des accidents estivaux chez les tout-petits.
2: Eh bien, merci beaucoup Perrine Bazin pour tous ces conseils précieux. L'été est une période propice au moment en famille, aux découvertes et aux jeux. Et avec quelques gestes simples, il est tout à fait possible d'en profiter en toute sécurité avec son enfant. Et pour en savoir plus, rendez-vous sur le site les1000jours.fr, rubrique devenir parent, ou à l'espace des 1000 jours de la ville d'Arras. À bientôt donc dans Parlons 1000 jours.

0: Bonjour à toutes et à tous, vous écoutez Radio PFM 99.9. Tout de suite, retrouvez notre émission Atelier. Au programme aujourd'hui, retrouvez des créations radiophoniques et sonores réalisées par des élèves de première Ciel, cybersécurité, informatique et réseaux électroniques du lycée polyvalent Elisa Lemonnier de Douai. Ils ont participé à un atelier avec PFM, c'était en avril dernier dans le cadre des projets PEPS, parcours d'éducation, de pratique et de sensibilisation à la culture. On vous propose d'écouter leur création sur le thème de l'horreur.
1: Cette histoire commence à la cafette de l'université.
2: Hé hey, vous avez entendu la rumeur qui circule en ce moment dans l'université?
3: Non, c'est quoi, raconte?
4: Ouais, c'est quoi cette rumeur?
2: Vous voyez la maison abandonnée dans la rue de l'église, juste derrière à la clôture, là où des gens se droguent souvent.
5: Ouais, comme toi, quoi.
2: Ouais, très marrant. Non mais là, je suis sérieuse. Askip, elle est hantée. C'est vrai qu'en y passant souvent devant, il y a une odeur qui empêche la putréfaction dès la porte d'entrée. Et il y a des bruits et grincements sourds et lourds qu'on entend depuis l'extérieur. Mais j'ai toujours pas osé rentrer.
4: Il pourra pas acheter un nez, ça pourrait être drôle.
6: Oui, allons-y.
5: Moi, perso.
2: Oh, ça va, la flippette. Rendez-vous dans ma

0: chambre après les cours.
1: De la chambre d'Alice.
2: Ouvre, ouvre la toxico.
3: Ouais, j'arrive, petit con, attends. Et du coup, la pipette, il est venu?
4: Oui, c'est bon, on est tous social convaincre. Je pense pas qu'il va aimer, mais tu peux accompagner nous, c'est pas de mal.
3: Bon, restez pas dans leur foie comme des clodos en rentrée.
1: Le groupe d'amis s'installe dans une chambre. Enfin, ce qui est censé être une chambre.
5: Ah ouais, c'est sympa ta chambre.
3: Ouais, je sais, je suis fier. Bref, j'ai préparé un sac avec tout le matos nécessaire pour un urbex VIP à 3h du matin en plein noir, sans lune. J'ai ramené une bouteille de vodka. Mais pour moi, rien que pour moi. Mais aussi 3 lampes torches, de l'acide et ma hache pour défoncer la porte d'entrée.
2: Ouah, envoie la hache.
3: Non. Je partage pas cette jolie hache que j'ai customisée moi-même, alors surtout avec quelqu'un d'aussi gauche que toi.
2: C'est moi que tu traites de gauche avec ta tranche de salopio? Et d'abord, ça veut dire quoi, gauche?
3: Bah maladroit, abruti.
4: Bon, calmez-vous, je rappelle qu'on a un urbex à faire, c'est pas le moment de se disputer.
3: Pas faux. Il est bientôt temps de partir d'ailleurs, rouillez-vous.
1: Ils arrivent à la maison abandonnée, en escaladant les barrières.
5: On rentre par où?
3: Par cette porte avec ma vilaine hache là.
1: Elle commença à casser la porte avec la hache, mais la hache se brisa en deux.
3: Ma magnifique hache que j'ai customisée moi-même. C'est ta faute, Damien.
5: Ouais, avec toi c'est toujours ma faute, hein. De toute façon, t'as vérifié que la porte était ouverte avant?
1: Sans répliquer, Alice saisit la poignée et la porte s'ouvrit.
4: Ah, t'es vraiment pas intelligente, t'aurais dû vérifier avant.
2: Oh, c'est quoi cette odeur de chasse de grand-père?
3: Ouais, papy, elle chie partout sur les murs, fais gaffe.
1: Malgré l'odeur pestilentielle, ils entrèrent dans la maison. Après tout, ils n'avaient pas laissé tomber si près du but.
3: Vengeance de ma hache, sale merde!
4: Oh, le gogol, il est tombé.
2: Oh, réveille-toi, connard!
3: Pourquoi il a gueulé?
5: J'ai vu un rat.
3: C'était pas un rat, c'était Claude Dustin.
1: Dustin et Steve montent à l'étage emmenant Damien avec eux. Alice reste à l'entrée préférant rester seule, Damien à la trouille.
3: Damien... Ils veulent regretter...
1: Elle prend un coup d'acide et finit sa bouteille et se met en PLS jusqu'à ce qu'elle entende un énorme bruit persistant. Elle se lève et comprend que le bruit vient du sous-sol et descend vers le sous-sol, en entendant le bruit de plus en plus fort. Elle arrive au sous-sol et voit une salle remplie de cadavres et d'une table auquel se trouve derrière un tueur qui tranche la tête d'un corps. Il se retrouve à se regarder droit dans les yeux, avec un silence pesant. Dans la pénombre, le tueur tranche une jugulaire. Il relève la tête et découvre Alice, le contemplant sur les dernières marches d'escalier. Croisant le regard, le tueur sourit en penchant la tête.
3: Oh ! Il m'a souri !
6: Une nouvelle personne que je vais pouvoir tuer.
3: Tu es tellement mignon ! J'ai 3 débiles là-haut, surtout un. Ça te dit une petite activité ? Elle pourrait être très romantique et intense, je trouve.
6: Ouais.
1: Alice se jette dans les bras de Will, pensant trouver l'amour de sa vie et l'activité la plus sanguinaire qu'elle ait toujours rêvé.
6: Et l'activité commence maintenant.
3: C'est donc ça l'amour de la vie? L'amour sanguinaire? Pourquoi moi? T'étais censé être l'amour de ma vie.
6: C'est dans la cuisine que je mets l'amour. Tu feras un très bon cupcake.
3: Bouh!
5: Vous cassez les couilles. Je savais que j'aurais jamais dû venir.
1: Damien court pour rentrer chez lui, mais croise Will devant lui dans les escaliers avec un plateau de cupcake fait avec des restes humains.
6: Tu veux un cupcake qui fait maison?
5: Non.
4: Tu as entendu ce cri effrayant?
2: Non. Mais regarde cet objet vraiment intrigant que j'ai trouvé dans ce vieux meuble. Mais ça a un sextoy.
4: Je vais vérifier le bruit qui vient du bas.
1: Steve croise Will avec une machette pleine de sang et Damien au sol avec plein de sang qui coule de son corps.
3: Ah!
2: Mais c'est quoi ce bruit?
1: Dustin, effrayé par le bruit, prend le sextoy et se précipite vers les escaliers et croise Will qui donne des coups de machette à Steve et Damien au sol, rempli de sang. Dustin descend et voit ses amis et se défend avec le sextoy.
2: Je vais te tuer!
6: Mais où t'as trouvé ça? Tout à fait. Maintenant, c'est moi qui vais te tuer.
2: Je vais te remettre un coup de bite!
1: Dustin arrive à tuer Will grâce à un sextoy. Bonjour et bienvenue au journal du 20h. Il est 22h34, on est le vendredi 13 avril. Premièrement, on a un fait divers. Un adolescent tue un tueur en série avec un objet sexuel. Reportage signé Christelle Bourneau.
3: Voici Dustin Millville. Cet adolescent, qui a survécu et tué le tueur nommé Will Laporte, il a réussi à se défendre et à le tuer avec un sextoys. Malheureusement, ses trois autres amis sur les lieux n'ont pas

enfin redevenu moi-même. Fini les bruits incessants de leur machine. Fini cette pollution qui m'étouffait. Fini la déforestation. Mes enfants peuvent enfin grandir en toute quiétude.

0: Verdoyant. J'étais verdoyant. Verdoyant.
1: Je suis de nouveau les rivières et les océans ont retrouvé leur pureté d'autant. Les animaux ne sont plus effrayés. À l'origine de tous ces mots, l'homme, en particulier un homme, celui qu'on appelait le millionnaire.

0: le grand responsable de la détérioration de l'environnement,
1: de la nature,
0: de moi, et tout ça pourquoi? À des fins d'enrichissement personnel.
2: Alerte, le niveau de la population est devenu trop élevé. L'air est irrespirable, ne sortez pas de chez vous. Une milice de l'environnement a été déployée pour faire respecter le nouveau règlement. Si vous ne respectez pas ces nouvelles règles, vous serez envoyé dans une prison de haute sécurité, voire exécuté en cas de résistance.

0: Salut les gars, c'est Forcherman, mais vous me connaissez ici sous le pseudo de Pourfendeur. Aujourd'hui, je vais vous prouver que la milice n'existe pas et que tout ça c'est de la com bidon de l'État. Je vais donc sortir faire un live pour que vous puissiez vous en rendre compte par vous-même. N'hésitez pas à liker et à vous abonner. Le temps de m'équiper et je reprends le live depuis l'extérieur. A toutes. Rebonjour les gars, voilà, je suis dehors. La rue est déserte. Apparemment, le message flippant de l'État a fonctionné. Pas âme qui vive, pas de milice en vue.
1: Quant à l'air, il ne me semble pas si respirable que ça.
2: Qu'est-ce que vous faites? Lâchez-moi! Lâchez-moi!
3: Si tu continues à résister,
4: tu seras abattu sur place.
5: Le kidnapping de Forcherman a eu d'énormes le début de la révolution. Les gens ont manifesté, marché,

0: Après une lutte acharnée contre la milice d'État, les révolutionnaires sont parvenus à entrer dans la maison du millionnaire et ils l'ont kidnappé. Après cela, ils ont fait un live pour qu'ils reconnaissent en direct, catastrophique, dans le...
1: Regardez qui nous avons réussi à attraper. Ce sale égoïste de millionnaire qui a financé la milice et tué nos familles et nos amis pour qu'ils puissent polluer en toute impunité et s'en mettre plein les poches. Il est temps qu'ils répondent de ses méfaits.
2: Non, s'il vous plaît, lâchez-moi. Je ferai tout ce que vous voulez. S'il vous plaît, épargnez-moi. Je ferai vraiment tout ce que vous voulez.
1: Rendez-nous notre YouTuber.
2: Je ne sais pas où il est.
1: Eh ben, on le trouvera nous-mêmes. Allons chercher le YouTuber.
0: La vidéo est devenue virale. Le monde a vite sombré dans le chaos.

0: l'alimentation électrique sabotée, les centres nucléaires en surchauffe, les réacteurs n'ont pas tardé à exploser. Les morts se sont comptés par milliards.
1: Quant aux survivants, ils ont rapidement succombé à la faim.

Les animaux sont également revenus, un peu différents. De nouvelles espèces sont apparues, mais il y en a un particulier, un bipède, qui me laisse une impression de déjà-vu.

0: tout commence ici. Alors les gars, vous l'avez ?
1: Bon, fais pas le malin, t'es sûr de l'avoir.
2: Ouais, j'avoue, il a pas tort.
3: Noah, ils sont encore perdus ?
4: Bennett, Bennett, Bennett, Bennett.
3: Alors, on n'a pas le bac ?
4: Oh, mais laisse-moi, Kevin, cherche toujours. Ah, c'est bon, je suis là, je l'ai.
3: Super !
1: Mention quoi ?
4: Mention bien.
0: Bravo, bravo, bien joué.
2: T'as vu, je savais que tu l'aurais.
4: Merci d'avoir cru en moi, les gars.
3: Bien joué, Noah. Alex, tu peux aller chercher le reste des résultats, s'il te plaît ?
2: Ouais, t'inquiète, pas de soucis.
1: On va se le faire, ce voyage.
0: Faudrait pas qu'il y en ait un qui le loupe, quoi.
2: Bon, alors, les gars, il y a du bon et du mauvais. Je commence par qui ?
3: Moi, s'il te plaît.
2: Bah alors, toi, c'était sûr.

0: J'ai intérêt à avoir mon rattrapage, bah sinon pas de voyage avec vous, hein.
1: Juillet, aéroport Charles de Gaulle.
2: Les passagers pour Oslo peuvent désormais s'enregistrer.
3: Kevin, heureusement que tu as réussi ton rattrapage.
0: Ouais, c'est clair.
4: Bon, allez les gars, faut se dépêcher. L'avion va bientôt décoller.
3: Tranquille, on a 3 heures devant nous.
1: À l'aéroport, on s'est dépêché. Mais à la sécurité, ils ont voulu contrôler Noah.
0: Mais quoi, Noah, pourquoi t'as un parachute dans ton sac?
4: Bah quoi, c'est qu'au l'avion aura un problème.
3: Mais tranquille, il y aura rien.
5: Bah ouais, l'avion est le moyen le plus sûr au monde, tu le sais ça.
0: Il y en a quand même un qui s'est crashé la semaine dernière, quoi.
1: Non mais Alex, il a vraiment raison, les crashs c'est vraiment rare.
2: L'embarquement pour le vol L666 à destination d'Oslo se fera à la porte 13.
4: On se dépêche les gars, s'il vous plaît. Il y a notre vol, on va vraiment finir par le louper.
3: Ah ouais, c'est chaud, on y va.
1: Le vol s'est bien passé et nous sommes arrivés à Oslo en fin d'après-midi comme prévu.
6: Taxi, taxi.
1: Good dag. Can you drive us Grimmig, please? Le taxi nous a emmenés en ville, comme prévu. On a dû avoir 1h30 de route. Les gars, qui a les passeports?
4: Non, pas moi.
5: Pas moi, mais dis pas que tu les as perdus.
1: Qui les a? Comme personne ne semblait savoir où étaient les passeports, on s'est dit qu'on se poserait à l'Airbnb pour vérifier tout ça. Les gars, voici Monsieur Caron, c'est le propriétaire. Il va nous emmener sur l'île en bateau et va nous expliquer 2-3 petites règles sur le trajet.
4: Les gars, vous trouvez pas qu'il est un peu flippant ce monsieur Caron?
3: Non, tranquille, y'a rien.
5: Ça va, des stress, il est bien noté.
0: De toute manière, que pourrait-il nous arriver? Mourir? Bah MDR.
1: Monsieur Caron nous a déposé assez rapidement sur l'île et nous a expliqué 2 règles. Il y a une porte qu'il ne faut pas ouvrir et il y a un bateau de secours.
0: Bon les gars, c'est parti pour une semaine de pur plaisir.
6: Ouais les gars, allez go se poser.
0: Let's go.
4: Les gars, je me sens pas très bien.
0: Noah, t'es vraiment une petite nature.
1: Non, mais c'est peut-être le mal de mer. Tranquille, je vais faire un tiramisu et ça va aller mieux.
4: Merci Thomas, fais ça pour les autres. Sauf pour Kevin, s'il te plaît.
5: Oh là là, tiramisu, incroyable.
1: Je me suis donc mis au fourneau pendant que les autres déballaient leurs affaires. On a tous mangé et après nous sommes allés nous coucher. Bon, bonne nuit les gars. Demain, tiramisu.
4: Bonne nuit.
3: Bonne nuit.
5: Bonne nuit les gars.
0: Bonne nuit.
7: Bah, tout le monde dort, je peux pas attendre pour goûter son tiramisu.

0: Ça m'a l'air vraiment très bon tout ça. Bon, allez, je vais m'arrêter là, sinon je vais te bouffer. Wow, les gars, comment on dit déjà salut en norvégien?
1: Goddag.
0: Ah oui, merci, goddag.
1: Le lendemain matin, Alex s'était réveillé en premier. Il a voulu regarder la télé et il a vu une image. Et il nous a tous appelés.
2: Hé les gars, venez voir, il y a Kevin à la télé.
1: Tout le monde s'est rapproché de l'écran, sauf Kevin. Mais à ce moment-là, nous ignorons ce qui allait se passer.
2: Mais quel blaireau celui-là, il a trouvé un moyen de mettre une lutte de ses vidéos.
3: Mais les gars, c'est la cuisine là, non?
2: Ah ouais, mais t'as raison.
1: Les gars, il y a quelqu'un derrière lui.
4: Il a quoi dans sa main?
1: Il a énorme.
3: Ah, il a tué Kevin, il a tué.
2: Les gars, venons, on va voir dans sa chambre s'il y est encore.
1: Rien. Il est pas là.
2: C'est pas possible, ça peut pas être vrai.
1: Et quand nous cherchons Kevin, on avait perdu Noah.
3: Il a dit qu'il avait eu un radeau déjà. Il est où? Ah, il est là. Merde, mes potes, c'est pas grave. Ils se débrouilleront. Je peux pas rester une minute de plus sur cette putain d'île. Alors, plus qu'à le détacher et c'est parti. Putain, j'ai oublié de prendre les rames. Je me suis trop dépêché. Tant pis, j'y vais avec les mains. En plus, elle est gelée, c'est vraiment pas évident avec les vagues. Oh, il y a un gilet de sauvetage de l'autre côté. Vaut peut-être mieux que je l'enfile, d'autant que je ne sais pas nager. Oh putain, que ça tangue.
1: Les gars, vous avez toujours pas trouvé les deux autres?
4: Non, pourquoi?
5: Non.
1: Oh, putain, merde, mais ils sont passés où?
2: Les gars, vos gueules, il y a un truc qui vient de tomber d'en haut.
4: Venez, on va voir.
1: Allez-y, les gars, moi je vais voir la pièce interdite.
2: Ok, mais fais attention à toi.
1: Je pensais pas que ce choix me sauverait la vie. Mais pas celle de Lucas et Alex.
2: Pourquoi la chambre de Kevin est allumée?
4: Ben, je ne sais pas, mais pourtant je l'avais éteinte.
2: Attends, mais il y a un truc qui vient de bouger dans la chambre.
4: Il y a un gars dans la pièce.
2: Mais c'est qui lui?
4: C'est le mec qui a tué Kevin.
2: Tranquille, on va le niquer, ce fils de pute. Okay. Tiens.
1: Je les ai entendus se battre avec ce bâtard. Je n'ai pas pu sortir. La salle interdite. J'étais tétanisé. Je suis sorti qu'après l'arrivée des secours. Qui est cet enculé? Pourquoi il a fait ça? Pourquoi nous? Et Noah, vous l'avez trouvé?

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1: Dans le cadre de la mobilisation contre le canal Seine-Nord-Europe, profitez de nombreux rendez-vous musicaux avec des concerts organisés donc à Villers-au-Tertre entre Douai et Cambrai du 9 au 12 juillet. On peut citer par exemple le vendredi 10 juillet à 20h45 le concert de Planète Boom Boom, à 22h DJ set Kusistan Xamix avec Kimsa, le lendemain le samedi 11 juillet 18h50 concert rap avec Irascible et Potchien, 20h30 une artiste rap qu'on aime beaucoup, Lynx IRL, 21h30, concert punk de Saccage, 22h30, concert d'ultra moderne de l'électro-punk. Tout au long de l'événement, il y aura aussi des fanfares, des batucadas, des chorales avec la fanfare invisible, la fanfare flûte des classes, la batucada d'Awa Powa, la chorale La Gouaille ou encore la chorale Les Ad Vengeurs. Autre événement, les concerts dans le cadre cette fois-ci du Art Scène Festival. C'est un festival organisé par la compagnie Bruit de Couloir, l'association Écho d'en Bas, un festival qui se veut ouvert, populaire et construit avec les habitants. Alors au programme cette année, Music World avec Tress Oros, Soul Rap World avec PLDG, Folk avec Love Sick Dima et Bobertoff, Rap et Musique du Monde avec Bintou Yaifal et ses invités, et puis Slam Piano avec Sista Dre et Ash Taylor. Ça se passe le vendredi 10 juillet à partir de 19h au chapiteau de Bruit de Couloir au 7 rue de la Briqueterie à Arras. C'est gratuit sur réservation via Hello Asso.

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7: Arras Veggie Day, le premier festival culinaire 100% végétarien et vegan à Arras. Alors au programme, une dizaine de food trucks qui proposeront des plats 100% végétaux créatifs, des conférences, des animations autour de la cuisine, de la transition écologique et du bien-être, des associations engagées, présentes aussi, avec L214, Projet Méduse, le CRAC Europe ou encore le collectif féministe. Ça se passe aux Grandes Prairies à Arras le samedi 11 juillet de 11h à 22h. On va un petit peu plus loin avec l'édition 2026 du festival Pile au Rendez-vous. 18e édition de ce festival populaire qui se passe quartier du Pile à Roubaix avec plein d'ateliers, customisation, peinture, écriture, dessin aîné, des balades nature, visite de l'exposition de Mohamed El Khatib au Renault 12, installation sonore, animation sportive, parcours, grand jeu de loi dans le quartier, fresques murales, plein d'animations et pour finir, le grand banquet. Ça se passe du 8 au 11 juillet, quartier du Pile à Roubaix.
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1: D'ici et d'ailleurs, par la compagnie Les Singuliers. C'est à voir à la médiathèque Saint-Va à Arras, samedi 11 juillet à 16h. D'ici ou d'ailleurs, laissez-vous transporter par la magie des histoires. Entre un brin de folie et un grain de sagesse, les personnages prennent vie sous les yeux des enfants sur la toile d'un souvenir imaginaire. Le rêve et l'émotion s'y invitent comme par magie. C'est de 3 à 6 ans, durée 30 minutes, l'entrée est libre et c'est suivi d'un goûter. L'Arsen Festival est de retour à Arras pour une deuxième édition. C'est du 8 au 11 juillet. 4 jours de culture de proximité 100% gratuit, porté par le Centre Social Arras Ouest, le CSAO, l'association Compagnie Bruit de Couloir, Hop Hop Hop Circus et Écho d'en Bas. Au programme, un spectacle de cirque, mercredi 8 juillet à 17h. J'attends un belvédère au quotidien avec la compagnie Nuvolé. Jeudi 9 juillet à 19h30, soirée scène ouverte. Découvrez le spectacle Escales en scène, vibrante restitution des ateliers culturels des 3 centres sociaux et de l'espace de vie sociale Joséphine Baker. Et enfin samedi 11 juillet, une soirée cabaret à 19h30,

0: attention, action.
1: Cinéma, vidéo, documentaire, film pour le jeune public, prochainement sur vos écrans.
2: Cette semaine, au Mégarama d'Arras, du côté des sorties, retrouvez Evil Dead Burn, un film d'horreur de Sébastien Vanitschek, interdit aux moins de 16 ans. Toujours à l'affiche Backrooms, un film d'horreur de Cain Persons, c'est interdit aux moins de 12 ans. Disclosure Day, un film de science-fiction de Steven Spielberg. Les Caprices de l'Enfant Roi, un drame de Michel Leclerc. Et Supergirl, un film d'action de Craig Gillespie.
3: Pour les jeunes cinéphiles et toute la famille, Toy Story, un film d'animation d'André Stanton avec Tom Hanks, Des Mignons et des Monstres, un film d'animation de Pierre Coffin, et Vaiana, la légende du bout du monde, un film d'animation de Thomas Cale. D'autres événements, Popcorn Reborn fête ses 10 ans avec une programmation estivale exceptionnelle. Ça se déroulera au Mégarama d'Arras du 26 juin au 23 juillet. On y retrouvera Babe, le cochon devenu berger, de Chris Nounam, le jeudi 16 juillet à partir de 19h30. Le tarif est de 6 euros.
2: Et enfin, mon cinéma d'été avec plan séquence, c'est au Mégarama d'Arras, jeudi 16 juillet à 14h. Projection de Les Vacances de Monsieur Hulot, une comédie de Jacques Tati. Juillet, Monsieur Hulot part en vacances au volant de sa voiture pétaradante et sa conduite sème la panique sur la route. Son arrivée dans un hôtel paisible de bord de mer engendre le désordre et la pagaille parmi les estivants, à la grande joie des enfants et d'une vieille anglaise. Séance présentée par Lucie Herreros, médiatrice cinéma de plan séquence. C'est dès 6 ans, tarif normal 7 euros, tarif réduit 5 euros, jeune public 4,50 euros. Et d'autres projections sont à retrouver dans la semaine.
3: Bonne séance.

Jonas Soul, pour commencer donc ce tumulte musical, c'était le morceau Blues Nile, extrait de son premier album Vernal Equinox, paru en 1978 avec la participation du percussionniste Nana Vasconcelos. Jonas Soul nous a quittés le 26 juin 2021. Marc Ribot, guitare, Shahzad Ismaili à la basse, Chess Smith à la batterie. C'est le trio Ceramic Dog, deux extraits de l'album de 2021, justement intitulé Hop, Zemet in the Middle, puis The Long Goodbye, avec la participation de Dario Jones au sax alto.

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Cannes, de l'album Live in Stuttgart en 1975. La musique en composition live. Irmin Schmidt au clavier, Jackie Liebzeit batterie, Michael Caroli à la guitare et Holger Tsukai à la basse.

On reste avec le groupe Can. Extrait de l'album Tagomago en 1971 avec Damo Suzuki au chant. Je vous propose la perfection enchaînée de la face 1, Pepper House, Mushroom, Oh Yeah.

Sous le label de John Zorn, Sadik est dans la série Great Jewish Music, un hommage à Mark Bolan, le leader du groupe T-Rex. Je vous propose les contributions de Marc Ribot et Arto Lindsay pour la reprise de Children of the Revolution, puis du groupe Fantomas avec Mike Patton au chant pour le morceau Chariot Chugle.

0: Et pour terminer ce tumulte musical, Arnaud avec le pianiste Sofiane Pamar et le contrebassiste Mirko Banovic, Give Me the Gift, extrait de l'album Vivre.
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Bonjour à toutes et à tous et bienvenue si vous nous rejoignez sur PFM 99.9, vous êtes dans l'absinthe. Et dans l'absinthe aujourd'hui, on est toujours en compagnie des personnages emblématiques de South Park. Et dans cet épisode intitulé « Le combat », l'épisode commence à l'école primaire. Wendy Testaburger fait un exposé sur le cancer du sein devant la classe, expliquant que c'est une grande cause de mortalité chez les femmes. Évidemment, Eric Cartman se met à pouffer de rire, puis à se moquer littéralement du sujet traité. Dans le couloir, Wendy pose une affiche de prévention, mais Cartman continue à la tourner en ridicule. La tension augmente et Wendy menace alors de lui botter le cul, mais Cartman persiste dans ses moqueries. Toute l'école est prévenue de la baston primaire, maternelle ou encore gothique, et c'est l'effervescence. Et au repas, les garçons parlent du problème, mais quand Cartman voit le regard de Wendy, il ne voit que de la haine. Et Eric Cartman semble alors moins confiant. Il va voir sa camarade pour s'excuser à voix basse, ce que Wendy refuse. Si Cartman doit s'excuser, qu'il le fasse devant tout le monde. Et quand Wendy met Cartman à jour, celui-ci réitère ses moqueries en y ajoutant une pointe de sexisme. Wendy réitère donc ces menaces. Voilà, c'est la nouvelle aventure de ce tout nouvel épisode absinthique South Park. Et puis moi je vous retrouve à la fin de cette émission pour vous donner la playlist musicale qui sera aujourd'hui consacrée à Britney Spears.

0: Elle était malade.
1: Ok, les enfants, veuillez tous vous asseoir. Avant de commencer aujourd'hui, Wendy Testaburger souhaite parler d'un sujet important à la classe. Wendy ?
2: Merci, monsieur Garrison. Mes chers amis, en octobre, on parlera beaucoup d'une des principales causes de décès chez la femme. Une terrible maladie qui chaque jour prend la vie de nombreuses Américaines. Je parle, et vous l'aurez tous compris, du cancer du sein. On estime qu'une femme sur 6 devra faire face à ce cancer au cours de sa vie. Et le cancer du sein est le plus répandu.
3: Elle l'a encore dit.
2: Est-ce que tu as un problème? Parce que le cancer du sein, c'est pas marrant. Le cancer du sein, ça tue plein de femmes.
3: Monsieur Garrison, on est forcé d'écouter ces trucs de gonzesse.
1: Ah, Eric, pour l'amour du ciel, tais-toi.
2: Il s'agit d'un sujet très sérieux, Eric. Ce que tu fais est extrêmement choquant.
3: Moi? C'est toi qui nous parles de Nibar Tueur. Gaffe les mecs, elle dit que les nichons ça peut tuer des gens. Gros, je vais te tuer Wendy.
4: Je veux pas être tué par des nichons moi.
2: Quelqu'un pourrait faire quelque chose. Chaque semaine il devient de plus en plus lourdingue et personne ne réagit.
1: Eric, arrête d'être choquant.
3: Je fais qu'essayer d'engager un dialogue constructif avec Wendy sur le grave problème du cancer du sein.
2: Non mais même pas vrai.
3: Wendy, faut que tu te calmes, sinon tes libards vont se foutre en colère et ils vont tuer quelqu'un. Oh putain, je suis en forme aujourd'hui.
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0: Attention tout le monde, il y a des nibards tueurs dans le secteur. Je suis sûr qu'ils vont entrer par le toit. Lieutenant, je veux un rapport sur l'activité de ces nibards. Ils sont armés et dangereux.
1: Mais c'est quoi ton problème? Le cancer du sein, ça n'a rien de marrant.
0: Bien sûr que non. Wendy, on va te zigouiller, Wendy. Nous, tes nichons, eh ben on va te tuer.
1: Tu ferais mieux de la fermer ou c'est moi qui vais te la faire fermer?
0: Ah oui, vraiment? Et comment tu comptes t'y prendre, Wendy?
1: Comment je vais m'y prendre? Mais en te cassant la gueule.
0: Toi, tu vas me casser la gueule?
1: Tout à fait, je vais te faire exploser la tête.
0: Tu veux qu'on se la donne, la pauvre? Eh ben, on se la donne.
1: Parce que tu te crois fort.
0: Qu'est-ce que t'as?
1: Je vais te démolir, espèce de gros con.
0: Bon, vas-y, je t'attends, conne putasse.
1: Après l'école, on va se battre. Après l'école, tu vas le regretter.
0: Toi, tu vas te battre avec moi, après l'école?
1: Tout à fait.
0: Mais t'es une nana, sans déconner.
1: Aussitôt que la cloche aura sonné, on se retrouve dehors, t'as pigé, et je te conseille d'être là, sale con.
0: Ok, ça roule, pétasse.
1: Je vais te marave ta race.

0: Eric vont se battre après l'école.
1: Quoi?
2: Waouh!
1: Wendy et Cartman vont se battre après l'école?
2: Vraiment?
3: Waouh! Wendy et Cartman vont se battre après l'école.
1: Ouais! Les émaux, écoutez, Cartman et Wendy vont se battre après l'école.
4: Elle nous a traités de émaux là où je rêve.

0: Wendy va se battre après l'école.
1: Elle a vraiment les boules.
2: Elle va jamais oser se pointer pour se bagarrer. Je suis sûr qu'elle cherche déjà un moyen pour sortir de là.
3: Et regarde, t'as vu comment elle te fixe?
4: Il chie dans son froc.
3: Elle a l'air vachement sûre d'elle. Faudra pas la cogner trop fort, vieux. Si tu l'envoies à l'hosto, t'auras des ennuis.
2: Ouais, je vais lui donner une petite leçon, mais je vais pas totalement l'exploser.
1: N'y va pas trop doucement quand même. Imagine qu'elle est vraiment tu punch et qu'elle te mette KO.
3: Ouais, et si tu te fais battre par une fille, tout le monde va te traiter de tarlouse.

0: Wendy, est-ce que je pourrais te parler une seconde?
1: Quoi?
0: Wendy, je voudrais m'excuser et te dire
1: quoi?
0: Bah, je voudrais m'excuser et te dire que je suis désolé pour ce que j'ai dit, ok? C'était mal de ma part. Et je te promets que ça se reproduira plus jamais. Je veux pas me battre avec toi après l'école, tu comprends? Donc, je m'excuse.
1: Si tu tiens à t'excuser vraiment, il faut que tout le monde t'entende.
0: En fait, je me disais que ce serait mieux que ça reste entre nous. J'ai eu tort de me moquer du cancer du sein et je suis plein de remoritude.
1: Non, si t'es vraiment désolé et que tu veux t'excuser sincèrement, alors c'est devant tout le monde que tu dois le faire.
0: Moi m'excuser? J'ai jamais parlé de ça, pauvre pétasse.
1: Si, tu l'as dit. Tu viens de dire que tu voulais me présenter tes excuses pour pas qu'on se batte.
0: Oh, Wendy, c'est une manœuvre désespérée pour t'en sortir. Mais tous ceux qui sont là sont trop intelligents pour pas voir que tu cherches un moyen d'éviter le combat.
1: De toute façon, je veux pas d'excuses. Je veux t'exploser, je veux démolir ta putain de gueule.
0: Ça c'est marrant. Tu vas crever pour... Pouf ta fiole! Et Wendy, sérieusement, écoute, je voulais vraiment m'excuser. Vraiment, je suis désolé, je crois qu'on doit pas se battre.
1: Une foule, lâche-moi!

0: Wendy, psst.
1: Quoi?
0: Viens deux secondes, psst, viens voir. Wendy, tu vas jamais le croire, mais je viens d'apprendre que ma maman a un cancer du sein. Mon sang, c'est normal que ça tombe sur moi. J'ai été un vrai enfoiré, et maintenant ils vont enlever un Ibar à ma pauvre mère.
1: Tu me croyais vraiment assez conne pour gober ça?
0: Wendy, dans cette enveloppe, il y a $27 en liquide. Il suffit que tu annules le combat.
1: Tu ne pourras pas t'en sortir en me soudoyant.
0: Wendy, je suis atteint de dystrophie musculaire.
1: Non, c'est faux.
0: Ma mère fait de la dystrophie musculaire. Au niveau des seins.
1: Tu comprends pas, gros connard. Y a rien que tu puisses faire qui empêchera cette baston. Je vais tartiner le bitume de la cour de récré avec ta gueule devant tout le monde. Je vais enfoncer ton cul graisseux au fond de ta gorge et je te ferai bouffer ton slip dégueu.
0: Me faire bouffer mon slip?
1: Tout à fait.
0: Ok. Ok, Wendy. Je bouffe mon slip si tu veux. Tout de suite, devant toi.
1: Nom de Dieu, mais tu n'as donc pas un atome d'amour propre?
0: Non. Enfin, à moins que tu le veuilles, si tu veux que j'ai de l'amour propre, j'en aurai.
1: Pauvre merde, qu'est-ce que tu crains?
0: Je vais boucler mon slip, Wendy. Comme ça, tu seras contente et on pourra oublier toute cette histoire.
1: Qu'est-ce que tu fais?
0: Je veux qu'on fasse la paix, Wendy. Je veux que tu vois toute mon humilité. À quel point? C'est bon.
2: Oh mon Dieu.
0: Alors, est-ce qu'on annule?
1: Non!
0: Mais j'ai mangé mon slip, non? Qu'est-ce qu'il faut que je fasse d'autre, putain? Hein?
1: T'es qu'une grosse bouse écœurante!
0: Wendy!

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0: Yo, ça roule, mec.
1: J'ai hâte de le voir, le combat entre Cartman et Wendy.
0: Stan, il faut qu'on parle.
2: Quoi?
0: Tu sais, Wendy et moi, on est censés se battre dans 3 heures.
2: Ouais.
0: Toi, t'es pas du tout inquiet? Wendy, c'est une fille. Je risque de lui faire vachement mal, Stan. T'es mon pote et c'est ta copine. Je veux pas blesser la meuf de mon copain.
2: Moi, je peux rien faire. Elle veut vraiment te casser la gueule.
0: Non, c'est pas vrai. Je t'assure, elle me l'a dit, elle veut pas se battre. Mais elle est coincée, Stan. Parce qu'elle est sûre que je vais la démolir. Mais elle se dit que si elle refuse de se battre, toute l'école va la traiter de trouillarde.
2: Vraiment?
0: Tu sais ce qu'elle a fait? Elle est venue s'excuser, elle m'a supplié qu'on annule tout. J'ai dit, bon Wendy, si tu veux t'excuser, t'as qu'à le faire devant tout le monde. Mais elle a refusé. Elle est complètement désespérée. Alors il faut que t'interviennes, Stan. Il faut que tu sois un mec, putain, et que tu lui interdises de se battre pour qu'elle ait... Oh, bah moi qui le cherchais partout. Bah, enfin, tu dois absolument empêcher ce combat. Wendy a besoin de toi, elle est coincée.
2: Dieu, je regrette, mais y a rien que je puisse faire.
0: Bordel, t'es rien qu'une lopette, Stan. Rien qu'une lopette. Quand je ferai mal à Wendy, ce sera de ta faute et tout le monde le saura.

0: dirais que t'es une tarleuse.
1: Bon, les enfants, comme devoir ce soir, je veux que vous lisiez tous le chapitre 7.
2: Que va l'éclater ce connard, Wendy?
3: Dès que la cloche sonne, enfonce dehors pour être bien placé pour le combat.
4: Y a pas d'issue. Elle va me casser la gueule devant toute l'école.
0: La cloche va sonner.
1: Et attendez-vous à une interro écrite pour demain matin.
5: Moi, je verrai pas le combat, c'est nul, je suis en retenue après le cours.
4: En retenue? Mais oui! Il faut que je me fasse coller. Vite! Oh non!
1: Éric Jurève, où tu viens de poser ta pêche sur mon bureau?
4: Et alors? J'ai chié sur votre bureau, ou le blême?

0: Vous y resterez jusqu'à ce que vos parents viennent vous chercher. Profitez-en pour réviser, moyen.
1: Ah, super! Oh là. Eric! Eric! Eric, qu'est-ce que tu fabriques? Tout le monde commence à dire que tu t'es fait coller exprès pour pas te battre avec Wendy.
2: Quoi? Mais enfin, c'est ridicule!
1: Ils disent comme ça que t'as chié sur le bureau du prof pour éviter le combat.
2: C'est pas pour ça que je l'ai fait.
3: Pourquoi t'as chié sur le bureau, alors?
2: Parce que je suis hardcore. Vous voyez, je suis contre l'ordre établi. C'est ma façon de vivre, quoi. Des trucs hardcore, j'en fais tout le temps.
1: C'est ce que je leur ai dit à tous ceux qui sont dehors. Cartman, il a pas peur de combattre Wendy et il serait là s'il pouvait.
2: Ouais, putain, mais j'écoute du punk rock et je me fais coller, c'est tout. Je suis un vrai dur.
3: Ok, tant mieux, parce qu'on a déplacé le combat à demain matin, juste avant l'école.
4: Avant que les cours commencent, tout le monde va arriver plus tôt.
1: Hein? Comme ça, tu t'en fous si tu te fais coller le soir.
0: Eric, tu veux bien ramener ton postérieur par ici?
4: Wendy a dit qu'elle serait là une heure avant le début des cours. On se voit demain matin, champion.

0: C'est pour demain matin. Tu vas crever la gueule ouverte demain matin.
1: Wendy ?
0: Ouais ?
1: Il faut qu'on parle. Immédiatement.
2: Wendy, as-tu brutalisé un enfant à l'école ?
0: Quoi ? Non !
2: Alors peux-tu nous expliquer pourquoi la maman de ce petit garçon est venue nous parler ?
3: As-tu dit à ce petit garçon que tu allais le frapper ?
0: Mais faut que vous compreniez ! Il a dit des trucs dégueulasses !
4: En fait, je lui ai dit que j'étais désolée, mais elle a dit qu'elle me taperait quand même.
2: Wendy, peu importe ce qu'il a pu te dire, tu ne dois pas répondre par la violence. N'est-ce pas ce qu'on t'a appris?
4: En vérité, Wendy, je trouve que t'es quelqu'un de super. Et j'ai conscience que je suis qu'un petit ringard pour toi, mais je voudrais bien être ton ami parce que moi, j'en ai presque pas des amis à l'école.
2: Wendy, tu vas dire à ce garçon que tu ne vas pas lui faire de mal.
0: Oh maman, tu comprends?
2: Tout de suite, jeune fille.
0: Je te casserai pas la figure.
3: Si on apprenait que tu t'es battue à l'école, tu aurais de gros ennuis, mademoiselle. C'est compris?
0: Oui, d'accord.
2: Nous sommes vraiment désolés, madame Cartman.
5: Oh non, merci à vous de nous avoir reçus.
3: Soyez tranquille, ça ne se reproduira plus.
5: Vous êtes tous gentils, encore merci. Tu viens, poussin?
4: Oui, maman. Maman, maman.

0: C'est presque l'heure de l'école et Wendy est pas là, qu'est-ce qu'elle fout?
1: Bah ouais, je comprends pas ce qui se passe, moi je suis là.
2: Où est-ce qu'elle est? C'est bizarre que Wendy soit pas venue se battre. Elle arrive!
1: Bah alors Wendy, tu devais venir plus tôt pour qu'on se batte!
2: Je peux pas me battre avec toi.
1: Pourquoi? Pour le mouiller?
2: J'ai pas le droit de me battre parce que t'es venue chialer chez mes parents hier soir avec ta maman.
1: Oh, c'est n'importe quoi, Wendy! T'as trouvé cette excuse toute seule?
0: Ouais, t'as trouvé cette excuse toute seule?
1: Je gobe pas ça, connasse. Allez, on y va. Je t'attends. On se la donne.
2: Allez, Wendy, démolis-le. Je peux pas. Bordel de merde.
0: Elle s'est dégonflée.
1: Je vous l'avais dit.
3: Ah, je suis content que ce soit fini.
4: T'as réussi à éviter de te battre. Quel courage.
3: J'ai toujours été persuadé que Wendy, elle avait pas de couilles.
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0: Et donc, on doit tout recycler, tous les jours. Le recyclage, c'est important et ça va sauver notre planète, la Terre. J'ai fini.
1: Excellent, Clyde. Ok, on a le temps pour un autre exposé avant la récré. Qui veut le faire? Ok, Eric.
2: Salut! Mon exposé est sur la sensibilisation au cancer du sein. Ma maman m'a expliqué que trop peu de choses sont faites pour aider les victimes du cancer du sein. Et je vous assure, elle a vraiment les glandes, ma mère. On doit tous se battre. Et quand on aura vaincu le cancer du nichon, on pourra dire « il est téton ».
3: Je le crois pas, immonde enfoiré. Tu m'as battu, mais tu t'arrêtes pas.
2: Que dit un libar cancéreux quand il rencontre un polonais?
1: Ok, Eric, ça suffit, c'est pas drôle.
3: Pourquoi? Pourquoi tu me fais ça? C'est naze, pourquoi tu t'arrêtes pas?
2: Wendy!
4: Wendy Testa Burger est demandée chez la principale. Wendy Testa Burger chez la principale, merci.

0: entendu des rumeurs concernant un combat entre toi et Eric Cartman.
1: Non, madame, il est plus question que je me batte.
0: Ah, non? Et tu en es sûre?
1: Oui, madame.
0: Je vois. J'ai remarqué tout ce que tu avais fait pour le mois de sensibilisation au cancer du sein. Savais-tu que j'avais survécu à un cancer du sein?
1: Madame?
0: On me l'a diagnostiqué il y a maintenant 7 ans. Le cancer est un monstre maléfique. C'est une immonde petite boule qui doit à tout prix être détruite. Lorsqu'on est face à un cancer, on est obligé de le combattre. Avec un cancer, tu ne peux pas raisonner ou espérer qu'il va s'en aller. Un cancer ne respecte pas les règles du jeu. Tu dois faire comme lui.
1: Mais mes parents ont dit que si je me battais...
0: Et tu ne dois pas écouter ce que les autres pourront te dire. Tu dois être prête à accepter de perdre tout ce que tu as. Parce que le cancer, lui, te prendra tout ce que tu as. Est-ce que tu as compris, Wendy?
1: Oui, madame.
0: Lorsque tu as un cancer, tu te bats. Parce que ce qui importe n'est pas que tu puisses le vaincre ou pas. Tu refuses de laisser cette ignoble petite saloperie te détruire sans pouvoir réagir.

0: Ils vont se battre! Wendy va affronter Cartman là tout de suite! Quoi? Super, c'est pas trop d'eau!
1: Je le savais!
0: Wendy, elle est trop forte!
2: Va là-bas, Craig! Mais non, pas aussi loin, pauvre con!
3: Elle a

0: Putain, ça c'est cool. Super.
1: Sans déconner, ils ont mis du temps.
2: Super, commencez. Alors, qu'est-ce que ça? Je vais le dire à ma mère et tu te feras engueuler.
3: Rien à foutre, sale con.
2: La récré est presque finie, alors j'ai peur qu'on ait pas le temps.
3: Ta gueule, toi.
2: Ouais, ouais, ouais, allez, bon, très bien, d'accord, Wendy. Je vais démolir la grosse balèze. Allez. Non.

0: la peine de dire quoi que ce soit. J'ai compris, allez. Je suis plus le mec cool de l'école. Vous pensez que je suis une lopette? Ma scolarité est foutue parce que plus aucun mec m'a pensé que je suis cool.
1: Vieux, on n'a jamais trouvé que t'étais cool.
0: Si, bien sûr. Tu dis que des conneries.
2: Non, c'est vrai, on a toujours pensé que tu craignais.
3: Oui, rien n'est changé. Notre opinion sur toi pourrait pas être plus mauvaise.
0: Non, si vous dites ça, c'est seulement pour que je me sente mieux.
1: Non, pas du tout, on t'a toujours détesté, vieux.
0: Ouais. Non, je sais très bien que c'est pour que je me sente mieux que vous dites. Attendez, ouais, une minute. Pourquoi vous vous donneriez tous mal pour que j'aille mieux? À moins que vous pensiez que je suis cool.
1: Quoi?
0: Si vous tous, vous essayez de me remonter le moral, vous m'aimez encore, c'est ça que ça veut dire. J'étais inquiet de ce que vous penseriez de moi en voyant qu'une fille comme Wendy pouvait me casser la gueule. Et vous trouvez que je suis quand même cool malgré tout ça? Oh non,

L'absinthe s'achève et je vais vous donner la playlist musicale consacrée donc aujourd'hui intégralement à Britney Spears. On a commencé avec le titre Kill the Lights. Ensuite, il y avait Unusual Soul, Rock Me In, Womanizer, Shattered Glass, Radar, Me Against the Music, Baby One More Time, You Drive Me Crazy, Oops, I Did It Again, I Got That Boom Boom, Toxic, Breath On Me, The Beat Goes On et on a terminé avec le titre Circus. C'est la fin de cette émission absinthique South Parkienne et je vous retrouve la semaine prochaine pour un tout nouvel épisode et voilà la teaser de ce qui vous attend la semaine prochaine.

0: Kenny? Pourquoi fallait que t'achètes de la mousse à raser? T'as rasé les couilles? Pourquoi tu veux te raser les couilles? Les filles aiment les couilles rasées? C'est quelle gonzesse qui va voir tes couilles? Ah, ça craint, en voilà encore un! Encore un putain de groupe péruvien! Vous avez remarqué que partout où on va, il y a ce genre de groupe ces temps-ci? Ouais, j'ai vu trois de ces groupes à la con à Denver hier. Ils jouent tous les mêmes trucs, qu'est-ce que c'est chiant! Partout où on va, il y a cette musique, ça devient lourd!
1: Je crois que Kenny aime bien.
0: Faut que je rentre manger à la maison.
2: Ouais, moi aussi.
0: Bordel! Vogel, vous êtes chiant! Je me casse, à plus les mecs!
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0: Il y en a aussi à Londres.
4: Le dîner est prêt, à table. Voilà, servez-vous.
0: Où il est, papa?
4: Il est en haut avec son caméscope, il fait une vidéo de votre grand-père dans son bain.
0: Pourquoi?
4: Parce que depuis que ton père a eu l'idée idiote de s'offrir ce fichu caméscope, il se croit obligé de filmer tout ce que la famille fait.
0: Ah, super, ça c'est cool. La famille marche, partageant le repas du soir.
4: Des dîners, tu en as filmé beaucoup, tu devrais avoir ce qu'il te faut.
0: Voilà, Shelley. Alors, dis-nous si c'est bon, Shelley.
5: Tu veux bien, Léchard?
0: Oh, regardez Stan, il mange une croquette. Fais coucou à la caméra. Ah non, je le crois pas. Oh, c'est chouette, un groupe de musiciens folkloriques péruviens. Stan, sors et va à côté d'eux, je vais te filmer.

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1: Bonjour à toutes, bonjour à tous, bienvenue dans votre magazine Info 30, édition du mercredi 8 juillet 2026. Au programme aujourd'hui, pas d'agenda, notre interview du jour a pris toute la place. On vous propose donc un entretien réalisé avec nos deux stagiaires, Justine et Maxime. Nous avons rencontré les organisateurs de l'Arsen Festival pour échanger autour de l'organisation et de la programmation de celui-ci.
4: Aujourd'hui, on parle de la deuxième édition de l'Arsen Festival qui se déroule du 8 au 11 juillet à Arras, place de la Briqueterie. Je suis en compagnie pour cette interview de Romain de Bruit de Couloir, Jean-Marc de CSAO et Zinedine pour Écho d'en bas.
5: Ce festival est né de réunions au sein du conseil de quartier Arras-Ouest où avec Zinedine, on est présent dans cette instance qui a été mise en place par la ville d'Arras. On nous a sollicité en tant qu'association pour participer à cette instance. Et il y a eu un souhait d'avoir un temps fort créé au sein du quartier parce qu'il était identifié que vraiment ces temps forts, c'était beaucoup le centre-ville et qu'il ne se passait pas grand-chose. Enfin, quand je dis pas grand-chose, pas d'événement d'ampleur, on va dire, au sein du quartier. On a entendu cette requête avec Zinedine et on s'est dit pourquoi pas essayer en tant qu'acteur du quartier de mobiliser des financements et de pouvoir créer un temps fort autour des cultures, de la culture, au sein du quartier. En évoquant, en discutant de ce projet lors de réunions de coordo au niveau du quartier, on s'est vite associé. Jean-Marc s'est vite positionné pour travailler avec nous ce chouette projet. C'est comme ça qu'on a été chercher les financements pour pouvoir monter. Hein. Donc c'est l'occasion aussi de pouvoir remercier les partenaires financiers au niveau de la ville d'Arras, notamment avec les politiques de la ville, l'accompagnement aussi qu'on peut avoir avec les services de la communauté urbaine d'Arras, le département du Pas-de-Calais, qui nous permettent à l'heure d'aujourd'hui de travailler dans des conditions convenables pour la réalisation d'un festival. Donc cette première édition s'est déroulée au sein même du quartier Arras-Ouest avec l'implantation d'un chapiteau où pendant 4 jours on a pu déployer des ateliers, du spectacle, faire venir les partenaires également pour faire la promotion de ce qui se fait dans le quartier. Ça a été une réussite, on a eu le beau temps. Les spectacles, le cabaret surtout, a réuni plus de 200 personnes sous le chapiteau avec une folle ambiance. Donc c'était un chouette moment.
6: Et si vous voulez un petit peu vous replonger dans le festival pour voir un peu ce que ça donne, il y a les vidéos qui sont disponibles sur YouTube. Vous tapez l'Arsen Festival et vous allez découvrir un petit peu ce qui s'était fait l'année dernière.
4: Pourquoi avoir choisi cet endroit par rapport à l'année dernière?
6: Alors du coup, cette année, on est accueilli sur le site de Bruit de Couloir, du coup, qui est l'école de cirque qui s'est implantée à Arras. Pour ceux qui ne connaissent pas loin du Leclerc d'Inville, du lycée Savary. Et donc, dans un premier temps, l'avantage, c'est qu'il y a les chapiteaux qui sont installés sur place. Le site est vraiment adapté. C'était pas notre choix premier, parce qu'on souhaitait vraiment que l'Arsen Festival se développe sur le quartier ouest, sur les quartiers ouest même, parce qu'on avait été la première édition sur le terrain Peggy, près de Pont-Prairie. Là, on souhaitait vraiment aller plus au niveau de la place Verlaine. Ça n'a pas été possible pour plein de raisons, notamment techniques. Et le temps passait, il fallait prendre une décision. Donc plutôt que d'attendre des plans B, des plans C, on a pris la décision collégiale de venir ici et de réfléchir autrement, on va dire,

0: pas forcément à la programmation, mais en tout cas à l'articulation, à la logistique. Et notamment, en fait, avec, on s'est dit, bon, on est à la frontière du quartier, on n'est pas non plus de l'autre côté d'Arras, mais pour faciliter quand même la venue des habitants, notamment, parce que c'est un projet qui se veut aussi de proximité, il va y avoir cette année des navettes qui vont être mises en place, qui vont partir des Bonnettes, qui vont s'arrêter à Raisin-Saint-Paul, Blanc-Mont-Baudimont, et qui vont amener les gens jusque ici, et bien sûr, vont les raccompagner. Donc c'est pas le festival qui vient aux habitants, mais en tout cas on va tout faire pour que les habitants puissent venir à ce festival.
1: Alors comme tu as anticipé ma question sur les navettes, on précise qu'elles sont entièrement gratuites, mais qu'il faut réserver à l'avance.
2: Pour faciliter la logistique, c'est préférable de pouvoir anticiper à l'avance, le QR code notamment. Néanmoins après voilà, sur site, si des personnes se présentent, on regardera, on verra, on s'adaptera. L'objectif, c'est d'éviter les freins. Donc si le côté QR code ou le côté inscription peut des fois paraître un peu difficile, on verra sur place comment ça se passe. On saura s'adapter, j'imagine, à la manière d'accueillir le mieux possible les habitants sur ce beau festival.
3: J'ai le sentiment que vous prenez au maximum l'inclusivité et la diversité. Là, je jette un œil sur votre programmation. Est-ce que vous partagez ce constat?
4: On est responsable de trois entités qui sont complètement différentes, mais à travers cette programmation, on vient se compléter. Avec justement la spécificité des Côtes d'en Bas, avec les cultures urbaines, où il va y avoir la jam graffiti, notamment aussi dans la programmation de concerts dans ce festival. Le centre social, avec aussi la mise en place d'une ouverture aux amateurs, et là du coup aux habitants. On ouvre la scène lors du jeudi soir aux habitants sur la restitution des ateliers. Et nous, avec Bruit de Couloir, on amène notre spécificité au niveau des arts du cirque, sur l'événement. Et effectivement, du coup, on peut parler de complémentarité entre nos trois structures sur cette programmation.
5: Combien de personnes à peu près attendiez-vous cette année sur le festival?
0: Après le Main Square, on espère au moins la même chose, donc 40 000 par soir. Malheureusement, voilà, on n'a pas pu avoir la citadelle, donc on va se rabattre sur... On table sur 200 personnes en moyenne. Pourquoi? Tout simplement parce que ça correspond à la capacité du chapiteau, sachant que tous les soirs, il y aura des animations aussi avant, en dehors du chapiteau, donc là, la jauge, on est moins restreint. Et puis voilà, c'est un objectif, tout à l'heure, on parlait de la programmation, elle est variée. Les artistes, on va dire amateurs, sont logés, on va dire, à la même enseigne que des artistes voilà, un peu plus professionnels ou qui tournent, etc. L'idée, c'est de valoriser tout le monde de la même manière. Donc voilà, on n'est pas sur un festival avec des grosses jauges, avec des grandes têtes d'affiches. On est plus sur quelque chose qui se veut vivant, où les gens sont les bienvenus, où on prend aussi la découverte. Donc je pense, voilà, sur cette question, 200 personnes par soir, je pense que ce serait déjà un bel objectif, en plus des petites animations qui vont avoir lieu autour, comme la Jam Graffiti, comme le Cirque en Famille, et d'autres petites découvertes.
3: Vous parlez de découvertes, justement, j'aperçois que vous proposiez de l'Ethio Jazz. Peut-être un mot pour les personnes qui ne sont pas habituées à ce genre musical. Comment vous le qualifieriez en quelques mots?
0: C'est PLDG, hein, donc le groupe PLDG, Maestro et Alvin, donc, qui sont d'abord avant tout deux artistes, en fait, avant de se ranger dans un style. Alvin, il vient du groupe Phoenix Crew, donc il vient du hip-hop, il vient aussi du gospel. C'est une famille un peu très axée sur la musique, avec Nathan Joe, peut-être si vous connaissez, et tout ça. Et Maestro, qui vient du beatbox, mais qui est aussi beatmaker, qui est aussi DJ, qui a beaucoup d'influence musicale. Et en fait, ce projet PLDG, ça veut dire pour l'amour du groove. Et ils ont recensé, on va dire, ils ont rassemblé leur goût, ce qu'ils souhaitaient vraiment mettre en avant. Et c'est vraiment intéressant en termes de concert, parce on redécouvre quand on va assister au live. C'est-à-dire l'écoute, ou quand on regarde le clip, on écoute le son, et assister au live, ça donne vraiment une autre dimension. Voilà, il y a du sax, il y a de la guitare, il y a du beatbox, il y a des machines, il y a du chant, il y a du rap, il y a de la soul. Donc c'est vraiment quelque chose. Et le terme des Ethio Jazz, en fait, je pense que c'est eux qui se sont revendiqués comme ça. Donc nous, forcément, on relaie de cette façon.
5: En un mot, comment définirez-vous le festival?
2: Je pense que ça a été un peu dit, c'est-à-dire qu'on est vraiment sur un projet ouvert à tous. Nous, ce qui nous motive, ce qui nous met en avant, c'est les rencontres, et c'est les rencontres à taille humaine, et c'est le fait de pouvoir discuter, de se réunir et d'échanger sur un sujet. Et là, on est sur l'objet culturel. Et je pense que c'est ça qui nous motive. Et ça me permet aussi, votre question, de dire que le spectacle commence à 20h, certes, mais on donne des rendez-vous, en fait. Ça fait partie de cette philosophie-là, c'est de se dire, bon, en fait, vous venez avant, on prend l'apéritif ensemble, on discute, vous pouvez voyager sur le site, vous avez des animations à droite et à gauche, vous pouvez écouter de la musique, des artistes en même temps, et ensuite, on se retrouve sous le chapiteau. Et c'est cette rencontre, c'est cet échange, en fait, c'est de créer société, je crois, qui fait que on se met tous les trois en avant. Et enfin, je terminerai par dire que c'est un beau projet, cette combinaison, puisque souvent, les acteurs, les structures travaillent chacun dans leur coin et proposent des programmations. Et là, c'est la première fois, en tout cas dans ce que je peux connaître, que trois structures vraiment différentes, mais complémentaires, c'est ce qui a été dit tout à l'heure, vont se réunir et mettre leurs moyens humains, financiers, logistiques, de connaissances aussi et de réseaux au service d'un seul et même projet, au profit des habitants d'Arras. Et ça, je pense que c'est assez remarquable.
1: Alors, on va parler peut-être un petit peu de la programmation aussi, à commencer par mercredi. Alors, on a dit dans la journée des activités pour les habitants, jam, graffiti. Donc, c'est pas seulement une battle entre graffeurs pour faire une illustration, c'est aussi une initiation pour les habitants. Des ateliers cirque aussi dans la journée, en famille. Un spectacle de circassiens, vous m'en parlez un petit peu?
4: On va démarrer sur une après-midi récréative, on va dire, effectivement, et avec des ateliers cirque ouverts à tous pour venir s'essayer, pratiquer jonglerie, acrobatie, équilibre sur objet, aérien, du trapèze. En parallèle, du coup, il y aura la jam graffiti qui va avoir lieu toute la journée. 8 graffeurs vont venir partager un moment ensemble sur ce lieu pour montrer au public justement leur spécificité en graphe et leur domaine, on va dire, avec justement à la fin un choix d'un jury justement qui récompensera le graffeur de cette édition de l'Arsène Festival. Et en fin de journée, donc pour la clôturer, une petite compagnie lilloise émergente, la compagnie New Vol, donc avec un spectacle de 30 minutes autour de la discipline de l'aérien et de la musique.
0: Pour compléter les propos de Romain, c'est sur cette jam graffiti, donc c'est un battle, et d'ailleurs il a été renommé par les participants le Bashtle, parce que ça va être sur Bash. Et donc c'est vraiment voilà, 8 artistes qui vont venir s'affronter dans un bon esprit, mais il y a quand même cet enjeu d'ego. On est voilà, dans une des disciplines phares du hip-hop, et on sait que voilà, l'ego, montrer un peu ce qu'on sait faire, ça fait partie de la culture. Et c'est des artistes qui se connaissent, mais ils vont être là de 10h du matin jusqu'à 16h pour faire leur réalisation. C'est libre, il y a juste des contraintes, ils ont le même nombre de sprays, voilà, mais par contre c'est à eux, on leur a laissé un maximum de liberté, et l'artiste voilà, sera l'artiste coup de cœur. Et tout ça en fait c'est orchestré par l'association BIM, donc c'est des activistes du graff d'Arras et des alentours, et notamment avec voilà, Adrien, Jérôme, qui bossent beaucoup, qui font beaucoup de trucs au niveau du skatepark. Ils font justement aussi leur jam graffiti le 18 juillet, si je dis 18-19 juillet, et donc c'est des gros acteurs graffiti sur Arras. À l'époque, on a toujours Copirate qu'on connaissait bien, et là voilà, il y a vraiment l'association BIM qui se structure, qui fait des choses de qualité, et aussi c'est un plaisir de les avoir sur le festival pour orchestrer tout ça.
3: On parlait de compétition justement en ce qui concerne jam graffiti, est-ce qu'il y aura une récompense pour le vainqueur?
0: Ouais, voilà, la récompense, on a dit on va pas donner d'argent, c'est un peu voilà, compliqué, on sait, ce sera un bon d'achat sur un commerce local, donc Tache d'encre, rue Saint-Aubert, parce que c'est un petit peu le shop graff d'Arras, et donc le gagnant, le coup de cœur un petit peu de cette battle pourra aller se réapprovisionner avec le petit bon d'achat qu'il aura remporté. Donc voilà, il n'y a pas de gros enjeu, mais ça met un petit peu, ils vont faire ça sérieusement.
3: Je vois sur le programme qu'il y a le cirque en famille de 14h à 17h. Donc voilà, c'est pour tout public, y compris les enfants.
4: C'est ça, c'est l'occasion de venir s'essayer sous les chapiteaux, de découvrir les différentes disciplines, de prendre un peu de risque, un peu de hauteur, d'apprendre à lancer et rattraper des objets. L'équipe sera sous les chapiteaux pour pouvoir accompagner justement les enfants, les adultes, enfin tout le monde est le bienvenu pour s'essayer et partager un moment tous ensemble sous nos chapiteaux.
1: La journée du jeudi, Jean-Marc, tu en parlais tout à l'heure. Le soir, à 20h, c'est la restitution des ateliers des centres sociaux avec des amateurs, avec les habitants du quartier et d'autres quartiers aussi, finalement. Peut-être avant, on va parler aussi du Taylor Project avec un spectacle de magie pour le Before. Tu veux nous en parler un petit peu?
4: Le but, c'est de donner tout le long du festival dans la programmation aussi un sens. Donc on aura effectivement un magicien qui sera là pour faire du close-up le vendredi ce magicien sera là pour donner un stage également sous nos chapiteaux de 2 heures avec des structures partenaires du quartier. Et du coup, il jouera également durant le cabaret, il jouera un numéro sur ce cabaret. Donc il sera là le jeudi pour du close-up et animer ce before. Et après, il y a également du coup d'autres animations. Hein.
2: Vous causez un peu du jeudi soir, notamment sous le chapiteau. Je parlerai plus d'un spectacle plutôt que d'une restitution, même si elle reste amateur. Simplement parce que je crois, nous croyons et nous défendons le fait que nos habitants ont du talent, mais un vrai talent. Il n'est pas caché, il est réel, il est là. Et finalement, la pratique que les centres sociaux vont avoir, les centres sociaux, l'espace de vie Joséphine Baker aussi sur le quartier Ouest. D'ailleurs, j'en profite pour remercier l'ensemble des structures qui ont travaillé. Donc, je pense au centre social Arasud, centre social Georges Brassens, l'espace de vie Joséphine Baker, qui m'ont suivi, nous accompagnent aussi dans ce projet, notamment pour le jeudi. Et donc, je reviens sur le fait qu'on est vraiment sur un spectacle et non pas une restitution avec des artistes, amateurs certes, mais artistes. On va commencer à les estampiller comme ça. Et il était important pour nous de les mettre en valeur, puisque ça fait des années qu'on porte des ateliers dans nos structures du quotidien. Et puis quand on regarde, avec de moins en moins avec une loupe finalement, on se rend compte qu'il y a vraiment des pépites et du talent, que ce soit sur la musique, que ce soit sur la peinture, que ce soit sur la lecture, que ce soit sur la poésie. Et moi je me suis dit, il est temps de mettre ça en lumière, il faut y aller quoi. On est dans la place, on est là. Et c'est un bel écrin ce festival. Cette dynamique qu'on porte ensemble, elle est magnifique. Elle croise les regards amateurs et professionnels. Et on amène même nos habitants à découvrir le monde professionnel, puisqu'on travaille avec un régisseur professionnel, avec une directrice artistique professionnelle. Et ça leur permet de voir l'exigence du montage d'un projet comme celui-ci. Et là, on coche toutes les cases. Donc, on a hâte que ça se mette en place. On a hâte d'être sous le chapiteau, notamment le jeudi. Et on a hâte que tout le monde prenne du plaisir à regarder ce spectacle.
3: Et j'avais envie de rebondir justement, vous souhaitiez que ce festival soit quelque part la victoire de l'art populaire à Arras?
2: Ça c'est vraiment une très belle question. Je ne sais pas si on parle de victoire, parce que derrière le mot victoire des fois il y a le côté un peu revanchard, enfin en tout cas on pourrait l'interpréter un peu comme ça. En tout cas pour moi c'est vraiment la manière de donner à voir que les gens qui vivent le quartier, qui vivent à Arras, en ont vraiment sous le pied et qu'il y a des connaissances, des compétences et des savoir-faire. Et l'enjeu, en tout cas pour moi, en tout cas au niveau du centre social, et c'est un peu comme ça qu'on travaille depuis plusieurs années à l'échelle de la ville d'Arras, l'objectif pour nous au niveau du centre social, c'est de réussir à découvrir ces pépites et de les accompagner finalement dans un parcours. Parce que nous, on a nos limites. À un moment ou à un autre, on va mettre en place des ateliers de musique, on va faire un peu de guitare, de chant. Mais une fois qu'on l'a fait, on reste à notre niveau. Et après, si on découvre des gens, il faut qu'on arrive à passer la main à d'autres acteurs comme le conservatoire ou comme une école de cirque par exemple, ou comme une association qui fait la culture urbaine parce qu'elle a la compétence pour le faire. Et en fait, pour moi, c'est pas une revanche, mais c'est plutôt une continuité, ou c'est pas une victoire, c'est plutôt une continuité finalement d'un accompagnement global et collectif au sein d'un territoire.
4: Ça permet de mettre aussi en avant une confiance aux acteurs associatifs du territoire aussi pour pouvoir construire ce genre d'événement. Effectivement, il y a des gros événements sur la ville d'Arras, on sort du Main Square. Mais on voit qu'entre acteurs, on arrive à trouver notre place et de montrer aussi que on montre à la collectivité qu'ils peuvent compter aussi sur nous, acteurs, pour justement répondre à des enjeux, rendre peut-être aussi du coup l'art un peu plus accessible et faire vivre des expériences aux habitants. C'est vrai que c'est super chouette, on va dire qu'on complète un panel qui est peut-être encore à creuser sur le territoire au niveau culturel.
1: Vendredi, c'est la soirée concert avec tout d'abord deux artistes locaux, Sistad Ré, Ash Taylor, Bintou Yefol et des guests. Est-ce qu'on ajoute un mot sur cette soirée? Ce sera suivi de PLDG. Maxime a un petit peu abordé tout à l'heure le groupe et de Trésoros.
0: Juste dire, voilà Trésoros aussi qui viendra conclure. L'année dernière, on avait fait un concert spécifique hip-hop. Cette année, on a fait le choix de faire quelque chose de plus éclectique avec plusieurs styles, puis progressif aussi, sur le before, quelque chose qui commence par du piano-voix, un peu en acoustique, des sets un petit peu d'ambiance, et puis après passer sous chapiteau pour plus la partie concert. Il y a aussi Lovesick, Dima et Bobertov qui se sont rajoutés à la programmation, Donc ils sont pas sur le triptyque parce que ça s'est fait tardivement. Il y a eu beaucoup de réflexions. À un moment, on était sur d'autres pistes. Mais au final, voilà, là, ce sont les artistes qui seront avec nous le vendredi. Et juste dire que la soirée, elle commence un petit peu plus tôt que les autres jours. C'était parce que on avait essayé de prendre les devants et on s'est dit, tiens, il y a la Coupe du Monde et il y a potentiellement un match le vendredi à 21h. Donc on s'était dit, si on tombe en plein dedans et que c'est la France, bingo. Là, ce sera pas la France qui joue vendredi, mais il y aura quand même un match. Et dans tous les cas, voilà, on n'a pas bougé notre prog. C'est pour ça que cette soirée commence un peu plus tôt, donc dès 17h le before et à 19h le concert sous chapiteau. Si vous voulez profiter de l'entièreté de la programmation, il faut venir assez tôt. Hein, dès 17h30, les premiers groupes ont commencé à jouer. Et donc voilà, un petit peu pour découvrir que vous connaissiez les artistes ou pas. Il y aura vraiment un peu de tout style, c'est tout public. C'est vraiment quelque chose, on essaie de cibler des choses qui mettent de l'ambiance, qui peuvent plaire au plus grand nombre. Et en restant aussi en cohérence avec ce que nous, on avait envie de promouvoir.
3: On parlait de programmation, justement. Je m'aperçois qu'il y a énormément d'artistes différents, de genres musicaux différents. Est-ce que vous avez eu du mal à sélectionner certains artistes par rapport à d'autres? Est-ce qu'il a fallu faire des choix? Est-ce que vous avez des frustrations à ce niveau-là?
0: La petite frustration que j'ai, et ça c'est personnel, c'est qu'au début, quand la première édition du festival... Moi, je voyais vraiment un concert, un gros truc avec... on voulait faire venir de la tête d'affiche, d'artistes. On va dire, on n'a pas pu le faire pour un tas de raisons. Donc, c'est une petite frustration, mais en même temps, c'est pas grave parce que aujourd'hui, ça rentre pleinement dans l'objectif. Mais voilà, quand on fait un peu d'événementiel, c'est toujours kiffant, en fait, de se dire, ah tiens, j'ai ramené tel ou quoi, et on va vivre un événement. Quand vous parlez Arras, par exemple, quand on dit le Pharos, quand pour les anciens, ils disent que NTM est venu au Pharos en 95, et il y en a encore aujourd'hui qui le disent. Et aujourd'hui, on a le Main Square, mais qui est autre chose pour moi, c'est Live Nation, tout ça. Mais sur des actions comme ça, de proximité, etc., réussir à faire parfois un gros événement, c'est toujours intéressant. Et là, du coup, depuis l'année dernière, voilà, on s'est dit, on va, au lieu de cibler une ou deux têtes d'affiche, on va essayer de multiplier, on va dire, la proposition, la programmation, d'avoir plus d'artistes. Ça n'a pas été un casse-tête, mais c'était une réflexion entre ceux qui étaient dispo ou pas, ceux qui étaient un peu gourmands aussi ou pas. On avait plusieurs pistes, et au final, ça, c'est les artistes qui ont été sollicités très tôt, hein, donc ils étaient dans la shortlist. C'est des artistes qui ont répondu présent, qui étaient dispo et qu'on avait envie d'inviter. Donc après, si on avait eu 4 jours de concert, on aurait pu faire 4 jours comme ça avec plein d'autres artistes. Mais ce sera peut-être pour l'année prochaine ou pour une prochaine fois. En tout cas, ceux de vendredi sont très talentueux et il faut venir découvrir tout ça.
1: Samedi soir, c'est la grosse soirée de clôture avec la soirée cabaret, foot freestyle, jonglerie, magie, breakdance, stand-up, la totale finalement.
4: Ouais, c'était la surprise de l'année dernière, ce cabaret, où on a eu beaucoup d'interrogations au démarrage en faisant une proposition, non pas avec une seule discipline pour un cabaret, mais de partir aussi sur plusieurs univers présentés complètement aux habitants, des univers complètement différents, et qui a été une grande réussite, et qu'on a voulu, enfin dans les bilans de l'année dernière, c'était la première chose qu'on a dit, que l'année prochaine, c'est sûr et certain, il faut refaire, reproduire, c'est ce cabaret. C'est super chouette de pouvoir avoir... des domaines différents, avec des notoriétés aussi différentes. C'est très intéressant. Et c'est là aussi où on monte, où on arrive quand même à faire venir, alors peut-être pas en musique encore, on va dire, les grandes têtes d'affiche que Zinedine peut espérer. Mais en tout cas, là, on a aussi quand même des belles têtes d'affiche pour ce cabaret. Je vais laisser Zinedine présenter ça plus en détail, parce que principalement, c'est Zinedine qui s'est occupé aussi de cette programmation de ce cabaret.
0: Merci Romain. Je me suis occupé de la programmation un peu plus, on va dire, que mes collègues, mais c'est parce que c'est ce que disait Jean-Marc, c'est qu'on a réussi aussi à se partager les tâches efficacement, donc chacun avec ses compétences, et vous savez que tout ce qui touche de près ou de loin au cirque, ben on sait qui est-ce qu'il a organisé, voilà, peut-être sur des mobilisations d'artistes, etc., je suis un peu plus intervenu sur la participation habitante. Le centre social a fait un gros travail, la mobilisation aussi des bénévoles, on n'en parle pas beaucoup, nous on a nos bénévoles, mais le centre social aussi brasse beaucoup d'acteurs, et les structures aussi partenaires à l'échelle de la ville. Et du coup, pour cette programmation du cabaret, on s'est dit, voilà, on veut rester dans l'esprit de l'année dernière, avec un final un petit peu axé sur l'humour. Le stand-up, c'est quelque chose aujourd'hui qui marche bien, mais quelque chose aussi qui soit, qu'on sait, l'humour parfois c'est subjectif, donc quelque chose qui peut aussi embarquer tout le monde. C'est pour ça que cette année, on a Jamel Oudni qui sera avec nous, qui a un spectacle autour du stand-up et de l'hypnose. Voilà, c'est quelqu'un qui s'adapte parfaitement à son public, donc c'est intéressant. Voilà, c'est que nous, on est plus sur un public familial et ça peut vraiment matcher. Donc venez découvrir ça, ce sera en clôture. On a aussi Mélodie Donchet qui est présente, qui nous fait le plaisir, j'ai envie de dire le plaisir aussi de venir, parce qu'elle avait, voilà, on parle pas d'argent forcément, mais elle a fait un gros effort aussi pour venir. Il faut savoir qu'en ce moment, elle tourne beaucoup, il y a eu les JO, il y a eu le foot freestyle, donc elle est 6 fois championne du monde de foot freestyle, donc c'est vraiment une guest. Elle est native du Nord aussi, peut-être ça a aidé à ce qu'elle puisse revenir faire un show dans la région. Mais en tout cas, ouais, ce sera vraiment appréciable de la voir sur une discipline, voilà, qu'on n'a pas forcément trop l'habitude de voir. Ici, on sait qu'il y a le Croustillant qui propose aujourd'hui des cours de foot freestyle, notamment. Mais là, voilà, avoir des guests comme ça, on connaît Sean Garnier souvent. Et là, on est sur la championne des championnes au niveau planétaire. Il n'y a personne qui a fait mieux. Et elle sera avec nous. Et puis après, voilà, on a toujours ce petit côté magie qui nous plonge vraiment dans le cabaret. Les artistes circassiens avec du porté acrobatique, de la jonglerie. Cette année, c'est Croustillant qui va assurer la partie danse un peu pour dynamiser les entrées, les sorties. L'année dernière, on avait eu NKP, pareil, qui sont très actifs sur Arras et qui nous avaient offert de belles chorégraphies. Et puis, voilà, cette année, je vais essayer de prendre mon rôle un peu plus à cœur de présentateur avec DJ Game One. On va essayer de faire des petits jeux avec le public. Il y aura des petites surprises à gagner. Et voilà, de rendre vraiment cet esprit cabaret comme nous, on l'entend. Parce que cabaret, ça parle à tout le monde, mais je pense pas que tout le monde a la même définition. Et nous, on veut vraiment amener notre vision de ce cabaret qui réunit tout le monde.
3: Alors, on n'en a pas encore parlé, mais un mot sur la restauration. Les festivaliers pourront se restaurer sur place.
2: À penser à tout, finalement. Tu arrives sur le site, t'es chez toi. Il y a de la lumière, il y a du spectacle. T'es dans un fauteuil, un coin cosy, et tu peux venir manger, effectivement. C'est relax, tranquille, détendu. Effectivement, donc, les habitants, les personnes qui seront sur site, à partir de 18h, pourront prendre l'apéritif, manger, se restaurer. Et donc, il y a tout ce qu'il faut pour pouvoir passer un agréable moment et repartir chez soi tranquillement après le spectacle.
1: Pour finir du pratico-pratique, tout est 100% gratuit, mais où est-ce que je retrouve la programmation? Où est-ce que je retrouve la billetterie aussi
0: Alors cette année, pour les personnes qui sont sur le secteur d'Arras, vous pouvez voir depuis quelques semaines l'affiche qui est sur les panneaux publicitaires d'Oco. Et il y a le QR code qui renvoie directement la billetterie sur Hello Asso. Donc comme on a dit, c'est gratuit, mais il faut réserver. Voilà, l'idée, c'est que pas laisser des gens devant le chapiteau. Donc voilà, nous, ça nous permet de gérer les flux. Aussi, par rapport aux navettes, comme c'est gratuit également, bah, les gens, tous ceux qui en ont besoin ou les sollicitent puissent y accéder. Donc le Hello Asso, ça marche bien maintenant. C'est une billetterie gratuite en plus qui met en avant aussi les assos, qui facilite le travail des assos. Donc vous pouvez même faire des dons pour Hello Asso, etc. Ils vous demandent, mais sinon tout est gratuit. Il y a les 4 jours, donc si vous voulez venir à... Parce que le mercredi, on a inclus le spectacle de 17h. Mais du coup, c'est pour les spectacles. Pour les before, il n'y a pas besoin de réservation. Nous, on fera juste un petit check à l'entrée du chapiteau pour voir si tout le monde a bien sa réservation. Mais sinon, s'il y a des gens qui n'ont pas pris leur réservation, qui veulent venir comme ça, juste passer une tête une heure, sont les bienvenus. Et s'il reste des places, ils pourront bien sûr accéder au spectacle. Et donc voilà, Hello Asso sur le QR code qui tourne donc sur les triptyques à l'échelle de la ville, sur les panneaux publicitaires. On a créé un petit event Facebook. Après, sur nos différents réseaux sociaux, vous pouvez retrouver un petit peu toute la programmation. Et du coup, un grand merci au service communication de la ville d'Arras, parce que c'est eux qui ont fait le relais, en tout cas qui ont créé les visuels. On leur a fourni les informations, on a fait des séances de travail. Et donc le fait que ça puisse être visible, plus visible que si on l'avait fait nous-mêmes dans notre coin, c'est grâce aussi au service com. Donc ben, merci à eux pour l'accompagnement. Puis on espère qu'on verra la différence avec l'année dernière. Est-ce qu'on devra renforcer la sécurité pour contrôler les flux? Mais non, en tout cas, vous êtes tous les bienvenus. On espère vous voir nombreux et nombreuses. Et dans tous les cas, ce sera un bon moment avec le soleil, avec la bonne humeur, l'ambiance et avec l'esprit de l'Arsène Festival.
6: Merci à Romain, Jean-Marc et Zinedine pour ce moment. Chers festivaliers, à vous de jouer.
1: Merci Justine et Maxime pour ce sujet. Info 30, c'est terminé pour aujourd'hui. 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

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Eh bien aujourd'hui on sera entre deux genres, on va osciller entre le post-punk, le psyché et autres facettes évidemment de d'ici et d'ailleurs, et on va bien s'éclater, c'est un petit peu l'idée à chaque fois dont je connais ça. Sans plus grande cérémonie, on commence notre aventure sonore chez nos voisins lillois pour un petit EP 4 titres de Derrière les Fagots publié par Alzamoun. Rob psyché saupoudré de rythmique orientale mais surtout d'une bonne grosse dose de fuzz. Sobrement nommé volume 1 dans les bacs depuis le 17 juin 2026, c'est une belle carte de visite que nous a pendue Alzamoun. Une deuxième sortie est prévue pour l'automne 2026 et j'ai déjà très hâte. C'est inoptique, c'est enivrant et même un peu dansant. C'est quatre titres qui visent juste, avec notamment Inside Your Dream, troisième piste, certainement le morceau que je préfère et qui servira d'ouverture au 161e numéro de Grunts.

On écoutait le morceau Inside Your Dream des Lillois de Alzamoun. C'est issu de leur premier EP qui est volume 1, sobrement appelé volume 1. Il y a un deuxième qui est prévu en octobre 2026. C'est sorti le 17 juin 2026 et c'est une sortie Bon Chill Records. Un passage par l'Australie pour la suite, pour la nouvelle sortie d'un groupe australien qui a bientôt 20 ans d'existence, Pound. Et son psyché est plutôt léger, un peu pop aussi, qui invite au voyage plutôt mental. Une discographie fort bien garnie pour Pound, avec maintenant 11 albums. Hein. Le dernier vient de sortir tout dernièrement, le 19 juin 2026, et K-Terrestrials. Petit drift dans le son pratiqué par Pound, quand même, qui sur ce LP fait plutôt mélange entre le psyché et le post-punk. J'aime plutôt ce mélange de genre, un très new wave hein, sur les bords finalement. On fait bien péter les synthés et j'ai pas besoin de plus personnellement, notamment sur le titre de Fatal Show qui emprunte vraiment un son type New Order. Ça devrait parler à tout le monde. On écoute ça dans Grunts sur PFM 99.9.

Qu'est-ce qu'on écoutait ? On écoutait le morceau de Fatal Show des Australiens de Pound. C'est issu de leur toute dernière sortie, leur 11e album, qui est Terrestrials. C'est sorti des cartons le 19 juin 2026. C'était une sortie Mango Vision. Donc, Pound qui fait un peu entre le post-punk et le psyché. J'aime plutôt ce drift dans leur son pratiqué. D'autres n'ont peut-être pas tant apprécié, mais franchement, perso, je vous invite à écouter un petit peu plus de cet album. Et vous êtes écouté toujours Grunts sur le 99.9 FM de Radio PFM à l'écoute du 171e numéro de Grunts façon post-punk et psyché, hein, de genre que j'affectionne particulièrement. On reste d'ailleurs un peu en Australie, mais qui va aussi du côté de l'Allemagne. Je vais vous causer de The Dharma Chain, qui oscille entre post-punk et shoegaze et qui vient de publier un superbe deuxième album avec Some Kind of Pure State, paru le 5 juin 2026. On reste tout le monde dans la même formule évoquée, mais le son est encore plus immersif, plus prenant, plus brut. Mais aussi des paroles plus crues entre relations, addiction et immersion dans le monde qui nous entoure. C'est vraiment un sans faute cet album que je vous invite à écouter dans son intégralité et dont je vous en ressors un petit encas avec le morceau Borderline pour une ligne de basse bien groovy et bien fat sur les ondes hertziennes de la bande 99.9 FM de PFM Radio Provisoire.

On a blasté dans les baffles des studios de radio PFM le morceau Borderline de The Dharma Chain, groupe australien qui vogue du côté de l'Allemagne. On est entre shoegaze et post-punk. Et un morceau qui est issu de leur deuxième album qui vient de sortir, qui est Some Kind of Pure State, sorti le 5 juin 2026 via le label Spinda Records. Et pour terminer notre sacrée aventure sonore, on est sur un bon client de l'émission, hein, les OCs, groupe, j'ai envie de dire de mon enfance, merci papa, maman. Je pense qu'avec King Gizzard et The Lizard Wizard, c'est ceux qui sont le plus passés finalement dans Je Gonne Ça, tellement c'est productif. C'est tellement productif que ça publie des albums, surprise, là, comme ça. Of course, le 5 juin 2026, hein, toujours dans un délirium très krautrock, mais qui se rapproche aussi des gros riffs bien garage punk de l'âge d'or du groupe, hein, et aussi les bons coups de synthé qu'il faut. Comme qui dirait John Dwyer sur la publi de l'album, ça fait les choses à l'ancienne, ça jamais comme dégoré. Et ensuite, ça nous a pondu un 5 titres avec de belles odyssées tout du long, notamment le morceau éponyme Of Course à l'album, 9 minutes et quelques, de quoi se quitter d'une bien belle manière. 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C'est pas mal. Mais si vous n'êtes pas rassasié, bah déjà, c'est gentil. Et bien, on se retrouve sur notre bon vieux site internet tout beau, tout mignon, tout rouge, qui est www.radiopfm.com. J'essaie de mettre en ligne la dernière émission en temps et en heure. Un jour, je vais faire une crise d'asthme. D'ici là, on se quitte avec le morceau Of Course des génialissimes O6, que je ne présente plus, un groupe qui poste tellement de fois dans Je Grunce. Ils ont sorti Of Course, du coup, un titre éponyme à l'album, le 5 juin 2026, hein, krautrock, garage punk, tout ce qu'on aime. Une grosse odyssée de 9 minutes et quelques. On s'amuse bien. Et d'ici là, des bisous, des câlins. Ne courez pas avec des ciseaux. Et des bonnes aventures et découvertes sur les ondes de Radio PFM.

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4: Voilà.

0: tous, bonsoir, nous sommes sur PFM 99.9 et on est avec l'atelier FAC. Ce soir, parmi les étudiants, nous avons Clémentine.
1: Bonjour.
0: Étienne.
2: Salut, salut.
0: Mélissa.
3: Bonsoir.
0: Janaël.
4: Hello.
0: Et moi-même, Claire, pour vous servir. Alors, on va tout de suite commencer avec ce soir, le thème, c'est un peu tout ce qui est morbide, ce sont les affaires criminelles. Donc pour commencer dans le morbide, on va être avec Clémentine qui va nous parler de curiosités morbides liées à la série Dahmer.
3: Oui, et donc aujourd'hui on va parler d'une série qui a eu un retentissement assez néfaste.
5: Shashiburi da na.
3: Mugiwara. Alors, il y a un peu plus d'un an, le 21 septembre 2022, le premier épisode de la série Monster sortait. Monster, c'est une série réalisée par Ian Brennan et Ryan Murphy, dont la première saison retrace la sordide affaire autour du tueur en série Jeffrey Dahmer, aussi connu sous le surnom du cannibale de Milwaukee, ville qui est située dans le Wisconsin, dans laquelle il a commis la plupart de ses meurtres. Il est connu pour avoir été l'un, si ce n'est le tueur, en série le plus meurtrier de l'histoire des États-Unis. 17 victimes, très souvent de jeunes hommes gays issus de la communauté afro-américaine, qu'il visait très souvent.
0: Il y a un public cible, super.
3: Je passerai sur les crimes horribles qu'il a commis, allant des agressions sexuelles au cannibalisme en passant par le meurtre. Dahmer sera pour tous ces crimes condamné au total 16 fois à la perpétuité en 1992. Puis il sera incarcéré à la prison de Columbia à Portage.
0: Alors il est condamné 16 fois à perpétuité et ça choque personne.
3: Ouais, c'est ça.
4: C'est... On sait jamais s'il vit un
6: peu plus
4: de 200 ans.
6: Il a une peine de 3000 ans quoi.
0: Et il a plusieurs vies le gaillard en
3: fait. Je me suis aussi posé la question et en fait c'est parce que

0: Oui, il pourrait être libéré pour bonne conduite ou quelque chose comme ça, ouais, c'est d'accord. Sûr qu'il sort pas.
1: Faudrait qu'il sorte 15 fois.
0: Ouais, quand même,
2: ouais, c'est ça. 15 fois.
0: Faut vraiment le faire.
1: C'est un ange, en fait, il a tué par le passé, mais maintenant il est devenu trop gentil.
3: Faut vraiment qu'il soit très très sage.
1: Il a fini de manger des gens, c'est promis.
2: Il s'est repenti.
0: Du coup, il y mourra le 28 novembre 1994 sous les coups d'un autre détenu, Christopher Scarver. Mais revenons à la série. L'accueil fut plus, dans un premier temps assez positif, mais c'est devenu très vite très mitigé. De nombreux défauts ont été reprochés à la série. On a vu déjà, dès la sortie de la série, l'arrivée d'une fascination morbide et malsaine de la part de beaucoup. Certains ont aussi profité pour capitaliser sur l'affaire. C'est le cas du collectionneur d'affaires de tueurs en série. Oui, oui, ça existe, vraiment.
4: Moi, mon père, il est collectionneur de timbres.
2: Pas tous les mêmes collections.
0: Ouais, on n'a pas les mêmes... Bon. Du coup, donc Tyler James, c'est son nom, il a mis en vente les lunettes de Jeffrey Dahmer pour la somme de $150,000.
4: Il se fait des sous en plus, le mec.
0: Ouais.
3: Là, il préfère acheter des lunettes que des pâtes.
2: Classique.
0: Sur les réseaux sociaux, il y a eu aussi un très gros mouvement d'adoration pour le tueur en série. Et
2: ouais,
0: ça, c'était vraiment,
2: était énorme, ouais.
0: C'était ouais, vraiment quelque chose de très choquant. Par exemple, le youtubeur Jack Weber, il s'est filmé en train de déballer des objets ayant appartenu au cannibale de Milwaukee. Et il y a des hashtags Dahmer et Jeffrey Dahmer qui sont arrivés en tendance internationale. Des comptes fans qui ont été créés. Et qui repostait des vidéos du vrai procès et autres vidéos du tueur en série. Et sous celle-ci, on a retrouvé des commentaires tels que « Il est trop beau, je veux voyager dans le temps et le ramener, il me manque oh. ». C'était vraiment... Pour les avoir vus, j'étais vraiment choquée. Donc, à les lire, on croirait que Dahmer n'a rien fait et que les immondes meurtres qu'il a pu commettre ont été éclipsés. De nombreuses entreprises vont aussi capitaliser sur cette fascination morbide pour le cannibale de Milwaukee, comme une pizzeria au Texas qui a exposé
2: oh mon Dieu.
0: Une
2: oh,
0: pizza spéciale Jeffrey Dahmer en octobre 2022.
4: Ah, après, c'est le meilleur Halloween possible.
0: Ouais, bah, ça tombe bien, c'était le mois d'octobre.
3: Ils ont tout mis là, ils se sont dit cette année.
0: Du coup, c'était un mois après la sortie de la série, donc ça montre bien que elle a provoqué un engouement. Très morbide autour de cette affaire-là. Et c'est sans parler de tous les t-shirts et le merchandising autour de l'affaire. La série, elle a aussi provoqué une grosse polémique car la production, elle n'a pas contacté les familles des victimes avant de faire la série.
2: Ouais, c'est vrai.
3: Ça, c'est
0: Et ça, c'est très irrespectueux, je trouve. Par exemple, le cousin d'Errol Lindsay, qui était l'une des victimes, il s'est exprimé sur les réseaux sociaux en disant « Ma famille est en colère contre cette série, ça fait revivre des traumatismes encore et encore. Et pourquoi ? Combien de films, séries, documentaires avons-nous encore besoin ?» Donc, la série Monster, elle a donc révélé un profond problème de curiosité morbide et malsaine autour des tueurs en série. Ce qui a évidemment provoqué beaucoup de critiques. En mai dernier, une nouvelle saison a été annoncée et celle-ci portera sur les meurtres commis par les frères Lyle et Eric Menendez. Et il faut donc espérer que celle-ci ne provoquera pas autant de fascination morbide que la saison 1.
5: Eh ben, charmant tout ça.
2: Ouais, mais c'était dû au casting aussi, parce qu'Evan Peters était vachement connu pour son rôle dans American Horror Story. Et du coup, ça a été, ça a été repris.
0: Le choix de l'acteur, en plus, ça a un peu glamourisé les tueurs, etc.
2: Ah, vraiment,
0: et du coup, c'était...
3: Syndrome de Stockholm, bien sympa.
4: Bah, je sais pas vous, mais je ne regarderai pas.
2: Après, elle est pas mal.
1: J'ai déjà vu, moi aussi, ouais.
4: Super, je suis entourée de gens morbides.
0: Bah personnellement, je ne l'ai pas regardé, c'est parce qu'il y avait trop d'engouement bizarre.
2: Ouais, c'est vrai, quand il y a trop de hype, c'est...
0: J'ai trouvé ça...
2: Malsain. Ouais, c'est ça, à l'époque où c'est sorti, c'était pas cool.
0: Ouais.
4: Bon, Étienne, toi, tu vas nous parler d'un truc un peu plus... Enfin, qui me parle plus, personnellement. Mm-hmm. Tu vas nous parler de l'histoire d'Al Capone.
1: Voilà, ça, c'est pas fictif, je vais vous parler d'Al Capone. Donc, je sais pas vous, mais est-ce que vous vous êtes déjà demandé comment obtenir l'argent, le pouvoir et le respect en même temps. Donc je vais vous expliquer, surtout pour toi, Mélissa, écoute bien, le respect, ça serait pas mal.

0: Déjà, si votre rêve, c'est l'argent, il faut vous lancer dans un milieu qui rapporte. Donc rien de mieux comme industrie que celle du crime. Le crime et la mafia, c'est 2000 milliards de dollars chaque année.
1: Allez, je quitte tout, je rentre là-dedans.
0: Voilà, mais avant de vous plonger dans ce milieu, quelques qualités sont requises. Donc il faut savoir se bagarrer, savoir voler, intimider, toutes sortes de personnes les plus étranges qu'elles soient.
2: Facile. Je te fais pas peur ? Pour l'instant, on est
0: pas. De ouf. Donc si vous êtes toujours chaud, bienvenue dans ce milieu plutôt dangereux. D'abord, on n'intègre pas la mafia comme on veut. Il faut d'abord être reconnu par un des grands, donc un parrain, donc reconnu comme compétent. Donc pour être explicite, faut que vous devez avoir éprouvé, oula, vous devez avoir éprouvé que vous pouvez foutre la trouille, tuer ou voler sans vous faire attraper ni par la police ni par les gangs rivaux. Et c'est ce qu'a fait Al Capone. Donc d'abord, il est issu des quartiers défavorisés de Brooklyn. Il est bon à l'école, mais seulement jusqu'à 14 ans puisqu'il quitte l'école à stage afin de gagner de l'argent. Et au début, il n'était ni magicien ni gangster, donc pour voir apparaître de l'argent, il décide de cirer des chaussures dans la rue. Bon, très rapidement, notre petit Al Capone prend le goût du commerce. Il kiffe pas nettoyer les godasses à longueur de journée parce que ça rapporte que dalle. Alors il s'impose en tant que boss du nettoyage. Ouais, c'est un peu l'équivalent de Monsieur Propre le mec au début, tu vois. Donc il s'accapare tous les clients, même s'il aime pas trop ça, ça rapporte un peu d'argent. Et qu'est-ce qu'il fait le soir? Tous les autres tireurs de chaussures, bah, il leur raquette leurs recettes en fait.
3: Le mec est smart quoi.
1: Le gangster quoi.
0: Voilà, donc lors de son adolescence ensuite, il est influencé par deux bandits qu'ils prennent sous leur aile et le forment au milieu du crime. Donc ils lui apprendront les bases comme ne pas parler en fait, jamais dévoiler les secrets et ne jamais se laisser marcher dessus.
2: La première règle du Fight Club.
3: La première règle du banditisme et tue ton prochain.
0: Donc voilà, c'est exactement pareil. Et donc à cette époque, il fait des petits boulots, il fait de la livraison de colis un peu suspect quoi. Il doit pas regarder dedans ou ce genre de truc. Et aussi, il devient barman dans un bar donc d'un de ses boss qui s'appelle Frankie Yale. Donc pourtant quasiment au même moment, alors qu'il vient d'apprendre de jamais ne se faire marcher dessus, pardon. À ses 18 ans, il se voit asséner un coup de rasoir par un mafieux local, Frank Galaccio, dans le visage mais ne répond pas. Il garde la balafre toute sa vie, d'où l'origine de son surnom, Scarface. En 1920, au moment de l'interdiction de la consommation d'alcool sur le territoire américain, notre petit génie du commerce Al Capone décide de se lancer dans le prohibitionnisme. Mais cela ne plaît pas au plus grand bandit de la ville qu'on appelle Big Jim. Donc c'est le moment d'une autre leçon, pour évoluer dans le crime, il ne faut pas se préoccuper de ce genre de détails. Donc tout simplement, s'il y a un rival, bah, on le bute.
3: Et toi,
1: Etienne, je te trouve très renseigné quand même.
3: C'est pas un peu. Ouais. Journaliste de terrain, quoi.
0: Voilà, c'est ça. Et bah, fin de la leçon, c'est tout. Hein. Franchement, c'est tout ce qu'il faut savoir. Si vous avez
3: c'est
0: un ennemi, vous le butez. Voilà, donc, en 1925, Al Capone devient parrain. C'est le chef aux commandes du gang. Ça, c'est à Chicago, donc... Lui, ça, cette fois, il le fait pas en tuant son allié, quand même. Il a un peu de respect pour ses grands. Juste, Frankie Yale, il décide de lui laisser gérer les affaires seul. Lui, il retourne à New York faire ses petits crimes. Donc, pour Al Capone, c'est l'heure de la vengeance. Souvenez-vous de Frank Galaccio, qui l'avait balafré quelques années plus tôt. Donc là, il décide, en fait, pas de le tuer, encore une fois. Il est plutôt sympa. Il le fait devenir un peu son esclave, donc quoi, il lui confie.
3: C'est nickel.
1: Non, mais
3: très bonne alternative.
1: Il pardonne bien ses ennemis.
0: Ouais, mais il lui confie tous les petits jobs. Tiens, j'ai un mec à tuer, tu vas le faire et tout. Enfin, le mec, il a pas une minute de répit et
2: son
0: tout.
2: Son petit chien, quoi.
0: Voilà, plutôt pas mal, quoi. Donc encore une leçon. Une fois sur le trône, donc seul, c'est maintenant qu'il faut faire le plus attention. Dans un monde de brutes comme ça, beaucoup veulent prendre votre place. Et pour notre gangster, ça a pas manqué. La même année où il devient parrain, une guerre de gang éclate. Cette guerre laisse des centaines, voire des milliers de corps gisant en pleine rue. Et lors d'un affrontement entre le gang d'Al Capone et un autre, un des hommes de main d'Al Capone tue le procureur de la ville. Donc ça pose un petit problème. Et donc suite à ce meurtre, la police enquête, le traque, le cherchant dans tous ses bars pour le jeter en prison. Al Capone, parti se réfugier à la campagne, lui, il est amusé par la situation et il décide, tranquille, d'organiser une conférence de presse.
2: Normal.
0: Ouais, voilà. Donc lors de cette conférence, il assure aux forces de l'ordre et aux journalistes que le procureur travaillait pour lui, en fait. C'était un de ses petits chiens, quoi, du gang.
1: C'est ce bire, ça y est.
0: Et que la bande rivale l'aurait tué. Donc en fait, c'est pas son gang, mais c'est l'autre gang qui l'aurait tué.
2: Il est fort.
0: Voilà, il est trop fort. La police, elle avait aucune preuve, donc il le relâche. avec un énorme coup de pub. Et là, en fait, c'est plus la ville, c'est tout le pays qui est au courant que Al Capone, c'est le boss du gang. En fait.
3: Ah, il s'est fait une pub, mais incroyable.
0: Donc là, il avait la popularité et tout, les filles, enfin tout.
3: Wow.
2: C'est extraordinaire.
0: Pourtant, la fin de l'histoire est proche. Son règne est de courte durée, car 6 ans après l'accès au trône, le 24 octobre 1931, c'est pas le crack boursier, hein, c'est...
2: Wow.
0: Al Capone, aka Scarface, est arrêté pour fraude fiscale.
3: Oh,
1: c'est nul.
3: Mais oui, j'avais la chute. Ouais.
0: Du coup, il est condamné à 17 ans de prison. Donc, dernière leçon et morale de l'histoire. Aux États-Unis, il vaut mieux vendre des produits illégaux que frauder le fisc.
3: Ouais, voilà. C'est ça. Voilà, très bonne morale.
1: Bon, en tout cas, il est très connu quand même. Il y a eu pas mal de films et tout. Donc,
0: ouais, c'est sympa.
1: Au moins, il est famous. Bon, on passe à toi, Mélissa. Tu vas nous parler de Barry Seal.
3: Oui, c'est ça. Barry Seal, pilote et contrebandier. Donc ce soir, on va rester dans le grand banditisme avec l'histoire hors du commun d'un pilote d'avion qui est parvenu à se faire à Miami avec Pablo Escobar. 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

0: Et oui, un si grand bandit comme Étienne, peut-être pas aussi grand qu'Étienne, mais bon, il est là. Donc à l'origine, Barry Seal, c'est un simple pilote américain de la compagnie Trans World Airlines, plus connu sous le nom de TWA. Donc ça commence à faire quelques années que Barry est dans le métier, et en fait ce qu'il cherche, c'est le grand frisson. Alors autant vous dire qu'il va être servi. Donc à l'été 78, Seal s'occupe de transporter et de livrer des explosifs lors de ses vols commerciaux. Un trafic vite avorté par la compagnie aérienne qui menace de renvoyer le pilote sur le champ. Ce dernier se retrouve alors sans emploi et voit une opportunité improbable s'offrir à lui. Vous allez voir, clairement, ça n'arrive à personne à part ce gars-là, quoi. Donc alors que la guerre froide bat son plein entre les deux grands, chez l'oncle Sam, on veut recueillir par tous les moyens possibles des informations sur les insurgés soviétiques cachés un peu partout en Amérique centrale. Et la CIA, The Central Intelligence Agency,
1: quel bel accent,
0: en fait son affaire. L'agence recrute alors secrètement Barry et le missionne de survoler les camps soviétiques ennemis afin d'en prendre des clichés en vol. Une mission extrêmement périlleuse lorsqu'on connaît la période de tension dont il est question ici. Malgré cela, notre pilote est d'une grande habileté. Il offre à la CIA les meilleurs clichés de renseignement jamais vus, ce qui lui donne accès à un nouveau poste, celui de coursier. Il était alors chargé, en plus de rapporter les clichés, de déposer l'argent que la CIA lui donnait en échange de renseignements précieux que vendaient certains généraux, comme ceux du Panama par exemple. Donc là où Barry fait très fort, c'est que lorsqu'il débute une active coopération avec la CIA, il en commence une autre avec le cartel de Medellin. Et oui, le mec, il sait flairer les bons plans, quoi, c'est ça. Donc le cartel, composé de trois bandits les plus connus de leur temps, j'ai nommé Jorge Ochoa, Carlos Leder et bien sûr Pablo Escobar. Donc vraiment, il fait appel aux meilleurs, quoi. Bon, à cette époque-là, ils n'étaient pas encore connus, c'était juste des hommes d'affaires, voilà, des hommes d'affaires qui voulaient trouver un moyen d'écouler leurs marchandises aux États-Unis. Et par marchandises, j'entends bien évidemment la cocaïne, voilà.
2: Business is business.
0: C'est ça. Donc la poudre blanche, tout ça, c'était eux, quoi. Donc le début des années 80, il est très prolifique pour notre ami, comme vous vous en doutez. Barry et sa famille, ils quittent leur Louisiane natale pour emménager dans un immense terrain à Mena, en Arkansas. Donc pour vous situer, en fait, c'est dans le désert, clairement, c'est extrêmement perdu. Donc le terrain, en fait, il est énorme. Et la CIA lui file carrément un hangar privé avec des avions pour lui. Elle lui file une équipe et tout. Enfin, les gars sont payés pour faire leur job.
1: Et de l'autre côté, on lui file de la coke.
0: Ah, c'est ça, voilà. Et la CIA, vraiment, elle voit rien. Tu vois, le mec, il fait ses affaires en douce, business is business. Il n'y a aucun souci, quoi. Mais ce qu'ignore la CIA, donc, c'est que Barry joue un double jeu entre l'espionnage et le trafic de cocaïne.
2: Barry est un petit malin.
0: Voilà, un peu futé. Un peu chippy, quoi. Il est désormais un personnage clé du commerce de drogue international. Mais c'est en 81, lorsque Reagan arrive au pouvoir, et il applique une politique massive anti-drogue, considérant ce commerce comme une menace pour la sécurité nationale. Bon, il a un petit peu raison quand même, on va pas lui en vouloir. Et à ce moment-là, le business, il bat son plein pour Barry. Il prend des photos, il vend des armes, il transporte et il livre la drogue. Bref, le mec est polyvalent.
1: Enfin, vraiment, il sait partout.
0: Ouais, il sait tout faire. Donc, il se faisait tellement d'argent qu'il parvenait même pas à tout blanchir. Il investissait dans toutes les banques de MENA, des banques qui étaient fermées depuis le krach boursier. Enfin, des trucs de fou, tu vois. Vraiment, la ville, du jour au lendemain, elle est devenue Dallas. C'était incroyable. Le mec, il investit partout. C'est ça, voilà. Et il ouvrait diverses sociétés écrans. Donc, on parle de quelques millions par semaine. Hein. Des millions qu'il était obligé d'enterrer partout sur sa propriété, tellement il en avait.
2: Je vais faire un voyage.
0: Je sais pas s'il y en a encore. Je pense que tout a été saisi, mais écoute, on sait jamais.
1: Mais
0: hein.
1: Tu peux toujours creuser à un endroit ou à un autre. Il y a
2: quelque chose. De métaux.
0: Oh, donc la forte activité économique dans cette ville en apparence paisible a fini, hein, au bout de quelques années quand même, par alerter le FBI. Donc les fédéraux, ils découvrent très très vite l'ampleur de l'affaire et Barry est arrêté en 84. Mais plutôt que de finir en prison pour le restant de ses jours, Barry, très smart toujours, il passe un accord avec la CIA, la DEA et le FBI. Et oui, le mec,
1: mais
0: il fait
1: est trop fort.
0: Un tiercé, j'ai jamais vu ça.
2: Est-ce qu'il va dénoncer Pablo Escobar?
0: Eh bah oui.
1: Wow,
0: eh bah
1: voilà,
0: t'as fréchotte, mais du coup, il travaille pour eux comme informateur et là, il va retourner sa veste, évidemment.
1: Encore.
0: Et donc, en plus de ça, il va coopérer avec la justice américaine en témoignant dans les grands procès contre les cartels, en révélant des éléments inédits, forcément, vu qu'il était au cœur du cartel, sur le fonctionnement de ces organisations criminelles. Donc c'est une collaboration quand même dangereuse et aux conséquences tragiques, du coup vous vous en doutez, puisqu'elle aboutira à son assassinat le 19 février 1986, commandité par le cartel de Medellin.
1: Et il a fini enterré dans un cercueil en or avec tout l'argent que lui restait.
0: Le mec c'était tout en camant quoi. Donc son histoire elle soulève quand même de nombreuses questions sur la frontière, souvent très souvent floue, entre les actions du gouvernement et celles menées par des individus peu recommandables dans l'ombre. Donc, à ma connaissance, il n'existe pas à ce jour de documentaire retraçant l'histoire de Barry Seal. Toutefois, vous pouvez regarder sans hésiter le film de Doug Liman qui est sorti en 2017 avec Tom Cruise dans le rôle titre et qui retrace l'histoire de plus loin, on va dire. Donc, c'est un film que je qualifierais à l'image de la démesure du gars. Pour le coup, tu vois le film, tu te dis ah ouais, le gars il a pas chômé. Ouais, c'est ça, il a pas chômé quoi. Donc voilà, c'est la fin de ma chronique et je rappelle bien évidemment que l'abus de drogue est dangereux pour la santé. C'est bien et surtout de cocaïne et de drogue dure.
3: Merci, sinon le reste Mélissa. Vous pouvez y aller.
0: Ouais, le reste c'est bon. Dites non à la drogue.
1: Merci Mélissa pour ta chronique. On va faire une petite pause musicale avec Push Into the Limits.

0: Nous sommes toujours sur PFM 99.9 et on vient d'écouter Push Into The Limit de Juan Ardila, une musique de Scarface. Bon, eh bien merci d'être avec nous et on va passer à Janelle qui va nous parler de Elisabeth Báthory.
1: Eh oui, on s'est tous demandé comment garder la jeunesse éternelle. Eh bien écoutez, Elisabeth Báthory, une comtesse hongroise du Moyen-Âge, a trouvé la solution.

0: Un peu de sang frais étalé sur le visage ou carrément des bas de sang de ses victimes, voici comment la belle comtesse sanglante entretient sa jeunesse éternelle.
1: Ah bien.
2: Ce n'est pas des bains de lait avec des pétales de rose de
3: du lait d'ânesse.
0: Mais attendez, c'est pas tout. L'horreur morbide, elle va aller encore plus loin. Alors, Elisabeth Báthory, elle est née dans une famille aristocratique. Elle va mener une vie plutôt confortable avec ses parents dans le château de Castillet. Elle suit une éducation des plus soignées qui rime avec langue et soins liés à ses problèmes de santé. Et oui, la future Dracula avait un quotidien secoué de maladies dès son plus jeune âge, comme des crises d'épilepsie, des violentes d'humeur ou encore des douloureuses céphalées.
1: Des verrues, des verrues au cul aussi.
2: Comme vous pouvez l'entendre, Louis nous a rejoint ce soir.
1: Oui, bonsoir chers auditeurs.
0: Elle fut également exposée à des actes de brutalité, notamment sur les servants, ce qui était plutôt commun à l'époque. À l'âge de 6 ans, elle a même l'honneur d'assister à une petite exécution publique.
3: Oh,
2: troisième.
0: À l'âge de 11 ans, l'amour toque à sa porte. Sa mère la promet au comte de Ferenc Nanasdi, de 5 ans son aîné. Un scandale éclate quand, une année plus tard, elle tombe enceinte d'un des domestiques du château des Nanasdi.
1: Mais elle, avait 12 elle a 12 ans.
3: Ah ouais, waouh.
0: Mais pour l'instant, ça va. Hein.
1: Ça enchaîne.
0: Ni une ni deux, son mari fait castrer et exécuter l'amant, tandis que sa promise va accoucher dans le secret. Bah d'ailleurs, on sait plus trop où il est le gosse, on n'a pas de nouvelles de lui.
3: Bah, elle l'a mangé.
0: On sait pas, on n'a jamais su où il était. 3 ans plus tard, ils vont fêter leurs noces et de leur union passionnelle va naître 4 enfants. Ouais. Pour leur lune de miel, ils vont s'installer à Cervar, dans l'ouest de la Hongrie, où le comte initie son épouse à la torture. Le château des de Nanasdi.
1: Un hobby comme un autre. Hein. Il y en a, ils jouent au badminton. Il y en a, ils aiment la torture. Quoi.
2: C'est... On est à 50 nuances degrés, mais au Moyen-Âge. En fait.
3: Là, c'est pas
0: franchement, la suite, j'ai pas envie de voir ça dans un film. Sincèrement. Ah. Et le château des Nanasdi, du coup, va devenir un théâtre de nombreuses atrocités. Afin de combler le bonheur de sa dulcinée, Ferenc Nanasdi va faire emprisonner et badiger de miel. Enfin, pour l'instant, ça va, quoi. Une jeune fille afin de la livrer aux insectes.
3: Mais
1: super. Ça, c'est marrant, ça.
0: Bah, du coup, elle va mourir avec les insectes.
3: Il y a un petit côté théâtral, quand même.
0: Il va ressortir un autre bergerac qui va débarquer. Il lui offre également des gants cloutés qu'elle utilise pour punir les servants de leurs erreurs.
1: Une bonne fessée.
0: Un petit peu pimenté.
1: Il y en a qui utilisent ça encore de nos jours, je suis sûre.
3: Ça sent le vécu ou...
2: Ah ouais.
3: Ouais, c'était curieusement dit.
2: On va peut-être bannir Louis avec de la radio.
1: Je ramènerai mon matériel la prochaine fois. Je vous ferai découvrir mes gadgets.
2: Alors on va changer de lieu pour la radio aussi. Ouais.
0: Et du coup, Clara, la tante chérie d'Elisabeth, va lui présenter sa sorcière bien-aimée, qui va lui conseiller d'ailleurs les fameux bains de sang. Elle va également encourager sa nièce à participer à des orgies, parce qu'après tout, elle veut que son bonheur.
1: Bah oui. Que du plaisir avant tout.
0: Mais c'est dans une autre forteresse majestueuse que la violence de la comtesse atteint des sommets, le château de Castillet. Elisabeth Báthory va s'installer là-bas après la mort de son époux en 1604. Entre longs passages à tabac, entraînant souvent la mort, brûlures et autres mutilations des mains, du visage et des parties génitales, des morsures atteignant des parties de la peau du visage, des bras ou du corps, ou encore abus sexuels, l'horreur de la vampirique comtesse n'a plus aucune limite. Elle choisit d'ailleurs ses victimes parmi les jeunes paysannes de la région, attirées au château hanté par des offres de travail très bien payées. La méchanceté de la comtesse envers son personnel était d'ailleurs connue de tous, si bien que les familles du coin cachaient leurs filles pour éviter qu'elles ne travaillent à son service. La cruauté de Báthory, se traduit aussi par l'implication dans des rituels occultes et des pratiques liées à la sorcellerie. Cela va donner d'ailleurs une image d'une femme obsédée par la jeunesse éternelle.
1: Et obsédée tout court, à ce niveau-là, elle est pas que le, il n'y a pas que la jeunesse éternelle.
2: C'est la fille de la mort en fait.
0: Non mais grave. Et du coup, l'envie de frisson, elle va causer la perte de la veuve. En effet, elle va finir par s'attaquer à des jeunes nobles venus au château pour apprendre les bonnes manières. La disparition et la mort d'une dizaine de personnes à Castillet poussera le roi de Hongrie, Mathias II, qui était d'ailleurs son cousin, à lancer une enquête.
1: Je la vois bien, en train de torturer les gens, tu vois. Je vais t'apprendre les bonnes manières.
2: On met pas les coups d'attaque.
0: Elisabeth Báthory, sera emprisonnée au château de Castillet pour le meurtre de 80 jeunes femmes, et son seul contact avec l'extérieur, dans son murmurement, sera une fente où on la ravitaille en eau et en pain. D'ailleurs, selon certains témoins, le nombre de victimes s'élèverait en vrai à plus de 600 personnes et ils seraient tous enterrés autour du château.
2: Oh. Au moins, on la nourrit. Enfin, moi, j'aurais laissé croupir dans son trou.
0: Mais elle voyait plus rien, elle était dans... Donc elle avait pas de la lumière du jour en fait.
2: Ouais, mais c'est pas grave.
3: Elle était quand même nourrie quoi.
0: Ouais,
3: elle était maintenue en vie.
0: C'était une comtesse. Et justement, le fait qu'elle ait été une comtesse, ça, elle a jamais été reconnue coupable. Tandis que son mari et son mari décédé, lui, il a jamais été poursuivi pour ses actes. Et d'ailleurs, c'est rigolo parce que si elle a jamais été condamnée, ses servants ont été condamnés pour acte de torture. Et du coup, elle va être emprisonnée dans sa grande cellule jusqu'à sa mort en 1614, à l'âge de 54 ans. Mais par contre, il est important de souligner que l'histoire de la matrice sanguinaire est devenue très légendaire au fil des siècles, avec des éléments sûrement romancés et sensationnels qui ont été ajoutés à son récit. La véritable étendue de ses actions reste donc incertaine. Il est aussi important de noter que ces témoignages peuvent être sujets à débat en raison du contexte historique, de la stigmatisation des femmes puissantes de l'époque et de la possibilité d'exagération.
2: Oui, bah, même.
0: Même, les orgies.
2: Ouais. Pas de pitié.
3: Sinon, on va parler d'un truc pas beaucoup plus gai, en fait, avec l'affaire Blanchard que Claire va nous expliquer.
2: Exactement, c'est morbide, mais contemporain.
3: Ah, on monte d'un cran.

0: si je vous dis Gypsy Rose Blanchard, est-ce que vous savez de qui je parle?
1: Ouais.
2: Gypsy Rose Blanchard.
0: Oui.
2: C'est un des membres des Gypsy King.
0: C'est pas ça. Et si je vous dis que c'est une jeune femme qui a tué sa mère, ça vous parle plus?
2: Non. Il y en a beaucoup des jeunes femmes qui tuent leur mère.
3: C'est monnaie courante.
0: Et bah si ouais. Je vous dis que la mère était folle aussi, c'est de famille.
2: C'est pareil, c'est une monnaie courante.
0: Allez. Bon, d'abord, je vais vous expliquer pourquoi est-ce que je vous parle d'elle. C'est parce qu'elle va être libérée dans quelques jours.
3: Très rassurant.
0: Sous libération conditionnelle, après avoir été condamnée pour 10 ans. Donc elle gagne donc 3 ans de liberté à partir du 28 décembre prochain.
4: Elle aussi, elle a arrêté de tuer des gens, c'est pour ça.
3: Elle s'est repentie, elle a dit c'est bon, j'arrête, promis.
2: Je me range.
3: Je me range.
0: Moi je dis, planquez-vous les gars. Bon, elle a été condamnée après avoir plaidé coupable pour la préméditation du meurtre de sa maman avec son petit ami de l'époque, Nicolas. Je trouve que c'est la preuve d'amour ultime.
5: Ah, le romantisme, Clyde, vraiment.
0: Oui. On est arrivé à un top niveau, c'est super. Bref, elle a une excuse et on comprend pourquoi elle est libérée 3 ans plus tôt. Je sais pas si je comprends ou si je la déteste, mais vous ferez votre avis au fur et à mesure de l'histoire. Donc, pendant 1 an à peu près, ils auraient planifié le meurtre à deux.
5: En amoureux.
0: Par appel, parce qu'ils ne pouvaient pas trop se voir.
3: Trop mignon.
0: Avant de passer à l'acte, afin de vivre ce qu'ils disent comme étant un amour paisible, pur et serein.
2: Là, on parle un peu trop d'amour, de passage à l'acte. Je ne sais pas s'ils vont tuer la mère ou faire une orgie, encore une fois. Là, c'est compliqué. Là. Les limites se brouillent dans mon esprit.
0: C'était le but. On va arriver. Non, j'aime bien laisser un petit doute sur ce qui se passe. Après, vous allez comprendre. Donc, elle bénéficie de sa remise de peine car sa mère, nommée Didi Blanchard, elle-même était aussi coupable.
2: Ils sont tous coupables.
0: Elle était atteinte du syndrome de Munchausen. Donc, c'est un syndrome où, de base...
2: Ça sort du cours d'allemand. Hein. Munchausen, moyen, tout ça. Hein.
0: Ou de base, en gros, quand ça veut dire que t'as des maladies, enfin, t'as pas de maladie, mais tu fais semblant d'avoir des maladies, mais des maladies genre vraiment graves. C'est pas être hypochondriaque, c'est... Non, c'est vraiment...
2: C'est un nom scientifique pour dire que t'es un gros mytho, quoi.
0: Ouais, mais dans ta tête, t'as genre... un cancer est en train d'essayer de te faire soigner alors qu'il n'y a pas de cancer. Du coup, ils font tous les traitements pour le cancer, mais ils ne l'ont pas.
5: Serge le mytho, il a qu'à bien se ranger. Hein,
0: ouais, c'est... Bref. Et en fait, donc cette Didi, c'était pas pour elle qu'elle avait ce syndrome, c'était pour sa fille. Donc, elle a fait vivre un véritable enfer à sa fille.
4: Ah, mais j'ai entendu cette
0: Elle a rendu son enfant malade dans le but d'attirer l'attention. Genre, c'est un autre level de hype à ce niveau-là. Genre,
2: elle a fait genre, sa fille, elle avait le cancer.
0: La meuf, elle voulait tellement être famous. Elle a fait croire que sa fille, elle était malade, mais malade, vous imaginez pas à quel point.
5: Alors qu'elle aurait pu juste faire genre, elle chantait.
0: Ouais.
2: Mais du coup, elle lui a déglingué la santé puisqu'elle a pris tous les médocs.
0: Mais attends. Pendant 17 ans de la vie de la jeune fille, sa mère a fait croire à tout le monde, à Gypsy y compris, qu'elle était gravement malade, qu'elle avait une leucémie, d'accord ? Et que les médecins ne pouvaient rien faire pour elle.
3: Waouh, alors elle l'a même pas fait croire au Père Noël, juste c'est « Ah, t'as un cancer !»
2: Pendant 17 ans, c'est « Tu meurs demain, ma fille. » Tous les jours, tu vas mourir demain, ma fille.
0: Non mais lorsqu'elle avait 8 ans, sa maman, elle est venue et elle a raconté à tout le monde que donc sa fille avait une leucémie et une dystophie musculaire et que donc du coup et qu'elle devenait aveugle et sourde. Wow. Sa fille, mais elle s'est dit mais putain je vais mourir en fait toute sa vie.
5: Je pense qu'elle avait fait une grosse bêtise.
0: Et sa mère l'a forcée à se déplacer en fauteuil roulant toute sa vie, à se faire nourrir sous sonde toute son enfance. Elle a fait des chimiothérapies, d'accord. Genre on arrive à un autre niveau de punition. La meuf, elle s'est... Donc elle a eu des chimiothérapies alors qu'elle avait rien. Donc il y a des images d'elle sans cheveux, mais pour rien.
2: Faut pas croire toutes les mamans. Hein. Il y en a des diaboliques. Hein.
0: Mais au début, Gypsy, elle pensait juste que sa maman, elle prenait soin d'elle. Tu vois, elle s'est dit non, mais enfin ma maman, elle est gentille, elle veut mon bien, je suis malade, elle prend soin de moi et tout. Pas du tout. Il y a eu un film d'ailleurs qui a été fait sur ça où. Je sais plus exactement comment ça s'appelle, où la maman elle croit que sa fille elle est malade, du coup elle l'enferme dans la maison et tout. Sauf que la fille elle peut quand même faire des choses dans la maison. Gypsy, elle pouvait rien faire. Elle ne touchait à rien. Elle était dans son fauteuil roulant et elle l'a fermé parce qu'elle était en train, enfin, elle devenait sourde et aveugle. Enfin, délire, je vous jure. Bref, quand j'ai lu ça, j'étais un peu outrée et j'ai. C'est pour ça que j'ai de la peine pour elle. Bref. Mais après, elle a tué sa mère quand même. Bon, un jour, elle s'est rendue compte qu'elle n'était pas si malade que ça parce qu'elle pouvait quand même marcher. Elle pouvait quand même voir alors qu'elle était censée être aveugle.
3: C'est un miracle. Je vois, je marche.
5: Ouais. Elle s'est réveillée un matin, elle s'est mise debout. Oh putain, frère.
0: Elle a ouvert les yeux, elle a vu. Bref. Du coup, il y a eu pas mal de disputes entre les deux qui ont été assez violentes. La jeune femme, elle a essayé de s'enfuir, mais sa mère est tellement starbée qu'elle est tellement possessive qu'elle l'enchaînait à son lit et elle mettait des clochettes aux portes pour entendre sa fille partir.
4: Ah, c'est juste parce qu'elle est malade.
3: Oui, sinon... c'est pour son bien.
5: Non, mais elle s'est rangée après, elle s'est rangée.
0: Enfin bon, bah, elle s'est rangée entre quatre planches. Hein. Donc le 14 juin 2015, avec son petit ami de l'époque, elle est passée à l'acte. Elle a tué sa mère. C'est Nicolas qui est arrivé avec... un couteau et qui a poignardé sa belle-maman.
3: Ah, ils ont mis un an à planifier ça ouais, pour un coup de couteau.
0: Oui, mais alors faut savoir qu'elle avait pas le droit de voir son mec parce que ça aussi c'était interdit parmi la liste. Elle l'avait rencontré sur internet, ils avaient pas le droit de se parler donc ils parlaient en cachette. Et Nicolas venait chez elle, mais que pendant la nuit.
5: Wow.
0: Pour pas que la mère sache qui était là, il est passé par la fenêtre parce qu'aux portes il y avait les clochettes. Oh,
3: c'est trop romantique.
2: Comment il s'appelle déjà?
0: Il s'appelle Nicolas.
2: Putain, Sarko, il est dans tous les mauvais coups. Hein.
0: Aïe, aïe. Ouais, dites-vous que lui, il a pris la prison à perpétuité, parce qu'en vrai, il avait pas trop de raison de la tuer, la madame. Genre, juste, il était interdit de visite, mais c'est tout. Et elle a pris donc pour 10 ans. Ils ont fui quelques jours avant d'être arrêtés. Et au moment de son arrestation, les policiers, ils ont découvert ce qui se passait, en fait. Et ils ont fini par lui demander pourquoi est-ce qu'elle en avait pas parlé avant. Et la jeune fille, elle a expliqué que...
2: Je pouvais pas parler.
4: Il était muette. Bah oui.
0: Non, elle était sourde.
4: Ah, mince.
0: Non, elle a expliqué qu'elle avait peur de la justice, mais que sa mère la terrorisait encore plus. Genre, elle avait vraiment. Et elle a expliqué que la prison, là où elle était moins pire que la prison que sa mère lui avait infligée.
5: Oh, waouh.
0: Et alors, mais dites-vous, il y a un petit côté un peu positif. Mais je vous dis, je sais pas me faire de point de vue sur cette histoire. Au cours de son enfance, Didi a fait parler donc de sa fille plusieurs fois, notamment après avoir perdu leur maison dans l'ouragan Katrina en 2005. Et on leur a offert une nouvelle maison pour que Gypsy puisse avoir une maison où vivre. Mmh. Et où elle puisse avoir ses traitements.
5: Et des clochettes aux portes.
0: Et donc c'est une association qui leur a offert la maison. Et après, Gypsy, elle a aussi bénéficié d'un voyage à Disney World.
3: Ah ouais, super.
0: Et elle a rencontré plusieurs célébrités. Alors, ma question c'est coupable ou pas coupable?
2: La meuf, elle bute sa mère, elle gagne une baraque, elle va voir Dingo.
0: C'est sa mère qui a gagné. Parce qu'elle, je te rappelle, était en fauteuil roulant, donc les attractions, on les a pas faites à Disney World.
5: Sa mère a profité parce qu'elle était handicapée.
3: Elle
5: du coup,
3: y est juste allée,
5: tout le monde.
3: Mais elle s'est arrêtée devant le portillon. Juste, ils sont allés, ils ont fait voilà, tu es à Disney.
0: Mais vraiment, ils ont passé toute la queue, hop, ils ont laissé Gypsy sur le côté, ils ont fait l'attraction, ils sont descendus, puis ils l'ont repris. Ils ont fait oh, regarde Mickey. Bah, t'es aveugle, donc tu peux pas le voir.
3: Ah, oui.
2: C'est pas gentil. C'est vraiment pas sympathique pour les gens.
0: Donc, elle s'est débarrassée de sa mère. Donc, elle est coupable d'avoir tué sa mère, mais en même temps, sa mère était aussi complètement folle.
5: Voilà. En même temps, c'est un bon revers de médaille. Hein.
3: Oh, waouh, wow. Récolte ce que tu sèmes, voilà, c'est ça la morale.
2: Les quintes font un des cas, comme on dit chez nous.
0: Enfin, moi, j'ai plus pitié de la fille que de la mère, j'avoue. Ouais. Voilà. Et on va refaire, donc, après cette histoire palpitante et contemporaine, dites-vous qu'elle sort dans pas longtemps. Et on va refaire une petite pause musicale avec Little Green Bag de George Baker.

0: C'était Little Green Bag de George Baker. Vous êtes toujours sur PFM 99.9. Et maintenant, on a Cassandre qui nous a rejoint.
1: Coucou.
0: Et qui va nous parler de criminologue. C'est quoi ça, un criminologue?
1: Eh bien, tu vas voir. Bonjour, chers auditeurs. Aujourd'hui, nous allons nous intéresser aux résolutions d'affaires criminelles grâce aux criminologues.

0: Avant de découvrir ce métier, penchons-nous sur cette science. Qu'est-ce que la criminologie?
1: C'est...
2: L'étude des crimes.
1: L'étude des crimes.
0: La criminologie est l'étude du phénomène criminel. Dans son ensemble, ce qui inclut la création des lois, la violation de ces dernières, ainsi que la réaction sociale et répressive face à cette violation.
1: Est-ce que ça inclut les trucs un peu annexes, genre la toxicologie, la balistique et tout, ou pas du tout?
0: Ça, ce serait plus le criminaliste.
1: Criminaliste.
3: Il y a une nuance.
2: Ouais, des termes compliqués.
0: La criminologie s'affaire non seulement à décrire chacune des facettes du phénomène criminel, mais aussi à les comprendre et à les expliquer.
1: Parfois, on ne comprend pas tout.
0: Oui.
4: Oui, mais laisse ça continuer pour qu'on comprenne, justement.
0: C'est une matière interdisciplinaire qui fait appel à de nombreuses disciplines, comme la psychologie, le droit, la sociologie ou encore l'économie. Et le criminologue dans tout ça. Tout d'abord, il est primordial de différencier faits divers et criminologie. Lorsque le premier est synonyme de spectacle, le deuxième est une réalité. Un criminologue est confronté à la souffrance, aux interrogations. Il doit faire preuve de compréhension et analyser avec minutie la situation. Selon policenationale.net, il doit donc analyser le phénomène criminel avec cette dimension anthropologique afin de comprendre la criminalité et ses causes, ses contextes et les délinquants et les victimes. Il ne faut pas confondre avec le métier de criminaliste qui lui est rattaché à la police scientifique. En France, la criminologie n'est pas reconnue comme une profession en soi, mais plus comme une spécialité. Donc, un criminologue est une personne qui a une autre profession, comme magistrat, psychologue, gendarme, etc. Comme vous l'aurez compris, il n'y a pas de diplôme spécialement consacré, même si de plus en plus d'universités proposent des diplômes universitaires ou des masters liés à cette thématique.
4: Louis, c'est ton moment, tu ne savais pas ce que tu voulais faire exactement.
1: J'ai trouvé ma voie. Je vais étudier les criminels, les fous.
4: J'ai trouvé le sens de la raison qui m'entraîne.
1: À chaque pas sur le...
3: Et il a la suite.
4: C'est pour ça que je l'ai lancé. Désolée Cassandre.
0: Alors pour rappel, un DU, donc diplôme universitaire, n'est pas un diplôme reconnu par l'État. Souvent, les criminologues suivent des études de droit, de sociaux ou de psycho, pour obtenir ensuite un master de spécialisation en criminologie. Dans la vie quotidienne, les criminologues dressent des profils de criminels en analysant leurs comportements et les scènes de crime. Ils travaillent avec les forces de l'ordre, mais aussi avec les tribunaux. En effet, ils peuvent témoigner comme experts pour aider les juges et jurés à comprendre la situation. Peut-être que j'ai éveillé en vous une réorientation. En tout cas, j'espère que vous comprendrez mieux le rôle des profilers que vous rencontrez sans arrêt dans des séries ou des films.
4: Oui, bah pas en vrai. Enfin, j'espère pas en vrai.
3: Ouais, vaut mieux pas.
1: Après, les profilers, c'est quoi? C'est des psychologues, en vrai?
0: Bah, c'est ceux qui dressent un profil, par exemple, des tueurs, en allant sur la scène de crime, en repérant des choses que nous, on ne pourrait pas forcément voir, que ce soit dans la disposition des objets ou de ce genre de choses.
4: Et bah, c'est parfait, parce que moi, j'en connais un qui arrive à repérer des trucs comme ça, genre les tout petits éléments que personne ne voit, et c'est Hercule Poirot, et c'est Louis qui va nous en parler.
1: Exactement, je vais vous parler d'Hercule Poirot. The famous series.
4: J'adore.
1: Of enquêtes.
0: Tous les étés.

0: Bonjour, bonjour mesdames, messieurs, on y va. On est parti pour les beaux beignets, les chouchous et les glaces. Hop, hop, hop. On est généreux sur les doses, on veut du plaisir.
1: Équipement numéro 1, la banane claque. Équipement numéro 2, le chapeau. Équipement numéro 3, la crème. On crame plus vite avec une peau de nordiste, hein, il faut le savoir.
0: Petit chouchou du avant nous. Et oui, bonsoir à tous. Alors ce soir, des meurtres vont avoir lieu sur PFM. Hein. Moi, j'aime bien le thème de l'enquête. Et j'aurais bien aimé commettre quelques meurtres, voilà.
2: Il m'a regardé.
0: Après avoir pensé à organiser un cluedo géant dans PFM, dont ma pauvre victime aurait évidemment été Claire. Hein. Je suis désolé, Claire.
2: Je le savais.
0: C'est pas que je t'aime pas, mais ça fait 2 ans que je vois ta gueule à la radio PFM.
2: Et
0: j'en peux
2: pas
0: plus.
2: Que.
0: J'en peux plus. J'en peux plus.
2: Bon, si je meurs, on a le coupable.
3: C'est ça. Ouais, voilà. Clairement, c'est rapide. Le mobile est là, tout est là.
4: Pas besoin d'un profiler, direct.
2: Direct.
0: Bref. Finalement, je décide de parler d'une série policière que j'apprécie particulièrement, Hercule Poirot. Alors, je ne sais pas si aussi vous avez vécu les longs dimanches à rien foutre dans votre canapé, il fait froid, il pleut dehors.
2: J'en ai regardé un hier soir.
0: Tu es dans ton canapé, voilà, près du feu, près de la cheminée, et puis là, tu allumes la télé, et là...
2: Ce héros.
0: Et là, tendez l'oreille. Si vous entendez, tout de suite...
5: Tous les étés, ils passent, c'est trop bien.
0: Voilà, exactement. Là, vous avez Hercule Poirot, la série. Au lieu d'avoir les téléfilms nuls, genre Un amour de Noël, avec Kevin et Brenda, tu vois. La libération, Hercule Poirot, voilà. Donc, je sais que chacun a ses petites séries criminelles préférées. Hein. Je sais pas, vous, c'était laquelle, par exemple. Mais je sais que chacun
2: Dameur,
0: a ses, ses petites séries.
2: Ouais, moi, franchement. Mais après, c'est pas.
0: Qui passait à la télé, voilà, quand t'étais gamin.
4: C'était un amour de Noël, perso.
2: Oh la vache.
0: Tu vois, un amour de Noël, voilà.
5: Ah, désolé.
3: Un Père Noël pour deux.
0: Un Père Noël pour deux.
4: Sous le gui, des bisous tout plein.
0: Coup de foot sous la neige.
2: Et il y avait aussi Rencontre à Snowfail.
0: Voilà,
2: Snow
0: tu vois.
2: Town, genre,
0: tout ça, c'est vraiment pas mon truc. Alors, moi. Je me pose mes fesses et je regarde Hercule Poirot. Alors, revenons à Hercule Poirot. Qui est-ce ? C'est un fameux détective, un bruxellois expatrié à Londres, qui naît de l'imaginaire, du fruit de l'imagination en 1920, de la reine du crime. J'ai nommé.
2: Agatha Christie.
0: Agatha Christie, bien sûr. Alors, moi, j'aime vraiment tout chez Hercule Poirot. Son petit air dandy, bien habillé, petite moustache. J'adorais avoir une moustache, je suis un berbe. Voilà, tu vois. Son air dandy, bien habillé, moustache à la Dali, aussi brillant que moi. Vraiment, il a aucun défaut, tu vois.
5: Ouais.
0: Et donc, voilà.
2: Il est petit.
0: Il est petit, mais voilà, c'est pas grave.
2: Comme toi, au final.
0: Voilà. Et donc, dans cette série, le rôle emblématique est joué par David Suchet. Alors, en quelques chiffres rapidement, c'est 13 saisons. C'est 70 épisodes diffusés à travers le monde de 1989 à 2013, tirant le meilleur des romans d'Agatha Christie pour un maximum de plaisir.
4: Mais The Walking Dead, c'est de la merde.
0: Et des dimanches qui durent longtemps. Très longtemps. Les enquêtes d'Hercule Poirot sont aussi passées par la case radio, mais pas n'importe laquelle, hein, puisque... c'est John Moffat qui a interprété Hercule Poirot sur la plus british des radios, la BBC. Que du bonheur. Donc pour les gens qui auraient vu toute la série, vraiment toute la série,
5: moi,
0: soit in fine des gens qui ont un peu développé des réflexes nouveaux, type méfiance exacerbée envers les gens trop parfaits, ou envie incontrôlable et psychorigide que tout soit rangé, aligné, tout ça. Voilà, pour ces gens-là, rassurez-vous, des films de plus en plus modernes sont dispo. Alors, Hercule Poirot revient en force grâce à l'interprétation de Kenneth Branagh. Je le dis bien. Un acteur que les fans d'Harry Potter reconnaîtront peut-être comme le professeur Gilderoy Lockhart.
3: Oui, tout à fait. Ouais, c'est lui dans Harry Potter.
0: Voilà.
4: Je sais pas qui c'est. Bon.
0: Et il se présente exactement comme ça. Je suis le professeur Gilderoy Lockhart.
3: Vous voyez pas les mimiques, mais je peux vous assurer que c'est vraiment le film, quoi.
0: Voilà, je suis lui. Donc, parmi les films où l'acteur anglais interprète le célèbre détective, on peut citer Le Crime de l'Orient Express, sorti en 2017, avec un casting quand même assez costaud. On peut dire que dedans, il y a quand même Michelle Pfeiffer, Penélope Cruz...
3: Johnny Depp.
5: Oui, j'attendais.
0: Enfin, voilà quoi. Dans un petit voyage entre Istanbul et Calais. La suite est un peu du même acabit avec Mort sur le Nil. Alors, celui-là, j'avoue, je l'ai pas vu.
3: Il m'a laissé sur ma faim.
5: Ah, tu l'as vu ? Ouais, je l'ai vu.
0: Et apparemment, il est un peu moins bien.
3: Il est moins bien.
0: Donc, avec quand même Emma McKee, Gal Gadot, donc aka Wonder Woman. Mm-hmm.
5: Okay. Et ouais.
0: Sacré morceau, hein.
4: Sacré morceau.
0: Un sacré morceau. Bref, sorti en 2022. Et enfin, le dernier film que j'ai vu cette année, Mystère à Venise, donc un volet qui prend place dans un orphelinat hanté, un peu plus terrifiant, avec des séances de spiritisme.
5: Spoil pas, j'ai pas encore vu.
0: Voilà, en tout cas, ma copine était terrifiée. Bref, rien à redire, j'aime bien, j'espère qu'ils vont continuer à faire un maximum d'opus. Allez les voir au cinéma, ils sont bien, là pour la plupart, et vous pouvez aussi essayer de les revoir sur les plateformes. En tout cas, Hercule Poirot, c'est le best, et je suis Poirot, surtout quand on joue au Cluedo.
2: Merci bien Louis, on va écouter Smooth Criminal de Michael Jackson, mais avant de vous laisser sur cette interlude musicale, je vous donne les rediffusions qui sont à 3h jeudi, à 16h samedi et à 23h dimanche pour bien finir le week-end. Je vous dis donc à tous bonne soirée.
0: Bonne soirée.
3: Bonne soirée, bonne soirée.
0: À la semaine prochaine.
2: Merci de nous avoir écoutés et maintenant je vous laisse avec Smooth Criminal.

Bonjour à toutes, bonjour à tous. Vous êtes sur le 99.9 et vous écoutez Easy Rider comme chaque semaine en direct le mercredi de 20h à 21h30. Rediffusion le dimanche de 18h à 19h30 et la rediffusion cachée, à vous de la trouver dans la grille des programmes de Radio PFM disponible par exemple sur le site internet de Radio PFM www.radiopfm.com. Comme Sylvain seul aux manettes cette semaine, Olivier me lâche, donc je vais me lâcher à mon tour. Une émission où on va se faire plaisir, une émission pas forcément axée sur la nouveauté, une émission avec pas mal de vieux machins, des machins qu'on a passés, des machins qu'on n'a jamais passés, des choses anciennes, des choses récentes. Pas de rubrique cette semaine, parce que sans mon acolyte, pas de rubrique bière, pas d'album de la semaine, pas d'album du mois, pas d'album en entier. On retrouvera tout ça dès qu'Olivier sera de retour parmi nous. En tout cas, il est des habitudes qu'on ne change pas. Vous restez sur le 99.9, c'est Easy Rider et nous sommes partis pour une heure et demie de rock'n'roll, les amis.

Voici un des morceaux idéal, j'ai envie de dire, pour débuter une émission White Riot des Clash 1977, extrait de l'album du même nom. Morceau absolument parfait également pour commencer une bagarre dans un bar, les Clash. Le plus grand regret de ma vie de ne pouvoir jamais avoir vu les Clash sur scène. Et un des plus grands groupes du monde, on l'avait même autoproclamé, je crois, troisième meilleur groupe de tous les temps au siècle dernier avec Olivier dans cette même émission. Groupe beaucoup plus contemporain et toujours en activité, The Bronx, que l'on suit depuis, alors je crois quasiment le début de l'émission, en tout cas depuis le début de l'existence de ce groupe qui, comme son nom ne l'indique pas, est originaire de Los Angeles, très orienté punk, hardcore, aujourd'hui avec des tonalités qui sont peut-être un petit peu parfois limite, on va dire ça comme ça, mais on garde une espèce d'affection quand même toujours pour The Bronx, qui n'en finit pas de sortir des albums. On les a absolument adorés, métamorphosés en Mariachi El Bronx quand ils s'essayent à la musique mariachi mexicaine, mais chantés en anglais. Quelques rares morceaux chantés en espagnol, c'est absolument fabuleux et complètement à contre-pied de ce qu'ils peuvent faire sur le reste de leurs albums. En 2019, ils avaient sorti un album de reprise. Je vous propose d'écouter une reprise d'un des morceaux qui, on l'a souvent dit, a été, je crois, peut-être le morceau le plus diffusé dans cette émission. Il revient très très régulièrement sur les platines d'Easy Rider parce que c'est un excellent morceau. Il s'agit du morceau Los Angeles du groupe X, pareil, groupe punk de la fin des années 70, début des années 80, morceau absolument parfait, excellent. Ici, réinterprété par The Bronx. Alors, de ce que dit la pochette avec X, en tout cas, Xenet Cervenka n'est pas au chant sur ce morceau, mais toute la rage et toute la fougue et tout le talent de ce morceau sont bien présents. Los Angeles par X et The Bronx dans Easy Rider.

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1: PFM 99.9, vous écoutez Easy Rider à l'instant, Idols, Model Village Idols, embarqué par son monsieur Talbot. Idols, c'est un peu la révélation post-punk des années 2020. On va dire que c'est en gros peut-être par eux que le renouveau post-punk est arrivé. Ils ont sorti d'excellents albums. Ils habitent aujourd'hui dans un tourbus, je pense, puisqu'ils sont perpétuellement en tournée, c'est une bonne chose. On a eu l'occasion de les voir une fois avec Olivier. Bon, c'était pas concluant, mais je crois qu'ils ont aujourd'hui gagné en maturité, en expérience, puisqu'ils doivent avoir cumulé un millier de concerts au compteur. C'est absolument pharaonique, les tournées d'Idols. À voir un jour s'ils passent dans la région. Autre chose, on se calme un petit peu. Les Jayhawks, vous savez à quel point on adore ce groupe américain. Pareil, un petit peu à l'origine du renouveau de la country, de l'alternative country, on va dire ça comme ça, les rois de l'Americana. Tout est bon dans les Jayhawks, même si les derniers albums voilà, nous laissent un petit peu sur notre faim. Mais ils ont, on va dire, au moins une quinzaine d'années de carrière absolument irréprochable, avec des morceaux plus beaux les uns que les autres. Courez voir les Jayhawks en concert, puisqu'on parle souvent de concert dans cette émission, si vous avez l'opportunité, c'est absolument fabuleux. On les écoute avec un morceau qui n'est pas forcément à l'image de ce qu'ils ont l'habitude de faire. C'est-à-dire que c'était peut-être un peu plus rythmé, un peu plus rock, même si ils n'ont pas fait que de la country. Dogtown Days par les Jayhawks. Quasiment un morceau qui pourrait être repris par Red Cross, je trouve. Des accents de power pop. On écoute ça dans Easy Rider.

Quand on écrit un morceau parfait, il faut savoir le reconnaître. Et c'est ce qui est arrivé à Violet Femme avec ce Blister in the Sun. Reconnaissable des les premières notes, j'ai envie de dire, et dont la publicité, etc. C'est largement inspiré. C'est un morceau qu'on retrouve très régulièrement pour illustrer des tas de choses qui n'ont pas grand-chose à voir avec ce titre original. On avait dit qu'on se faisait plaisir hein, cette semaine. Supergrass, on a toujours estimé que c'était peut-être eux, nous, qu'on préférait dans toute la vague Britpop de l'année 90, ni Blur, ni Oasis, plutôt Supergrass. Groupe originaire d'Oxford, me semble-t-il, si je ne dis pas de bêtises. Deux frères, deux autres comparses, une carrière absolument flamboyante jusqu'à une espèce de rupture, c'est-à-dire que voilà, ils ont été un petit peu usés, avant de revenir sur une reformation, une tournée, tout début 2020, me semble-t-il, et c'était ça. J'ai eu l'occasion de voir à nouveau Supergrass plusieurs fois sur scène. C'était toujours très bien, un très très bon groupe. Ça ne vieillit pas, les albums sont quasiment tous bons, on peut le dire comme ça. I Shoot Coco, c'était le premier album de Supergrass, paru, il me semble, en 1995, me semble-t-il, si je ne dis pas de bêtises. Album parfait. On écoute un extrait de C'est là-dessus que figure leur tube, dont j'ai oublié le titre tellement il a été diffusé. Enfin bref, peu importe, c'est pas ça qu'on va écouter. On va écouter Man Size Rooster, peut-être mon morceau préféré de Supergrass.

Paul Weller et sa bande dans Easy Rider The Jam, extrait de l'album In The City I've Changed My Address, c'est ce qu'on écoutait à l'instant. On passe de l'autre côté de l'Atlantique vers Athènes, non pas en Grèce vu qu'on a traversé l'Atlantique, mais bien aux États-Unis avec un des groupes phares, peut-être un des plus gros vendeurs, on va dire, de disques des années 80-90. Un peu ce qu'on appelait, je crois, le college rock, R.E.M., qui a connu un énorme succès, on va dire, au tout début des années 90. Michael Stipe, tout ça, enfin bref, vous voyez à quoi on fait référence. C'est assez rare de passer R.E.M. dans cette émission. Eh bien, écoutez, on va faire un petit peu mentir les habitudes. What's the frequency, Kenneth, par R.E.M. dans Easy Rider.

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À l'instant, on était avec les Faces, Ichiku Park, classique des classiques. On reste dans les classiques, dans des choses extrêmement sirupeuses, adolescentes. J'oserais dire presque même gnangnan, parce que c'est bien de ça dont il s'agit. The Marvelettes, Please Mr. Postman, ou l'adolescente épleurée qui attend une lettre d'amour de son prince charmant. C'est gnangnan, je vous avais prévenu.

Sin City, interprété par The Flying Burrito Brothers. Pardon, vous aussi, vous rêvez d'un nudie suit comme Graham Parsons sur cette pochette. Les Flying Burrito Brothers qui sont devenus, on va dire, au début des années 90, la référence absolue de mecs comme les Lemonheads, des choses comme ça, qui se sont, Evan Dando, qui s'est converti à la country grâce à eux. Un petit peu passé sous les radars dans les années 70, Graham Parsons a perdu la vie à trop côtoyer les Rolling Stones, Keith Richards et l'héroïne. Si Olivier était là parmi nous aujourd'hui, il aurait plaisir à vous raconter les tentatives de réanimation de Graham Parsons à coups de glaçons dans le rectum. Mais ça, c'est une autre légende du rock'n'roll. Allez, parlons toujours légende du rock'n'roll dans Easy Rider. Les Cramps, emmenés par leur luxe intérieur Poison Ivy et Nick Knox et Kid Congo Powers ici à cette époque. Luxe intérieur nous a quittés il y a bien longtemps, je crois que c'était en 2009, quelque chose comme ça. Mais la légende persiste, j'ai envie de dire. Pour celles et ceux qui ne connaissent pas les Cramps, foncez sur leur discographie. Ils ont punkifié le rock'n'roll des années 50, des années 60, et c'est devenu une espèce d'encyclopédie du rock'n'roll ultra underground. Ils sont allés déterrer des choses absolument improbables, et ils les ont alors remaniés, n'ont pas fait que des reprises les Cramps, mais énormément de reprises quand même. Et certains titres originaux figurent parmi les plus grands morceaux du rock'n'roll, notamment ce New Kind of Cake que je vous propose d'écouter ce soir.

On prendra toujours plaisir à se faire engueuler par Amil, d'Amil and the Sniffers, groupe punk rock australien, au chant féminin, bien évidemment, originaire de Melbourne, me semble-t-il, qui n'invente rien, mais qui le fait bien, comme le veut la formule consacrée dans cette émission. Security, c'était le titre qu'on écoutait, extrait de l'album, Comfort to Me, d'Amil and the Sniffers. Encore un chant féminin, mais beaucoup plus langoureux, on va dire, plus psychédélique, plus à la cool. L'épée Springfield 61 Days Rider.

parce que lui aussi a une voix d'or, canadien, je crois, Paul Anka, mais je l'affirme. Moi aussi, je crois qu'il est canadien, enfin bref. Et il nous avait régalé il y a un bon petit moment maintenant. C'était sorti en 2005, cette histoire, son album de reprise, Rock Swings de Paul Anka. Reprise de tas de choses des années 70, des années 80, des années 90, des gros tubes de la FM. Enfin bref, tout est pris un petit peu à contre-pied et ça marche super bien et tout est réinterprété, on va dire, à la sauce Sinatra, comme on vient de l'entendre à l'instant, et ça marche extrêmement bien. Ça pourra vous faire aimer, par exemple, comme moi, un morceau de Bon Jovi, It's My Life, qui est repris, je crois, qui est le premier morceau de cet album. C'est un morceau aussi absolument parfait. On va écouter ici une reprise de Van Halen, le titre qui a peut-être le plus connu le succès pour ce groupe de hard rock américain des années 70-80, emporté par le flamboyant David Lee Roth, aka Damon Dave, Jump, le morceau. La légende voulait que David Lee Roth ne souhaitait pas qu'il y ait cette intro synthé bien pourrie années 80. Et c'est ce qui a fait le succès de ce morceau et qui a fait, je crois, le plus gros succès de Van Halen. C'est un peu un hommage dans l'hommage, puisque David Lee Roth lui-même, dans les années 80, s'était fendu d'un album solo de reprises, les plus connus étant California Girls et Just a Gigolo. Et voilà, ça marchait à la perfection, il faisait le crooner, etc. Et Paul Anka, j'ai l'impression qu'il veut rendre un petit peu hommage aussi à David Lee Roth dans cette très très bonne reprise de Jump de Van Halen. Paul Anka.

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Blur au mieux de sa forme avec ce Charmless Man. Blur qui a su incarner l'espace de quelques années la synthèse parfaite, j'ai envie de dire, de toutes les meilleures inspirations musicales grande bretonne. On poursuit avec la Grande-Bretagne, l'Angleterre toujours, les Buzzcocks. 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Voilà les profs d'anglais. Voilà une très belle chanson à étudier en cours d'anglais avec vos élèves.

Soul and Cigarette, interprété par Daniel Loupi en collaboration avec Parquet Courts à l'instant. Eux aussi, Club Obeck sur la pochette de ce single Big Orange by the Dozen, c'est ce qu'on écoute dans Easy Rider.

Qui se souvient d'Asian Dub Foundation of Pharos d'Arras? Concert organisé, je crois, avec la grande collaboration de PFM, me semble-t-il, c'est bien loin, tout ça, Real Great Britain, par Asian Dub Foundation. On est presque à la fin de cette émission, mais pas encore tout à fait, juste le temps pour nous de retrouver les zinzins des Black Lips qui proposent de partager leur crème avec vous.

Allez, Easy Rider, c'est déjà terminé. J'espère que vous avez passé toutes et tous un agréable moment, ma seule compagnie. On se retrouve la semaine prochaine, même bat heure, même bat chaîne. Restez sur Radio PFM 99.9. Continuez à écouter de la bonne musique. Allez, je vous laisse dans les bras de Nick Cave et de ses mauvaises herbes. Into my arms, Nick Cave and the Bad Seeds. On se quitte sur une chanson un petit peu tristoune, mais une très très belle chanson. À la semaine prochaine. Ciao, bye.

Bonjour à toutes et à tous et bienvenue sur le 99.9 PFM. Donc si vous nous rejoignez maintenant, vous êtes dans l'émission Recitron et aujourd'hui émission spéciale puisque mes deux acolytes, Christophe le boss et Paul Éric l'ancien stagiaire ne sont pas là. Donc j'en profite pour vous préparer une émission spéciale mix avec cette fois-ci on s'intéresse à Olivia Rodrigo avec un live qui a été fait en 2025 au festival de Glastonbury. Et du coup, je vous parle un petit peu de cette demoiselle qui habite Murrieta, donc qui est originaire des États-Unis. Évidemment, elle est californienne, compositrice, interprète, 3 albums à son actif, mais il y a aussi un live. Et donc ce sera le Recitron évidemment de ce samedi avec pas mal de surprises. Donc c'est du live, c'est un mix, donc je vais vous laisser en compagnie de ce concert. Mais il y a des surprises parce qu'il y a des featurings qui sont, on les connaît déjà. Voilà, j'en dis pas plus, je vous laisse avec donc Olivia Rodrigo et on commence avec le titre Obsessed qui avait vraiment marqué pas mal de monde. Voilà, tout simplement. Et puis on se retrouve à la fin de cette émission pour que je vous donne la playlist musicale. Et puis, bonne écoute en live avec Olivia Rodrigo.

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Voilà, Rossitron s'achève pour aujourd'hui. Donc, ben, je vous rappelle un petit peu la playlist de cette émission. On était en compagnie de Olivia Rodrigo. Donc, c'était un live à Glastonbury en 2025. Et on a commencé avec le titre Obsessed. Ensuite, il y avait Ballad of Homeschool Girl, et puis Vampire, Driver, Lean Science, Traitor, Bat in the Night, Enough for You, et puis ensuite il y avait les deux duos avec Robert Smith qui était invité sur ce concert, Friday I'm in Love, donc, et puis Just Like Heaven, évidemment, Love is Embarrassing derrière, après il y avait Pretty Isn't Pretty, So American, Jealousy, Jealousy que vous venez d'entendre, et on va terminer donc cette émission avec Good for You. Voilà, je vous souhaite plein de bonnes choses sur le 99.9. On se redonne rendez-vous très bientôt dans Rossitron avec les compères qui n'étaient pas là aujourd'hui. Voilà.

Baby, il est temps de démarrer Faster Pussycat. Daphné au micro à la technique en solo aujourd'hui pour vous plonger dans la bossa nova cubaine, dans la cumbia et puis quelques petites raretés qu'on a sorties des placards. On démarre tout de suite, on va plonger dans un album de Cubains qui s'appelle Los Zafiros, les Saphirs, qui a officié dans les années 60 jusque début 70, après avoir fait quelques tournées dans leur propre pays, mais également jusqu'à Paris. Je vous en parle un peu plus loin dans l'émission, mais on découvre tout de suite extrait de leurs nombreux titres écrits à l'époque, Bossa Cubana.

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On enchaînait la bossa cubana de Los Zafiros avec Miss X qui nous interprétait Christine, extrait du volume 1 de Girls Session de Mambo Cha-Cha-Cha et Calypso, une présentation du DJ El Vidoc qui nous propose sur le label Jukebox voilà une session de tout ce genre de musique chantée par des femmes. Donc on va écouter ça au fil de cette émission entre des morceaux de Los Zafiros. Los Zafiros, c'est un quintet de voix masculines cubaines. Leoncio Di Quique Morua, Miguel Cancio, Ignacio Elejalde, Eduardo Elio El Chino Hernández, Ma et Emmanuel Galban. Et les cinq sont accompagnés d'un bassiste sous le nom de Papito Hernández ou Orlando Cachaito López. Ça dépendait des concerts et de là où ils se produisaient et selon s'ils étaient fatigués ou pas. Au congas, Tata Guinness, au bongo, Roberto Garcia et à la batterie, Guillermo Barreto ou Emilio Del Monte. Et tout ce beau monde eh bien, parcourait les routes de la Havane pour leur baigner de leur meilleur doo-wop de l'époque, rhythm and blues et des classiques de musique comme le boléro, le calypso, un mélange de bossa nova cubaine et brésilienne également. Et alors que dans le pays tout est assez tendu puisqu'il y a une guerre très froide et à la limite de l'explosion entre l'Amérique et la Russie, ils créent leur groupe en 1962. Alors on se replonge dans ces morceaux qui ont fait bercer nos arrière-grands-parents et je vous propose de les retrouver avec un autre morceau, Y sabes bien, Los Zafiros dans Faster Pussycat.

Après le Isabes Bien de los Zafiros, les Cubains ont enchaîné avec The Los Angeles League of Musicians, plus communément connu sous le nom de la LOM, L-O-M-L, donc Los Angeles League of Musicians, un groupe instrumental originaire de la Californie. Et ce titre instrumental s'appelait Luchando los Mirlos. On va continuer, extrait de la compilation Mambo, Cha-Cha-Cha et Calypso, cette fois-ci avec la voix de K-Star et son hit Cha-Cha-In.

Cuando yo la conocí, un titre écrit par Oscar Aguirre, qui a écrit d'ailleurs pas mal de titres qu'on retrouve sur cet album. Alors, c'est Los Zephyros sont connus autour d'un coiffeur. Alors, je ne sais pas lequel des cinq était coiffeur, mais voilà, au fur et à mesure, ils ont testé leur voix complémentaire et ils ont créé Los Zephyros. Et puis, de fil en aiguille aussi, ça coquinait de musiciens de studio et puis d'autres qu'ils rentrent. Par-ci, par-là. Donc le groupe s'est créé en 62, en 63 ils tournent énormément dans leur pays, Cuba, leur île, et puis ils auront l'occasion de venir en 1963 à Paris. Ils ne disent pas la salle, mais en tout cas ils disent que les Beatles sont venus les voir. C'était la période où les Beatles aussi jouaient sur Paris et qu'ils étaient fascinés, les Beatles apparemment, par Los Zephyros. Et qu'ils avaient eu une standing ovation de 11 minutes à la fin de leur concert et que ça avait été un sacré souvenir. En tout cas, ils étaient très très jeunes et il y avait beaucoup d'alcool, de femmes, de drogue certainement et de bagarres. Et le groupe n'a pas perduré plus que 10 ans et ils sont tous morts assez jeunes, à part un qui, dans les années 90, avait pu aussi être découvert par un des grands guitaristes qui avait fait aussi revivre le Buena Vista Social Club. Voilà pour l'histoire des Zephyros, mais on n'a pas fini d'écouter encore des morceaux. On va encore profiter d'avoir cet album entre les mains, de l'avoir redécouvert dans ma discothèque pour vous faire découvrir ces petites pépites. Et on replonge également avec une superbe voix dans le Mambo Cha-Cha-Cha et Calypso. C'est celle de Laverne Baker qui nous interprète It's So Fine.

superbe groupe de mariachi scandinave. Il s'appelle les Hola Ghost et c'est un groupe génial. Et là, il nous interprétait Spanish Moon, un morceau écrit en 2009. Et voilà, c'était l'occasion, donc, quand on est dans ce rythme de mariachi, de vous proposer ce morceau. Comme on parle de mariachi, on va retrouver des mariachi de Los Angeles à nouveau, californien. C'est Mariachi El Bronx avec un dernier album, un dernier titre. Je vous propose de les retrouver avec leur Forgive or Forget. De suite dans Faster Pussycat.

Rita Vain, une chanson très addictive sur l'amour qu'on déclare à sa dulcinée qui l'invite à danser le twist avec lui et puis à écouter sa chanson. C'était bien sûr Los Zafiros, les Cubains qui nous bercent de leur Bossa Nova depuis le début de l'émission. On va terminer l'extrait d'une compilation Mambo Cha Cha Cha Calypso volume 1 Girl Station avec un super titre aussi, celui de Elena Madera, Otra vez Pepito. Voilà, c'est la réponse à la punching guitar dans Faster Pussycat, Elena Madera.

Chaignon, la fureur, la voix incroyable d'Elena Madeira avec celle d'Etta James et ce fabuleux morceau que vous avez certainement reconnu, le Hound Dog, ce chien de chasse, version originale interprétée par Mama Thornton, dit Willie May Big Mama Thornton plutôt, sorti en 1952, un morceau écrit par Jerry Leiber et Max Toller, mais rendu évidemment célèbre par Elvis Presley dans les années 50. Il y a eu plus de 46 versions. Et donc voilà, moi je vous proposais celle d'Etta James, une version des années 2000, sortie sur l'album Matriarch of the Blues, bien sûr. Eh bien, on continue avec Los Zafiros, puisque l'émission n'est pas terminée. Il reste encore quelques petites pépites avant la fin de Faster Pussycat. Je vous propose de les retrouver avec Mirage. Jamais fijo.

0: Alors que les Cubains Los Zafiros créent leur groupe de doo-wop cha-cha bossa nova, de l'autre côté, l'Ouest américain, il y avait un groupe garage qui naissait, c'était les Sonics. Donc rien à voir avec tout ce genre de musique, mais des garage bands en fait sont créés. Ils étaient aussi jeunes, j'imagine, que les Los Zafiros, mais tout un autre style, ce qu'on appelle le garage rock. Et donc l'occasion m'a été donnée d'acheter, de trouver un vinyle qui est en fait une rencontre entre Jerry Rossley, qui est un des cofondateurs des Sonics, et puis un autre groupe américain qui s'appelait The Invaders, qui ont proposé à Jerry Rossley dans les années 80 d'enregistrer des chansons issues de l'album des albums des Sonics. Enfin, il y avait un album, puis après ils ont fait des reprises, etc. Et donc sur cet album, 12 titres plutôt, s'il y a 6 titres par face, il y a un morceau qui n'est pas du tout de la bossa nova, mais qui fait un petit clin d'œil à la langue latine et plutôt l'italien, puisqu'il y a un morceau qui s'appelle Pastrami Party. Donc c'est du garage rock, mais le morceau m'a donné envie, enfin le titre m'a donné envie de vous le passer, parce que c'est vraiment un truc inconnu. Voilà, c'est le dernier morceau de cet album qui s'appelle The Sonics, et voilà, c'est l'occasion d'écouter un morceau très rare, donc réinterprété par The Invaders à coquiner de monsieur Jerry Rossley. Voilà, et puis ça me donnera l'occasion d'enchaîner avec un autre groupe belge qui fait aussi des chansons en italien. On enchaînera avec les Romano Nervoso et leur Mangia Spaghetti. C'est l'occasion.
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Et oui, on a enchaîné avec autre chose que du cha-cha-cha, du mambo. Et la bossa nova, c'était le rock and roll de Romano Nervosa et leur spaghetti de prima qualità. Mais on continue, on termine quand même cette émission avec d'autres chansons d'amour que nous propose Los Zafiros. Encore une chanson écrite par Oscar Aguirre. Je vous propose Si Corazón.

Ignacio, Miguelito, Kike, Elchino et Galban vous ont envoûté, vous ont donné envie de danser dans votre salon, dans votre lit, sur la plage de Copacabana ou de Copacabana, ou la plage de Dunkerque, de Malo-les-Bains, ou encore sur votre terrasse. Que cette émission vous a enchanté aussi bien que moi, j'ai eu plaisir à vous la préparer et à vous transmettre d'autres. On termine l'émission avec une autre compilation, extrait de la compilation Beachorama volume 2, toujours par monsieur El Vidoc. Je vous propose un titre, Cuernavaca Chuchu, par Freddy Cannon with Frank Slay and his orchestra and chorus. On se dit à bientôt et restez branchés sur l'antenne de Radio PFM.

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Salut à tous, heureux de vous retrouver en pleine forme, j'espère, pour entamer et affronter de belle manière ce mois de juillet qui annonce surtout les vacances pour la plupart, je le souhaite, hein, et aussi pour donc les concerts, les festivals qui ont déjà bien commencé depuis le mois de juin pour certains, hein, il y en a qui ont été annulés pour cause de canicule. Bon, ça fait partie du jeu cette année, malheureusement, la canicule qui est bien parmi nous. Bon, on arrive à des fois à bouger, c'est bien pour aller voir des choses, des fois on est complètement bloqué. Bon voilà, ça n'empêche pas que vous pouvez partir et vous reposer ce mois de juillet, même au mois d'août, hein, mais voilà. Donc on est en vacances, on est un peu plus détendu, c'est le principal. Et donc vous êtes bien sur Radio PFM 99.9. Premier mardi du mois pour Pote Rock en direct de 19h à 20h. Manu au micro pendant une heure de pop. Il y aura de la pop, du rock, de l'électro à travers les années 80, 0, 10 et 20. Au menu de cette première recette estivale en ce qui me concerne, du suédois, de l'australien, de l'anglais, de l'américain et du belge. Installez-vous confortablement, nous allons démarrer avec un groupe assez ancien qui est toujours actuel finalement puisqu'il n'arrête jamais de sortir des albums. C'est le groupe d'indie pop ou alors de shoegaze, un petit mélange de tout ça, c'est The Charlatans qui ont plus de 36 ans de carrière déjà. Et là on revient à leur 14e et dernier album en date, We Are Love, sorti en 2025 sur BMG. Bon, ce qu'on peut dire, c'est pas non plus l'album, leur meilleur album de toute façon, mais bon, j'ai repéré un titre qui vaut le coup quand même dans celui-ci. C'est justement le titre de l'album, We Are Love par The Charlatans, un beau vinyle de toute façon pour lancer.

Ah, le bruit des cigales, vous n'êtes pas dans l'émission Crac l'été, hein, quoi qu'on pourrait y croire, mais bien dans Poto Rock avec ce son des cigales qui fait penser justement aux vacances, au bien-être, etc. Alors, à l'ombre, hein, toujours pas au soleil, parce que le soleil, ça va bien un moment. Allez, je voulais répéter, mais voilà, on est bien aussi quand on est reposé sous un arbre, voilà, en train de penser à plein de choses. Donc, morceau rafraîchissant, hein, pour ce début d'été, et c'était donc le groupe Metronomy, un très bon groupe, excellent groupe, qui est venu au Main Square il y a très longtemps, hein, il y a une quinzaine d'années, je pense, déjà, ouais. Et donc, ouais, peut-être même moins quand même, il y a 12 ans, un truc comme ça, 2014, l'année de sortie justement de leur quatrième album Love Letters, paru donc en 2014 sur Because Music, et avec ce son assez caractéristique, très très groovy, très dansant, très agréable, avec ce morceau The Most Immaculate Haircut, qui n'est pas forcément le plus connu de cet album, hein. Il y a Love Letters qui était plus connu, notamment I Cry Also également. Bref, bon, voilà, c'est pour vous resituer un peu le style du groupe, et c'est très estival, donc à écouter sans modération. Allez, on va aller en Australie, puisque c'est toujours les vacances, Australie, autre pays des surfeurs, avec ce groupe de rock psychédélique Tame Impala, avec ce titre The Moment, extrait du troisième album Currents, sorti en 2015 sur Fiction.

Le groupe originaire de Sheffield, j'ai nommé Pulp, P-U-L-P. Pulp avec à sa tête toujours Jervis Cocker qui ont refait un album. Hein, ils ont vraiment pris le temps pour le refaire puisqu'ils n'avaient rien ressorti depuis une quinzaine d'années, je crois. Et donc là, c'est le 8e album. Il s'intitule More. M-O-R-E, paru en 2025 sur Rough Trade, et là pareil, un seul titre de valable malheureusement pour cet album, c'est celui-ci, hein, donc pour moi, hein, selon moi, ce morceau Spike Island qui ouvre justement l'album, hein, le 8e album More, donc de Pulp. Mais en tout cas, pareil, hein, revenez sur la discographie du départ, c'est vraiment très bon, tout comme The Charlatans, hein, tout à l'heure, et vous verrez que vous ne serez pas déçus par ces groupes à leur début, forcément. Donc là, c'était encore un vinyle, un joli vinyle. Bon, il n'est pas coloré celui-ci, il est classique, mais c'est un vinyle, voilà. Donc il y en aura encore deux autres par la suite. Vous êtes toujours dans Potorock, Manu au micro, Radio PFM 99.9, spécial estival maintenant, hein, puisqu'on est arrivé au mois de juillet déjà. Et donc là, la prochaine étape pour Potorock, ce sera, je vous le dis d'ores et déjà, c'est dans un mois, hein, dans quatre semaines, c'est-à-dire le mardi 4 août. Le mardi 4 août. Donc voilà, donc c'est le premier mardi du mois entre 19h et 20h, toujours la même chose entre pour le direct 19h 20h, rediffusion, je peux les annoncer déjà, ça sera le mercredi, même pour celle-ci, hein, même pour cette émission, ça sera le mercredi à 23h30, vendredi à 21h, le samedi à 14h, et ensuite sur le net radiopfm.com, réécoute des émissions, et vous pourrez réécouter tout ça pour cet été, même après l'été, hein, il n'y a pas de souci, et pour vous rafraîchir un peu, puisque là pour l'instant nous avons passé des choses rafraîchissantes qui tombent bien, donc avec tous ces groupes joyeux, dynamiques, qui mettent la gaieté, etc., donc qui rafraîchissent en tout cas. Donc on va malheureusement mettre un coup de chaud là-dessus, puisqu'on va revenir à des sons plus lugubres. Puisque là on va revenir à des sons plus noise, plus ténébreux, mais qui sont tout aussi bons, hein, attention, hein, on va remettre de la guitare saturée, de la noise dans les guitares, avec ce groupe très connu, hein, tout comme Pulp aussi. Eux sont écossais, donc ils sont de Glasgow, j'ai nommé les frères Raid. Non, les frères Raid, c'est The Jesus and Mary Chain, qui existent toujours, qui ont ressorti un album il y a 2 ans. Je n'ai pas pris connaissance de celui-ci, mais je reviens là par contre au 2e album du groupe. Donc on revient vraiment, on repart dans le temps avec celui-ci, Darklands, qui a été sorti en 1987 sur Blanco y Negro. Et en extrait, je vous propose le titre Happy When It Rains, The Jesus and Mary Chain, dans Potorock.

Nous venons d'écouter un superbe groupe avec un superbe album. C'est le groupe Suède. Alors Suède, qui fait penser. C'est le nom du pays, hein, Suède, exactement orthographié de la même façon. Mais c'est bien un groupe anglais, hein, de toute façon, avec toujours à la voix Brett Anderson, qui revient avec, c'est vrai, un très bon album. Hein, ils reviennent un peu aux sources, c'est pas plus mal. Donc c'est le 10e album du groupe Suède, Antidepressants, paru en 2025. Je vous dis, il y a presque rien acheté, excepté peut-être un petit titre, mais bon, c'est parce que je voulais trouver un petit quelque chose à dire quand même sur l'album. Hein, bon, mais sinon, non, vraiment à écouter d'urgence si vous ne connaissez pas encore cet album, hein, ce 10e album, Antidepressants. Le précédent de 2023 était très bon aussi, hein, dans la même lignée en fait, quasiment. Donc là, bon, bah, si tu tournes dans les festivals, allez les voir parce que ça bouge bien. Un très bon groupe anglais. Allez, on va revenir à nos petits Australiens là, parce que j'ai écouté cet album il y a pas longtemps, et puis il y a un mois j'avais déjà diffusé un morceau. J'en rediffuse un ce coup-ci, un peu plus lent, mais tout aussi bon. C'est le groupe Amil and the Sniffers, un groupe originaire de Melbourne, avec un quatuor punk rock, pub rock, un peu tous ces styles-là qui mélangent bien, ils mélangent tout ça de bonne façon, de la belle manière. Et donc, Amil and the Sniffers, on les retrouve avec ce titre, Chewing Gum, extrait de leur troisième album en date, le dernier en date, c'est Cartoon Darkness, sorti en 2024 sur le très bon label, Virgin. Et voilà, c'est tout simplement à découvrir, hein, si vous ne connaissez pas encore ce groupe. C'est un peu dans la mouvance punk rock anglais, avec tous des groupes comme Idols ou encore Lambrini Girls, qui des potes aussi pas mal, hein. Voilà, je vous fais découvrir ce titre, Chewing Gum, avec ce groupe Amil and the Sniffers. Vive l'Australie.

Un petit Sonic Youth, groupe américain au passage, ça fait pas de mal, un petit moment que je vais pas diffuser de Sonic Youth, avec ce morceau très connu, hein, The Empty Page, extrait de leur 13e album déjà à l'époque, Murray Street, paru en 2002 sur Geffen. Donc depuis ils se sont séparés, hein, en 2011, ça fait déjà 15 ans. Bon, il y a toujours les petits albums un peu par-ci, un peu par-là, donc de Thurston Moore, de Kim Gordon, de Lee Ranaldo. Pichelle aussi, des fois, fait des groupes avec d'autres groupes. Bref, ils ne sont pas inactifs, hein, ils sont toujours dans la musique, de toute façon. Mais un groupe, forcément, qui a marqué son temps, qui a marqué les esprits, et notamment au niveau de l'évolution musicale, au niveau de l'arrangement des guitares, au niveau du son, surtout, qui était assez saturé et qui a influencé énormément de groupes par la suite, hein, surtout dans les années 80, fin des années 80, fin des années 80, années 90 et encore actuellement, hein, dans les années 20. Il n'y a pas de souci, il y a plein de groupes qui se revendiquent de Sonic Youth, groupe culte américain que j'ai vu que deux fois, mais deux bonnes fois. Donc au festival, pas à Vechter, mais... festival Puckle Pop en Belgique, hein, qui est à la frontière hollandaise, et une fois à Lille, donc pas au Grand Mix, c'était à l'aéronef de Lille, oui, en 2002, donc ça remonte déjà, donc non, 2006, ouais, pour ce groupe, pour l'intervention, le concert, je vais y arriver, de Sonic Youth à l'aéronef, et qui était très bien d'ailleurs, donc pas de souci pour ça, donc. Un très bon groupe à suivre, voilà. Donc je me trompe, c'est 1996 pour Pickle Pop et 2002 pour. Bon, bref, c'est pas grave, je les ai vus deux fois. On va pas passer la soirée là-dessus. Et bref, un très bon groupe à suivre et à soutenir encore. Il n'y a pas de problème. Allez, on va en Suède. Trêve de blabla inutile avec ce groupe, The International Noise Conspiracy. Qui eux se sont séparés aussi il y a une quinzaine d'années, en 2010. Et une petite carrière éphémère, hein, pour eux, 11 ans de carrière seulement. Donc 4 albums en tout, je pense, ouais, c'est ça. Donc avec un style punk rock garage, bien stylé quand même, agréable, bah bien, hein, de toute façon. Et c'est un CD que j'ai récupéré à la brocante de la médiathèque d'Arras, qui ont des superbes albums, des super groupes. Donc des fois ça fait du bien de piocher dans les brocantes, même celle de la médiathèque d'Arras, avec ces groupes. Et puis pour pas cher du tout, je dirais pas le prix. Donc voilà, mais il y en avait une encore, je pense, samedi dernier, une brocante avec des livres et des CD également. Donc là, bon, peut-être la prochaine fois, ça sera à la rentrée, je ne sais pas quand. Voilà, ils écoulent les stocks en fait de CD, pour ceux qui ne le savent pas encore. Voilà, c'est privé, mais en même temps, ça se sait de toute façon. Donc, The International Noise Conspiracy, et ce titre, The Reproduction of Death, extrait du deuxième album, Survival Sickness, sorti en 2000 sur Burning Earth.

Vous êtes toujours dans Poto Rock, hein, ça se termine bientôt l'émission sur le 99.9 de Radio PFM. C'était les incontournables, autres suédois du moment. Hein, après The International Noise Conspiracy, c'est Viagra Boys, excellent groupe de punk rock très original avec vraiment de très bons albums. Hein. Là, c'est le quatrième album, Viagra A Boys, en deux mots, donc pas Viagra Boys, mais Viagra A Boys. Paru en 2025 et là c'était le morceau The Bog Body. Donc The Bog Body, donc un groupe à aller voir sur scène. Hein. Je pense que le chanteur est complètement déjanté de toute façon et un très bon groupe. Ils sont passés, je pense, à Vechter il n'y a pas très longtemps en Belgique. Et à mon avis, ils doivent faire une tournée assez grandiose cet été, je crois, dans les festivals. À suivre de près, donc Viagra Boys, tout simplement. Avec un son électronique un peu qui peut aussi être agréable dans certaines chansons. Voilà, on va quasiment clôturer Poto Rock avec Need the Reb, groupe anglais d'électro body music. Et ce titre, on va même clôturer l'émission. Ouais, je pense qu'on va se quitter là-dessus parce qu'il est déjà presque l'heure. Hein, puis le morceau est un petit peu long sans être long. Donc on va se quitter avec Need the Reb, donc Douglas McCarthy. Malheureusement, le chanteur est décédé. Bon voilà, un petit hommage encore à ce groupe Need the Reb. Et ce titre, Blood Money, extrait du troisième album Belief, sorti en 1989 sur Mute. Quant à nous, on se retrouve tous ensemble hein, pour Poto Rock le premier mardi du mois d'août, si tout va bien, si on n'est pas écrasé par la chaleur d'ici là, encore une fois. Donc il faut bien se rafraîchir, hein, pensez à bien vous mettre de l'eau partout et puis voilà, allez où vous voulez vous rafraîchir, où vous pouvez, sur vos lieux de vacances ou dès que vous pouvez en fait. Donc là, on se quitte, hein, je vous donne rendez-vous donc le mardi 4 août en direct, si tout va bien, je disais. Entre 19h et 20h. Bonnes vacances à toutes et à tous. Allez, bye bye.

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Jonas Soul, pour commencer donc ce tumulte musical, c'était le morceau Blues Nile, extrait de son premier album Vernal Equinox, paru en 1978 avec la participation du percussionniste Nana Vasconcelos. Jonas Soul nous a quittés le 26 juin 2021. Marc Ribot, guitare, Shahzad Ismaili à la basse, Chess Smith à la batterie. C'est le trio Ceramic Dog, deux extraits de l'album de 2021, justement intitulé Hop, Zemet in the Middle, puis The Long Goodbye, avec la participation de Dario Jones au sax alto.

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Cannes, de l'album Live in Stuttgart en 1975. La musique en composition live. Irmin Schmidt au clavier, Jackie Liebzeit batterie, Michael Caroli à la guitare et Holger Tsukai à la basse.

On reste avec le groupe Can. Extrait de l'album Tagomago en 1971 avec Damo Suzuki au chant. Je vous propose la perfection enchaînée de la face 1, Pepper House, Mushroom, Oh Yeah.

Sous le label de John Zorn, Tzadik est dans la série Great Jewish Music, un hommage à Mark Bolan, le leader du groupe T-Rex. Je vous propose les contributions de Marc Ribot et Arto Lindsay pour la reprise de Children of the Revolution, puis du groupe Fantomas avec Mike Patton au chant pour le morceau Chariot Chugle.

0: Et pour terminer ce tumulte musical, Arnaud avec le pianiste Sofiane Pamar et le contrebassiste Mirko Banovic, Give Me the Gift, extrait de l'album Vivre.
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Bonjour à tous et à toutes, bienvenue dans Festa, le nouveau rendez-vous de toutes les musiques celtes sur le 99.9 de Radio PFM. Aujourd'hui, avec Grégory au micro, nous allons faire un tour à Glasgow, Aberdeen, Dublin, Douarnenez et Montréal. Je commence cette nouvelle émission avec de l'écossais pour vous mettre en appétit. Voici le groupe Brebar, groupe fondé en 2005 avec 5 membres et élu en 2012 groupe folk de l'année par la radio BBC Two. A savoir que cette récompense, les BBC Two Folk Awards, a été précédemment attribuée à Joan Baez, Cat Stevens et les Dubliners. Découvrons un titre représentatif de leur avant-dernier album, intitulé Urlar, sorti en 2013. Urlar signifie tout simplement le sol en gaélique. Ce terme urlar désigne le début d'un thème musical de cornemuse que nous retrouvons ici avec le titre I am proud to play a pipe.